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1: Adieu Balen, et adieu à toutes. Franz, une question.
2: Ah,
1: Kousiba, Bapla la chantate.
2: Bapla.
1: Ouais, bon. Si je vous pose cette question, c'est parce que le pitchou de mes voisins bat Atal Atal. Ah. Anna Atal Atal, c'est aller Koussi Koussa. Donc il pourra aller mieux bas Atal Atal. À quoi fait maille d'une jaune que le pitchou de l'Ebézi qui topasse des toussis. Ça fait plusieurs jours que le pitchou de mes voisins n'arrête pas des toussis. Alors, votre avis, qu'est-ce que ça signifie le verbe toussir en occitan?
2: Ce serait pas tousser?
1: Eh oui, bravo. En effet, en pays toussin, c'est dit toussi, autre prononciation, mais tussi, c'est des brembal au verbe tufega, sans oublier le verbe tufega pour dire également tousser. Alors, mais le pauvre drôle, vous pouvez dire que toussi, ce qui conne. Alors, le pauvre drôle, c'est-à-dire le pauvre garçon, je peux vous dire qu'il tousse quelque chose. Et quand quelqu'un tousse bruyamment, on dit en Gascogne toulousaine que toussi, c'est comme une tibao.
2: Qu'il tousse comme un cheval.
1: Mais oui, ah c'est bon, quand une personne pousse très très fort. C'est pas dit les tamés qui toussent comme un tambour. Ouais, comme un tambour, là aussi, c'est assez imagé. Oui. Ou encore qui toussent comme une asclaire. Une asclaire, que j'accou, eh bien, c'est quelqu'un qui fend le bois et qui tousse fort, Macarel, et qui frappe fort comme un forcené. La toux se traduit en occitan par la tousse, le toussimen, le toussite, et dans certains endroits de la Gascogne, la toussiquaire. Alors, concernant le pitchou du voisin, nous n'y a mal que nous n'ajons remède. Il n'est pas de mal sans remède. Une bonne sirop, et c'est la garite, un bon sirop, et il sera guéri.
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3: On sait qu'on est Lorrain parce qu'on
4: klaxonne en partant de quelque part.
3: Ah oui.
4: Vous faites ça?
3: Ça m'arrive, mais j'ai toujours des scrupules à le faire parce que j'ai peur d'embêter les voisins. Salut, papapap!
4: Vous êtes pile dans le thème.
3: Ouais.
4: Un auditeur fidèle m'indiquait récemment dans un mail qu'il s'étonnait de ce travers très lorrain de klaxonner lorsqu'on quitte des amis ou de la famille.
3: Ça, c'est dans toute la France, non?
4: Bah, je pense. C'est ce que je lui ai répondu, mais je lui ai dit que je m'attarderais sur le sujet tout de même.
3: Très bien.
4: Vous savez, on tourne au coin de la rue, on appuie sur la corne. Mimim! Fais tut-tut, disent les enfants.
3: Tut-tut.
4: Je ne sais pas si cette manie est expressément lorraine. Vous l'avez dit. Moi, au départ, je croyais que c'était une tradition belge.
3: Pourquoi?
4: Qu'il klaxonnait pour être sûr qu'il parte vraiment. Sinon, il reste sur le palier. Mais, quoique, il y a tellement de grisailles et de brouillard chez nous que peut-être qu'en Lorraine, on joue de la corne juste pour être certain qu'on est bien vivant. Mais, ah oui, dis donc, je suis encore là. Encore klaxonner en arrivant. Ça se comprend.
3: Oui,
4: par exemple, dans une ferme où il n'y a pas de sonnette, ni d'interphone, ou dans le cas d'une visite à des amis naturistes. T'as pas envie de voir à poil, ou tu as des pratiques un peu cheloues. Tu sais, tu préviens que t'arrives. Mais en partant, tout joyeux soit ton signal, tout prolongement du bon repas partagé soit-il, tout écho de l'amitié qui te lie à tes hôtes soit-il, tout point d'exclamation à une soirée excellente, à 2h du matin, là où il ravit tes copains, il fait chier tous les autres voisins. Tu risques fort de déclencher une kyrielle de réactions irritées. Une de mes voisines, pleine de bon sens, me disait l'autre fois, le klaxon devrait faire autant de bruit dehors que dedans. Ça limiterait son usage. C'est pas bête?
3: C'est vrai.
4: Rappelons ce matin que l'usage de l'avertisseur est encadré par la loi.
3: Oui.
4: Je cite,
3: oh là là.
4: En France, dans une agglomération, il est prohibé lorsqu'il fait jour, sauf en cas de danger immédiat. À la campagne, on peut l'utiliser pour prévenir d'autres usagers, par exemple sur une route particulièrement étroite. Mais de nuit, le klaxon est interdit partout, sauf en cas d'absolue nécessité. Bon, on pourrait rétorquer que l'absolue nécessité de dire merci et qu'il y ait une bonne ambiance fait loi, mais non. L'utilisation du klaxon hors de ces circonstances est passible d'une amende forfaitaire de 68 euros. Avouez que ça fait cher le tut-tut.
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1: Bonjour, je m'appelle Esteban Raymond, ma passion est d'organiser les fêtes votives.
2: Je voudrais un jaune et des glaçons dans un verre à ballon.
1: Ah, étrange, quand on vient du Sud, c'est pas étrange. C'est la tradition, c'est la beauté du Sud. Ça me représente du plaisir parce qu'on organise quelque chose qui donne de l'envie aux gens, qui donne le sourire aux gens. Ça permet de se retrouver, c'est ce qui est beau.
3: Vous avez toujours vécu avec ça dans votre village, les villages?
1: Ça fait 22 ans que je vis ici, depuis le 15 octobre 2003 où je suis né, et je vis depuis avec les fêtes votives.
3: Donc Saint-Hilaire-d'Ozillon, les fêtes votives, elles sont incroyables ici?
1: Ah, ici, Monsieur Duport-Jeronet est un très très bon président. Moi, je suis président dans le village voisin, à Castillon-du-Gard. Bon, ben, ça fait depuis mon plus jeune âge où je fais la fête. Donc maintenant, faire monter la fête, monter les projets de la fête votive toute l'année, moi, c'est un honneur. On organise toujours des surprises. Chaque année, on change. Chaque année, on peut rajouter une manade. On peut changer les DJ. On peut changer les animations qu'il y a dans la fête. On peut changer même ce qu'on fait au cours de l'année parce qu'il n'y a pas que les taureaux. Il y a les lotos, il y a les soirées. C'est le loto, je crois que c'est même plus compliqué à organiser que la fête votive.
3: Pourquoi ça vous passionne tant d'organiser tout ça?
1: Ah, donner autant de sourires aux gens. Faire vivre nos traditions, c'est magnifique. Moi, j'aimerais que si plus tard j'ai des enfants, ils puissent vivre la même enfance que j'ai eue avec les fêtes votives. C'est magnifique. Avec tous ces problèmes d'assurance, de maladie actuellement, c'est très compliqué, mais on va arriver à se relever.
3: La fête votive démarre. Vous en profitez quand même un peu ou...
1: On en profite, mais on travaille beaucoup. On travaille beaucoup. Mais grâce à tous les membres qu'on a, on peut arriver à tourner un peu. Des fois, il y en a un qui va faire la fête pendant que les autres servent et on essaie de tourner. Puis à des moments, on a les parents qui passent derrière le comptoir et nous, les enfants, on retourne faire la fête.
3: Votre fête votive, elle est parfaite. Elle serait composée de quoi?
1: De bonheur, de joie et de beaux taureaux. Le plaisir de voir les gens heureux, le plaisir que nous, on soit heureux. Même en servant, en s'occupant de la fête, il faut qu'on soit heureux. Il faut qu'on fasse la plus belle fête pour que les gens soient les plus heureux.
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4: Bonjour à toutes et tous, bienvenue dans Affaires classées, le podcast. Nous sommes en 1875, au cœur de la Bigorre, dans le petit village de Montousset, pas loin de Bagnères. Un fermier du village est assassiné avec sa fille. La veille, trois inconnus leur avaient rendu visite. Question, qui sont ces étranges visiteurs? La suite, dans un instant.
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4: Nous sommes en l'an 1877. Les gazettes judiciaires de l'époque regorgent de faits divers, de vols, de meurtres. Pour quelques sous, certains n'hésitent guère à frapper, à tuer. Souvent, hélas, ces drames sordides impliquent des ressortissants espagnols sans ressources. Des sans-domicile fixe, errant de ville en ville, profitant de la quiétude des campagnes pour commettre leurs méfaits. En cette fin de 19e siècle, la France accueille nombre d'immigrés fuyant leur patrie après l'invasion de Napoléon. Comme en atteste le procès qui va suivre. Ce matin du 12 mars, une imposante foule de curieux s'est amassée des deux côtés de la petite rue qui conduit de la prison au palais de justice de Tarbes. Tous guettent le passage, dans un instant, du convoi à cheval qui transportera les accusés du crime de Montousset. Voilà plusieurs jours que la presse régionale annonce ce qui sera le procès criminel de l'année dans le coin. Il est 11h. Le président de la cour d'assises, Monsieur Léniel, vêtu de son imposante robe rouge et noire, ordonne aux gardes qu'on introduise les accusés, deux hommes et une femme, dans le box. Ils sont jeunes, une trentaine d'années, de taille moyenne. Les deux hommes sont originaires de la province voisine de l'Aragon, tandis que leur voisine de galère est certes née à Tarbes, mais de parents espagnols. L'affaire a débuté 2 ans plus tôt. Dans la soirée du 25 novembre 1875, le trio arrive d'Auch en diligence à la gare de Lannemezan. Ils vont marcher à pied toute la nuit en direction du petit village de Montousset dans le canton de Bagnères-de-Bigorre qu'ils atteignent enfin au matin suivant.
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4: Leur traversée ne passe pas inaperçue. Des paysans, déjà au champ, scrutent ces inconnus. Qui sait s'ils ne sont pas là pour voler ? Un petit garçon les voit, aiguisant leur couteau au bord d'un sentier. C'est à lui que le trio réclame son chemin. La ferme des Campistrous, tu sais où c'est ? Arrivé à destination, il toque à la porte et tombe sur Philippe, le chef de famille. C'est Louise, sa fille, que la dame du trio demande à voir. Elle dit être une ancienne amie. Direction un champ proche où Louise est à pied d'œuvre. Quand elle aperçoit sa visiteuse, elle se jette dans ses bras, l'embrasse avec effusion et propose au trio de passer la nuit à la maison. Dimanche 27 novembre, Rosalie, une voisine des Campistrous, s'étonne de voir les volets fermés. Elle frappe à la porte. Personne. Louise. Silence. Un sombre pressentiment envahit Rosalie qui part alerter monsieur le maire, lequel se transporte sur place, accompagné de quelques hommes. Un épouvantable spectacle les attend. Philippe, le chef de famille, gît inanimé dans son lit. Une mare de sang s'écoule à travers le matelas. Un double bâillon noué derrière la tête et fortement serré a été posé sur sa bouche pour l'étouffer ou l'empêcher de crier. Des plaies béantes sur sa poitrine, son cou, sa tête lui ont été infligées par une arme blanche. Et Louise, elle, c'est dans l'écurie que son cadavre mutilé sera découvert, lardé de coups de couteau. Pour les gendarmes de Bagnères, il n'y a pas à chercher bien loin. Le vol est le mobile de ce double meurtre. Les meubles ont été fouillés, le linge des armoires jeté au sol. Un objet va pourtant retenir leur attention.
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4: C'est un cache-nez noir et blanc. Rosalie, la voisine, est formelle. Il appartient à l'un des deux hommes arrivés la veille. Elle a croisé le trio quand il se dirigeait vers la ferme en début de soirée. Et bizarrement, tout ce beau monde a disparu. Nul ne sait à ce stade qui sont les deux hommes à l'accent espagnol qui accompagnaient la visiteuse qui se disait amie de Louise Campistrous. Elle, en revanche, est très vite identifiée. Elle se nomme Marie Viau. Née à Tarbes, elle s'adonne depuis longtemps à la prostitution dans les rues du chef-lieu de la Bigorre. Selon les policiers, Marie s'est mise en ménage avec un certain Francis Badel, un homme fort dangereux, condamné par 3 fois et fraîchement sorti de prison après avoir failli assassiner un compatriote. Sa spécialité, c'est le vol d'argent et malheur à la victime qui lui résiste. Un voleur patenté, capable de tuer sa proie, voilà qui dessine le portrait idéal du suspect numéro 1 dans l'enquête ouverte sur le crime survenu le 26 novembre à la ferme de Montousset. Reste une question. Comment Marie Viau a-t-elle fait connaissance avec Louise ? La réponse ne tarde pas. Quelques mois avant son assassinat, la jeune paysanne avait fait un petit séjour derrière les barreaux à la prison de Tarbes à cause d'un menu larcin. Et c'est là que Louise et Marie s'étaient liées d'amitié, à tel point que Louise lui fit promettre qu'il faudrait passer la visiter une fois dehors à la ferme familiale. Immature, Louise avait glissé une imprudente confidence. Philippe, son père, avait longtemps vécu aux Amériques. Il en était revenu riche, très riche, et pour preuve, il cachait sous son matelas des lingots d'or et 30 000 francs en espèces.
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4: Une confidence qui ne tomba pas dans l'oreille d'une sourde. Marie en parla aussitôt à son amant, lui aussi en prison. C'est pour s'emparer de ce joli magot que Marie Viau conçut le projet de rendre visite à son ex-voisine de cellule, aidée des deux hommes que les policiers ne tardent pas à identifier comme étant les deux frères Badel, Francis et Valentin. Mais où sont-ils passés ? Le lendemain du crime, le trio sanguinaire a déjà traversé la frontière afin de se planquer en Espagne. Grâce à l'entraide entre les deux pays, les trois suspects seront malgré tout interpellés vite après. Face au juge, Marie Viau se met à table et elle raconte, profitant de l'hospitalité du vieux Campistrus, le trio assassin entamait la soirée en savourant les spécialités culinaires de la ferme de Montousset avant de tuer le père et sa fille. Selon ses deux compères, c'est Marie Viau qui a décidé d'achever le vieil homme.
6: Il faut en finir, et vite, sinon les gendarmes vont arriver.
4: Joignant le geste à la parole, elle s'empare d'un couteau de cuisine posé sur la table et elle le tend à son compagnon.
6: Vas-y, achève-le.
4: Détail sordide, une fois les deux meurtres commis, la jeune femme s'est mise à danser, ivre de joie, à l'idée du magot qu'elle imaginait découvrir dans les armoires de la ferme. Mais sa joie sera de courte durée. Malgré une fouille approfondie, les trois compères ne trouvent pas une seule trace du butin dont Louise avait parlé à sa copine de cellule en prison. Ni lingots d'or, ni billets, ni pièces de monnaie. Le butin se résumera à quelques vêtements. Deux robes, un parapluie, des boucles d'oreilles, des chemises, des draps et une montre.
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4: Un butin bien dérisoire face à la guillotine que les trois assassins encourent à présent. Inculpés du crime de vol suivi de meurtre, commis avec préméditation, ils retournent à la prison de Tarbes, et pour longtemps, la même où naquit leur sanglant projet criminel. Le procès aux assises s'ouvre au printemps 1877. La presse locale et nationale est là. L'affaire passionne l'opinion publique car, aux yeux de tous, les frères Badel ne sont que des exécutants. Le cerveau du drame, l'instigatrice, c'est Marie, la diabolique. Dans l'inconscient populaire, la femme donne la vie, pas la mort. Et comme chaque fois lorsqu'une femme est accusée d'un crime horrible, la foule accourt. Face aux magistrats et aux jurés, les frères Badel semblent résignés, convaincus que leur sort est déjà scellé et qu'ils finiront coupés en deux par la lame du bourreau. Mais Marie, jeune et belle, joue la comédie jusqu'au bout. En pleine audience, elle tombe à terre, en proie à des attaques nerveuses. Simule-t-elle la folie pour échapper à la peine capitale ? Un médecin court, il lui fait respirer des sels. Marie se calme, repose sa tête sur l'épaule d'un gendarme et l'audience reprend. Au nom de la société, l'avocat général, M. Dumoulin, requiert la peine de mort contre les trois accusés, unis dans le crime, unis dans le châtiment. Une heure suffira à la cour pour rendre son verdict. Peine de mort pour Marie Viau, peine de mort pour Francis Badel et prison à vie pour le jeune frère Valentin. C'est le 12 mai suivant que Francis sera guillotiné. Marie aura plus de chance. Elle est graciée par le chef de l'État. Devenue une détenue modèle, elle sera libérée 25 ans plus tard, en 1902.
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4: D'or et de sang, c'était ce nouvel épisode du podcast. Je vous propose de nous retrouver dans un prochain rendez-vous avec cette fois-ci un petit voyage dans le temps en juillet 1992. Un curé d'origine basque est découvert dans les toilettes d'une aire d'autoroute en Charente-Maritime. Que s'est-il passé ? Réponse dans un prochain numéro. À bientôt.
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7: Bonjour Johan.
8: Salut Manu, bienvenue au garage à Issoudun.
7: Devant un instrument de musique, il y en a quelques-uns ici.
8: Tu connais aussi mon deuxième métier, enfin qui est mon premier métier, on va dire, c'est la musique évidemment.
7: Chanteur-guitariste du groupe Blancas, on le rappelle, Johan Ledoux.
8: Avec mon frère Guillaume, qu'on a fondé il y a plus de 30 ans maintenant, ça ne nous rajeunit pas, mais on est là, on prépare un nouvel album au fait. Donc forcément, moi dans ma collection d'objets un peu insolites, il y a des instruments de musique anciens. Et là tu es devant un ancien violoncelle de Thibouville, qui était une maison de fabrication qui a fait énormément d'instruments d'études, mais aussi d'instruments de très belle qualité. Ce violoncelle, on va dire qu'il est début du siècle. Il n'est pas en très bon état, donc je t'avoue que je le mets ici pour la déco. Mais c'est toujours très beau. Et puis le format du violoncelle est déjà un format imposant pour un instrument à cordes.
7: Il y a une élégance.
8: Il y a une élégance, on imagine très bien une ou un violoncelliste sur son tabouret avec son archet, sortir du bac comme ça. Enfin, voilà, moi je suis fan absolu du violoncelle et du son du violoncelle.
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8: Donc ça c'est une pièce de déco qui peut être vendue, on va dire autour de 300-400 euros. Parce qu'un violoncelle ancien, en bel état, de cette marque-là, ça peut se vendre assez cher aujourd'hui.
7: Là, on pourrait jouer avec un violoncelle de ce type-là ?
8: On pourrait jouer, tout à fait, bien sûr. Ce sont des violoncelles qui sont encore utilisés. C'est un très beau violoncelle d'étude.
7: Ça mérite une grosse restauration.
8: Ça mérite une très grosse restauration chez un luthier. J'ai bien peur que la facture soit un peu onéreuse. Donc, je pense qu'il faut le destiner à la déco ou alors à un bricoleur, vraiment. Voilà.
7: Je le valide parce qu'il est très élégant, ce violoncelle. J'entends déjà un certain son. Ouais. Merci beaucoup, Johan.
8: Merci, Manu. À très vite.
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1: Ouais, ça c'est un truc que je fais souvent. Alors c'est marrant parce que je le fais un tout petit peu moins parce que je vieillis. C'est des bateaux très violents, les bateaux de course. C'est les IMOCA, les bateaux du Vendée Globe. C'est des bateaux qui tapent vraiment très très très très fort. Je me suis cassé le dos une fois. J'ai cassé mes caméras plein de fois. Je suis reparti l'année dernière sur Tara, sur la goélette Tara. Donc là c'est plus cool, c'est plus smooth.
2: C'était improbable aussi de croiser tous les gens que t'as pu croiser avec Tara.
1: Ouais, je fais pas une liste, mais oui, ça va de Thomas Pesquet. Je sais même plus, je pourrais pas te dire, mais le dernier film sur lequel j'ai bossé, il sort bientôt d'ailleurs. Il s'appelle Matas. Mélanie Laurent.
2: Et tu faisais quoi sur ce film?
1: Là, c'était de la photographie de plateau. Photographie de plateau et making of, ça, c'est un truc que j'aime beaucoup parce que un tournage, c'est compliqué, c'est éprouvant, c'est 6 semaines de travail intense. Et quand on est à ce poste, en fait, on est mobile, on fait ce qu'on veut, on se balade et ça rejoint mon amour du documentaire.
2: On va revenir sur le fait de naviguer parce que tu as participé à différentes courses, tu as navigué avec des grands skippers, des marins pêcheurs, des sauveteurs de la SNSM. Comment on filme en mer?
1: Sur les bateaux de pêche et sur des gros bateaux, c'est très facile. Et sur les IMOCA ou les ultimes, c'est la guerre. C'est vraiment, on est à genoux, on est malade, on se cogne partout. Et là, j'avais fait la face nette avec Jérémy Bayou et Franck Camas sur un IMOCA. On utilise 1% des rushs parce que le reste, ça bouge et c'est pas cadré, quoi.
2: Le gars qui est dans le chaos total, quoi.
1: Ouais, ouais, puis les bateaux sont fermés, ils vont vite, ils sautent, ils volent, enfin tout ce qu'on veut. Et par contre, il y a un truc qui est très très chouette et très formateur là-dedans, c'est que quand on revient à terre, et ben, tout paraît facile. On appuie sur un bouton, ça fait un café, on a des toilettes normales et quand on cadre, et ben, c'est cadré. Donc c'est une très très bonne école, c'est une sorte de mini-service militaire express.
2: Comment est-ce que tu pourrais la décrire, justement, la mer, toi? Ça t'a appris des choses sur elle, de la filmer?
1: Eh ben, en fait, c'est même pas que ça m'a appris des choses, c'est que moi je suis né à Cherbourg, j'ai grandi à l'école de voile de Cherbourg, j'ai fait l'optimiste du 4-20 en compétition. J'ai même été champion de basse Normandie en 93 d'optimiste. J'ai toujours fait du bateau. Quand je suis allé habiter à Paris, quand j'étais prof, j'ai acheté une péniche parce qu'il me fallait de l'eau autour de moi. J'ai tout fait pour revenir à Cherbourg et ça, c'est un attachement qui est vraiment profond. Et moi, le Cotentin, on parle de presqu'île, mais je le vois comme une île en fait. Et j'ai toujours été passionné par les îles. J'avais un bateau dans le port que j'ai vendu il y a pas longtemps parce que j'avais plus le temps d'en faire et que je naviguais beaucoup trop sur les autres bateaux. Quand je rentrais, j'avais pas envie de faire du bateau. C'est toujours un truc d'aller vers Origny, Guernesey, Serque. Il y a un petit côté passionnant, là, comme les Robinson ou la série Lost, ou ce genre de choses. Et donc, moi, le Cotentin, je le vois vraiment comme une île, pas comme une presqu'île. Un lieu de retraite. C'est pour ça que j'ai jamais fait le choix d'habiter à Paris. Ce serait plus facile hein, pour plein de choses. Mais je préfère vivre ici et prendre le train pour aller travailler que l'inverse. Que travailler à Paris et prendre le train pour aller me reposer au bord de la mer. En fait, quand on a grandi ici, on est né ici, c'est pas quelque chose qui fait partie du décor, c'est le décor.
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3: Saviez-vous qu'en France, une grande partie des voitures de police que vous voyez dans les séries n'ont jamais arrêté personne? Non, non, elles viennent parfois d'un hangar très discret en Alsace. Oui, oui, ici, entre deux zones industrielles, on fabrique l'illusion du cinéma avec plus de 90 000 objets différents. Aujourd'hui, je teste pour vous Ciné-Régie à Geispolsheim. Nous sommes dans une zone d'activité en périphérie de la ville. Assez classique, hein. Sauf que sur le parking, on peut apercevoir plusieurs voitures de police qui attendent tranquillement. Intriguant, hein. Et là-bas, j'y retrouve Mickaël. C'est le directeur fondateur de Ciné-Régie. C'est une compagnie d'ici hein, qui propose à la location des uniformes, des costumes, des véhicules, des armes et même de la décoration pour le cinéma et la télévision. Mickaël m'accueille avec un super sourire et une phrase plutôt rassurante. Tu verras ici, tout est faux, mais tout doit paraître vrai. Et il n'a pas tort, hein. En poussant la porte de l'immense hangar, je comprends que je viens d'entrer dans un monde littéralement parallèle où se mêlent des uniformes à perte de vue. Police nationale, gendarmerie, pompiers, militaires, chaque uniforme correspond à une époque précise. Une couture, un écusson, une nuance de bleu, tout compte parce qu'un détail faux peut ruiner littéralement la crédibilité d'une scène. Alors comme le veut la chronique, j'ai évidemment tenté d'en porter un, mais je découvre immédiatement un problème. Oui, marcher avec assurance quand on porte un uniforme officiel, ça ne s'improvise pas. Non, je ressemblais davantage à un agent de sécurité un peu paumé plutôt qu'au commissaire Moulin, si vous voyez ce que je vais dire. On poursuit en changement littéralement d'ambiance. Hein. Place aux fusils, aux flingues et autres lance-roquettes. Méga impressionnant. Mais Mickaël insiste, hein. Toutes les armes sont neutralisées ou adaptées pour le cinéma. Ah oui, ici on rigole pas avec la sécurité. Hein. Elle est maximale pour une illusion absolument totale. Et je vous le confirme, ici, on n'est pas avec des petits jojo en plastoc. Non. Et Mickaël a déjà fourni des tournages de films assez balèzes. Hein. Si je vous dis Fury avec Brad Pitt ou encore Sherlock Holmes avec Robert Downey Jr. Et même même le film Les Rivières Pourpres.
4: La classe quand même. Hein.
3: Cinérégie peut même livrer ses véhicules et ses équipements sur des tournages partout en France et même en Europe. Alors je vous laisse imaginer la scène, hein, lorsqu'il y a un contrôle routier disons banal, la tête de l'agent quand il réalise que le véhicule de police n'est pas un officiel et qu'à l'intérieur on y trouve un bazooka, 10 mitraillettes et 12 fusils à pompe. Et heureusement, hein, avec l'attestation très spéciale que présente Michael, ah bah tout est réglé. Hein. Mais il faut le dire, la scène reste quand même très cocasse. Comme quoi, à Geispolsheim, on peut vivre un polar sans même commettre de délit.
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6: Bonjour Olivier, on parle donc de cuisine aujourd'hui ?
5: Tout à fait, et on fait un viron du côté du nord du département. Bonjour les amis, petit tour du côté du pays rouennais aujourd'hui. Comme on y dit là-bas, la gastronomie c'est très important à Rouen, vous en avez peut-être écouté parler. Sur le plan linguistique, le Y pronom neutre, on y aime bien dans le nord du département. Et je vous rappelle que le verbe entendre n'existe quasiment pas. À Rouen, on écoute. Donc vous avez peut-être écouté parler de l'importance de la gastronomie là-bas. Alors la figure tutélaire, c'est la maison Trois Gros, 3 étoiles au guide Michelin. Le restaurant tenu à partir de 1930 à Rouen par Jean-Baptiste Trois Gros et son épouse Marie, puis par leurs fils Jean et Pierre, et enfin par leur petit-fils Michel, qui s'est installé depuis quelques années à Ouche près de Rouen, et maintenant son fils César. Vous avez remarqué comment je dis Rouen en une syllabe plutôt que Rouen en deux syllabes ? C'est comme ça qu'on y dit dans la région. Donc vous l'avez compris, la gastronomie c'est important, c'est number one. Les gens aiment bien les douceurs aussi. Hein. La région rouennaise, c'est la terre où l'on a fait la vraie papillote, celle qui est faite chez Révillon au Coteau. Ça va être de saison. Et puis, nous avons la praluline, une brioche au beurre et aux pralines roses, créée par Auguste Pralu en 1955. Au fait, la pâtisserie et chocolaterie Pralu, c'est bien d'origine rouennaise, même si on en trouve un peu partout aujourd'hui, et même si les Lyonnais tentent de se l'approprier. Non, les Gones, Pralu, c'est rouennais. Les pralulines, ils en font tellement qu'il faut qu'ils prennent très tôt le matin. Prendre, ça peut vouloir dire embaucher, commencer le travail dans le parler rouennais. Alors, attention quand même avec les papillotes et les pralulines, hein, si vous avez une chemise blanche, parce que vous pouvez vous faire une catole, c'est-à-dire une tache. Par contre, après avoir mangé, vous aurez la caisse. À d'autres termes, vous serez en forme. Les ch'tis, ils adorent. Oui, à Rouen, on parle volontiers de ch'tis pour désigner les enfants. Ne pas confondre avec le ch'timi du Schnorr. Un événement incontournable de la région rouennaise, c'est Rouen Table Ouverte, RTO pour les intimes, dans lequel gastronomie et spectacle vivant se rencontrent pour le plaisir des papilles, des yeux et des oreilles. Un autre grand rendez-vous, c'est le Salon de la Gastronomie, organisé par le comité des fêtes au Coteau et qui se tient depuis quelques années dans la grande salle du Scarabée à Riorges. On y propose le meilleur de la production d'une centaine d'exposants et leur savoir-faire. Et même si ça pleut, et si la pluie vous y craignez, comme on dit volontiers à Rouen, c'est-à-dire si vous n'aimez pas ça, vous serez bien à l'abri au Scarabée. Au Scarabée, on peut s'étendre, mot du patois rouennais qui veut dire se réchauffer. Voilà, voilà.
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1: L'oreille de Sam Berda fait des merveilles depuis 2016. Il s'occupe de masteriser les albums de vos artistes préférés ou encore de s'occuper du son de leur vinyle. C'est un travail précis et unique en Moselle. Bonjour Sam.
2: Bonjour Jérémy.
1: Vous avez commencé par des études dans des domaines très différents avant de tourner vers la musique. Comment cette transition s'est-elle opérée ?
2: Effectivement, ouais, différentes études, même que je dirais avortées. Puis après, j'ai travaillé pas mal d'années en restauration, en faisant de la musique à côté en fait. Et puis, c'est des concours de circonstances et d'opportunités qui ont fait qu'à un moment, j'ai eu la possibilité de me lancer comme producteur et mixeur en musique électronique en essayant de produire d'autres personnes. Et puis, petit à petit, à transitionner vers le mastering par intérêt et puis par opportunité et par demande aussi des clients simplement.
1: Est-ce qu'on peut expliquer ce qu'est le mastering à nos auditeurs qui sont pas forcément dans le milieu de la musique ?
2: Pour faire simple, c'est la dernière étape entre la production de la musique et sa distribution ou la fabrication des disques si on parle d'un support physique.
1: Vous avez l'occasion de travailler avec des artistes de renommée comme Cœur de Pirate, Gims, Lio, Claudio Capeo. Vous êtes occupé de masteriser le tout premier vinyle qui sert ensuite pour le pressage commercial. Comment ces collaborations ont pu voir le jour ?
2: Pour ces artistes-là, je fais ce qu'on appelle donc le master vinyle. Donc c'est le disque témoin qui est ensuite dupliqué pour le pressage et puis la vente des disques comme on les connaît, qu'on achète chez soi. Moi, j'ai pas contact directement avec ces artistes-là, je travaille beaucoup
1: avec les maisons de disques.
2: Les maisons de disques, ouais.
1: Quelle est votre méthode, Sam Berda, de travail pour faire ressortir l'âme de la musique d'un artiste ?
2: Je pense que ça passe beaucoup par énormément d'écoute de musique déjà, de manière générale, être un peu curieux de choses différentes et il faut savoir mettre ses propres goûts et je dirais même de manière plus générale
1: de côté,
2: de côté et essayer de comprendre les intentions de l'artiste et l'essence puisqu'au final, nous, on est des techniciens, des artisans au service d'artistes et c'est pas du tout l'inverse, quoi.
1: Il y a de plus en plus d'artistes qui font appel à l'intelligence artificielle pour la création de morceaux. Qu'en pensez-vous ? Et est-ce que vous trouvez que votre métier est en danger ?
2: Pour la partie purement créative, je reste assez dubitatif pour l'instant avec tout ce que j'ai entendu, mais bon, j'imagine qu'il en faut quand même pour tout le monde. Pour ce qui est de mon métier, je me sens pas du tout en danger pour l'instant. C'est-à-dire que ce sera peut-être des outils pour
1: perfectionner,
2: humain, pour gagner du temps sur certaines tâches répétitives. Mais tant que les outils IA sont dépourvus de sensibilité, bah justement aller comprendre l'essence d'un morceau et mettre en avant des fois ses imperfections parce que c'est ça qui fait que c'est joli. On n'y sera pas, quoi.
1: On souhaite longue vie à The Wall, votre studio de mastering, et puis bonne route pour la suite, Sam Berda.
2: C'est gentil, merci beaucoup.
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4: Arnaud Fromage est avec nous chaque matin. C'est l'heure de la nécessaire minute comptoise. Mon cher Arnaud, bonjour.
5: Bonjour.
4: Du côté des radars, il y a des petites surprises. On donne vraiment des drôles de noms aux choses, parfois, chez nous, en Franche-Comté.
5: Oui, et en voici un nouvel exemple. Alors, petite mise en situation. Vous êtes en voiture, vous venez de Belfort et vous roulez en direction de la chapelle sous Rougemont. Bref, vous êtes sur la départementale 83. Vous passez de nez avant d'arriver à Rope. Là, vous passez devant la mairie, sur l'avenue Charles de Gaulle. Il y a Céline Coiffure, mais vous continuez. La petite patte d'oie à la Vermenoncourt, vous restez sur la route principale et vous avancez encore un petit peu. Il y a les jolies maisons typiques là sur le côté. Et c'est là, dans le virage, qu'il faut freiner, tout simplement parce qu'il y a un radar.
4: Bon, pas mal la petite balade là autour de Belfort. Je vois pas vraiment. Vous voulez en venir, Arnaud ?
5: Eh bien, exactement à cet endroit précis, là, sous le radar, en face de la boîte aux lettres. Parce que ce n'est pas n'importe quel radar. C'est celui qui est surnommé le radar Johnny Hallyday. Mais alors, pourquoi, allez-vous me demander, maintenant que j'ai réussi à capter votre attention ?
4: Eh bien oui, pourquoi le radar de Johnny Hallyday, Arnaud ? Oui.
5: Pour comprendre, il faut remonter à février 1970. L'idole des jeunes a donné la veille un concert à Strasbourg et doit se rendre à Besançon. 3000 personnes l'y attendent et il est 18h passé. dans la DS Palace Citroën, qui roule à fond parce que, bah, années 70. Il y a donc Johnny Hallyday et Sylvie Vartan, mais aussi Mickey Jones, le guitariste de Johnny, Jean Ponce, son manager, et Sacha Rulle, son secrétaire. On est en février, il fait nuit, il fait froid, il y a du verglas et ça roule vite. Bref, Johnny perd le contrôle de sa voiture. Il glisse et se retrouve dans le fossé. Alors il parvient à reprendre le contrôle de son véhicule, parce que, ne l'oublions pas, Johnny Hallyday est un pilote, mais malheureusement, il y a un bloc de béton qui bloque le fossé et la voiture finit par s'y écraser. À bord, Johnny et son guitariste n'ont rien, mais son secrétaire et son manager sont blessés. Sylvie Vartan, elle, a carrément traversé le pare-brise, elle a le visage en sang. En 1970, la ceinture de sécurité est censée être obligatoire, mais dans les faits, personne ne la met vraiment. Les voisins viennent au secours des blessés, alors au départ, ils avouent ne pas vraiment avoir reconnu Johnny et Sylvie Vartan parce qu'ils sont sous le choc, et les blessés sont conduits à l'hôpital de Belfort. Johnny s'empare du téléphone d'un riverain pour annoncer qu'il n'y aura pas de concert à Besançon ce soir-là. Sylvie Vartan, elle, s'exile quelques mois à New York dans une clinique de chirurgie esthétique où elle subira des dizaines d'opérations de reconstruction pour effacer les traces de l'accident. Alors voilà pour la petite histoire. Et c'est donc dans ce même virage, toujours à la sortie d'Europe et toujours aussi dangereux, qu'a été installé en 2019 un radar, le radar Johnny Hallyday, pour nous rappeler que, star ou pas, il ne faudrait pas oublier de...

0: radar Johnny Hallyday. Voilà, on sait désormais où il est grâce à vous, Arnaud Fromage, pour la nécessaire minute comptoise. Vous menez les enquêtes dans tous les sens et vous nous faites revivre avec un superbe podcast La vie incroyable de Paul-Émile Victor, un jurassien qui, pour sa première expérience et sa première expédition, est parti au Groenland. On a entendu le premier épisode jeudi, à partir de 10h. Et le numéro 2 est déjà disponible en ce moment sur l'application ICI. Vous allez véritablement découvrir ce qu'a enduré l'équipe autour de Paul-Émile Victor, une équipée qui a été véritablement sans danger, mais ô combien importante pour l'avancée de la science. Un podcast passionnant avec vous, mon cher Arnaud Fromage. Je vous dis à demain.
1: À demain.
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0: Les enfants viennent, ils me voient avec mon bandana, je suis le pirate.
1: Alors justement, comme les gosses, comme les gamins, comme les drôles, ici, nous allons visiter ce phare.
0: Oui, mais bon, il est pas grand.
1: Il est pas grand, mais on le voit.
0: Oui, mais bon, j'avais ma collègue Aurélie, qui a travaillé moi cet été, comme elle disait, c'était son petit phare.
1: Quelles sont ses dimensions exactement?
0: 16 mètres de haut.
1: Et quelle est son histoire? Pourquoi a-t-il été construit ici, juste en bordure de l'estuaire de la Gironde?
0: Et apparemment, autrefois, il y avait un arbre qui est tombé. Les pêcheurs avant se fiaient à l'arbre, et après, ils n'avaient plus aucun repère. Ils ont fabriqué ce phare à la suite.
1: Tout est lié à un arbre, c'est fou quoi.
0: Voilà, au départ c'est un arbre.
1: On va rentrer, vous avez un trousseau de clés qui vous sert à quoi? À ouvrir le phare tout simplement?
0: À ouvrir le phare. Caline! Caline! Caline!
1: Et Caline, c'est votre chienne donc?
0: Oui, c'est ma chienne, ça fait 3 ans, comme un mois qu'elle vit ici.
1: Ah ouais, dans le phare alors du coup?
0: Ben elle vit dans l'appartement à côté, oui, avec moi.
1: Elle garde bien le phare ou pas?
0: C'est plutôt la gamelle.
1: Où va-t-on là?
0: Je vais vous faire visiter moi chez moi, là où j'habite, là où je vis tous les jours, enfin, où je dors le soir. C'est là où je passe mes journées.
1: Un bâtiment qui est collé au phare. Ah oui, il y a la cuisine en face.
0: Et à côté, j'ai mon salon. J'ai même la télé, j'ai tout ce qu'il faut.
2: À 7 ans.
0: Je vais sur ICI parce que bon, les autres chaînes ne me plaisent pas trop.
1: La 3?
0: Voilà, c'est ça.
1: Comment vit-on à l'intérieur d'un phare?
0: Non, après c'est une habitude. On m'appelle l'ermite un peu. J'aime bien la tranquillité, donc bon, l'hiver, moi, ça me dérange pas. Caline ?
1: Nous quittons le local personnel du gardien. Il nous emmène à présent visiter le musée et le phare en lui-même.
0: Caline ?
1: Changement d'ambiance, autant à l'extérieur, il fait très beau, autant quand on rentre à l'intérieur, ça résonne avec, pour commencer, la première pièce qui est un musée.
0: On a des pièces, que des photos, que des personnes du coin nous ont données. Enfin, on donnait à l'époque à l'association.
1: Ce phare avec la pièce d'à côté, votre local, c'est chez vous, c'est votre maison.
0: Ben, c'est chez moi, et puis moi, je l'ai toujours connu. Donc après.
1: Quel est l'endroit que vous préférez ?
0: Ah, moi, le carré.
1: À proximité du phare.
0: À proximité du phare, oui.
1: Et c'est pas le phare en lui-même?
0: Si, j'aime bien le phare, mais bon, je monte pas en haut, j'y monterai pas tous les jours.
1: On peut y aller, là?
0: Bien sûr, vous pouvez monter, oui.
1: Donc forcément, il y a un escalier en colimaçon. Il y a combien de marches au total?
0: 63.
1: Vous savez qu'il y a une légende qui dit qu'il y a plus de marches à l'aller qu'au retour. Et vous savez pourquoi? C'est parce que c'est plus facile à descendre qu'à monter.
0: Il y en a qui descendent et il y en a qui arrivent à nous trouver, 72 marches.
1: On a presque le tournis, hein?
0: Oui.
1: Cocos, gardien du phare de Jodignac et Loirac, va reprendre les visites à partir du mois de mars prochain. En attendant, il se contente de profiter d'un cadre exceptionnel.

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2: C'est l'heure de Décibel, toute l'actualité musicale avec ce soir. Vous n'êtes pas prêts. Ah, les ados des années 80-90 et les aficionados du gaming rétro auront reconnu la musique d'un classique du jeu vidéo, Super Mario. Et oui, comme au cinéma et les bandes originales de films, les musiques de jeux vidéo ont leur histoire, leur mode, leur star, leur budget, leur studio dédié. Un univers musical à part entière que vous allez pouvoir découvrir grâce à la grande expo Video Games and Music à la Philharmonie de Paris jusqu'à la fin de l'année. Le co-commissaire de cette expo, Jean Z, est ce soir notre invité.
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2: Salut à toutes, salut à tous et bienvenue dans Décibel. Merci de nous avoir choisis pour passer votre mercredi soir. Qu'est-ce qui vous attend les amis? L'anniversaire du jour extrêmement réjouissant, c'est celui de Stevie Wonder. On l'écoutera donc à la fin de l'émission. La découverte, alors que j'aurais dû vous passer la semaine dernière. Et puis on avait été bavard avec l'invité et puis on n'avait pas eu le temps. Donc c'est ce soir que je vous fais découvrir Metro Verlaine, un duo rock que vous allez adorer, qui en plus chante en français, à découvrir donc tout à l'heure. On ira faire un petit tour aussi à Vienne avec Sissi Impératrice alias Laurent Petit-Guillaume, notre envoyé spécial à l'Eurovision. Ça y est, il est arrivé, il a déjà plein de potins, des coulisses, il a croisé la délégation française, il va vous tenir au courant de ce qui se passe à l'Eurovision. Ce sera dans la deuxième partie de l'émission. Et là, courons à la Philharmonie de Paris, redécouvrir ou même découvrir pour celles et ceux qui ne s'y étaient jamais intéressés, ces fameuses musiques de jeux vidéo. Jean Z, bonsoir.
4: Bonsoir.
2: Bienvenue dans Décibel. Je vais être tout de suite très transparente avec les auditrices et les auditeurs. On a fait de la radio ensemble au siècle dernier. Ce qui veut dire qu'à tout moment, je ne pourrai plus vous voyer. Et des vieux réflexes, voilà, des vieux réflexes vont revenir. Et peut-être je vais dire, oh, ça fait trop plaisir de te voir, Jean Z. On a fait de la radio ensemble sur Le Move. Vous avez aussi été chroniqueur sur France Info. Donc voilà, beaucoup de radio. Mais vraiment, votre truc depuis ces dernières années, c'est les jeux vidéo. Vous avez déjà été commissaire d'expo autour du jeu vidéo en 2017 à Paris, en 2019 à Saint-Etienne, en 2022 à Montpellier. Et vous avez écrit 6 bouquins sur le sujet, notamment Art et jeux vidéo en 2018. Et puis Il était une fois le jeu vidéo aux éditions Les Arènes en 2024. L'expo donc qui s'appelle Video Games and Music, jeux vidéo et musique en bon français. Ça a commencé le 2 avril, c'est jusqu'au 1er novembre. Donc ça laisse à nos amis tout le temps de s'organiser pour passer par Paris pour voir cette expo. C'est la plus grande qui ait jamais été faite. Ça n'existe, ça n'a jamais existé avant.
4: Sur la musique, non. La musique, je pense que c'est même la première. Vraiment d'importance. En tout cas, on a 2 ans et demi de travail. Puis c'est la Philharmonie de Paris. Alors, quand la Philharmonie, alors pour celles et ceux qui ne connaissent pas, c'est un très très beau bâtiment. Voilà, une superbe architecture où ils font plein d'ateliers pour les enfants. Il y a une énorme salle de concert classique et absolument magnifique. Ouais. Et un lieu qui fait musée. Donc ils font plein de choses. Et donc ça met un coup de tampon en fait.
2: Oui.
4: En gros, ça dit, bon ben voilà, la musique de jeu.
2: C'est de la vraie musique.
4: Ça, nous aussi, on l'aime bien. Et c'est bien. Et c'est cool, voilà. Donc
2: mais oui, mais alors c'est vrai, c'est important de le dire. Il y a eu une grande expo sur le reggae, une autre sur David Bowie, sur John Lennon, sur le métal, sur le hip-hop. Là, ce sont les musiques de jeux vidéo. Donc oui, c'est de la musique. Et c'est bien de commencer par ça, parce qu'en fait, c'est vrai que nous, si on a nos souvenirs de Street Fighter à la borne d'arcade en 1987. Attends, ça y est, j'ai choisi mon perso. C'est un bonheur, mais est-ce que c'est de la musique, ça, déjà, Jean Z?
4: Oui, c'était de la musique, parce que sur Street Fighter, donc la borne, il faut savoir qu'il y avait des limitations techniques absolument incroyables, donc il faisait bien ce qu'il pouvait. Souvent, d'ailleurs, les compositeurs étaient des ingénieurs, enfin, en gros, des codeurs, parce que pour
2: C'était les informaticiens qui faisaient la musique.
4: Pour mettre de la musique là-dedans, il fallait vraiment, vraiment... Aujourd'hui, c'est plus vraiment le cas. Enfin, il y a une partie logicielle qui est plus cool. Bah voilà, la vie avec des logiciels, c'est devenu plus sympa aujourd'hui qu'hier. Ça, voilà, je vous apprends rien. Et bah, à l'époque, c'était pareil, mais seulement il y avait très, très peu. Voilà, ils avaient un millième de smartphone, quoi. Voilà, et fait de la musique. Alors que tous les autres développeurs voulaient mettre de l'image. Donc, ils bourraient toute la machine d'image. Et puis, tiens, voilà, il te reste le petit coin en carré derrière pour faire la musique. Donc, oui, c'est de la musique. À tel point que d'ailleurs, il y a certains, comme Yuzo Koshiro, qui est devenu, qui était un compositeur japonais, qui a fait des musiques de Street of Rage 2, et qui est devenu une icône dans l'électro trop française, par exemple, parce qu'il a fait des concerts, et de la musique, sa musique est incroyable. Ce qu'il est arrivé à faire, voilà, sur des toutes petites consoles, toutes petites machines, c'est absolument incroyable. Et aujourd'hui, c'est reconnu parce qu'on, voilà, on s'aperçoit que, voilà, il y avait une difficulté à faire de la musique et que cette musique, elle est restée imprimée en nous. Mais c'est ce que vous disiez. C'est-à-dire que comment se fait-il que cette musique-là, soit resté en nos mémoires, et même pour celles et ceux qui n'y jouent pas, parce que c'est ça qui est le plus incroyable.
2: C'est ça. Voilà. Et c'est la force. Vraiment,
4: c'est la force de cette musique, et c'est la force de cette musique de ce temps-là, voilà, parce qu'elle a changé, mais de cette époque-là.
2: Alors on apprend que sur la première console. En 1972, il n'y avait pas de son, par exemple. C'est dire à quel point ce que dit Jean Z est vrai, c'est qu'au départ, c'était vraiment pas une priorité. Ouais,
4: c'est exactement, mais c'est resté une non-priorité depuis, enfin, pendant longtemps, enfin, pendant des décennies. C'est-à-dire qu'au début, il n'y avait pas de son. Voilà, elle s'appelle la Magnavox Odyssey, elle sort aux États-Unis, puis elle connaît un certain succès, mais il n'y a pas de son. Voilà, il n'y a pas de son, il n'y a pas la place, c'est tout. De toute façon, il n'y a même pas de processeur, enfin, il n'y a pas de digne de ce nom, il n'y a quasiment rien. Voilà, pour mettre de la couleur, on met des calques sur le téléviseur, hein, c'est réel. Donc voilà, enfin, voilà, on est vraiment au minima. Enfin, c'est une période du muet que, voilà, on est en 72, donc on va pas connaître une période muette comme l'a connu le cinéma. Voilà.
2: Oui, ça va être beaucoup moins.
4: Ça va être quelques mois, et puis il va y avoir un pong, et puis il y a du son, et puis voilà, c'est fini. Déjà, on a un peu de sound design, même si c'est un peu crispant.
2: Oui, le son de pong. Voilà. Je ne l'ai pas mis d'ailleurs ce soir, je me suis dit le pays va assez mal. Je ne vais pas vous mettre pong. Voilà. Mais oui.
4: Relevons la France. Mais voilà. Donc, mais le son, oui. Et d'ailleurs, quand le grand patron est allé voir Al Alcorn, c'est l'ingénieur qui a fait pong, il a dit ouais, je veux un son comme un Flushing Meadow, comme un Roland Garros. Voilà, voilà. Voilà, c'est ça. Voilà ce qu'on pouvait faire à l'époque. Et encore en trifouille. Parce que c'était un électronicien de génie, en trifouillant dans la machine pour essayer de trouver des fréquences sonores capables de produire le son Pong.
2: Après, il y a eu donc les fameuses bornes d'arcade, on en a parlé, avec Street Fighter entre autres, où là il y avait quand même un certain type de musique. Et puis, on a eu aussi dans nos consoles à la maison, les premiers jeux, je pense à la NES, où on pouvait jouer à Super Mario, et où là, en fait, la musique changeait selon l'ambiance. Il y avait Mario tout content. Il se balade, des champignons, des étoiles, et puis après il arrive dans le château qui fait peur. Autre grand moment de la musique à l'époque, au début, Tetris, on pouvait choisir la musique A. Il donnait envie de buter un chat, du coup on passait à la musique B. Qui était pire en fait.
4: Ouais, je pense qu'on revenait à la A très vite.
2: Et on revenait à la A très vite. Donc en fait, entre le moment au début des années 70 où il n'y a pas de son, et ensuite quand on arrive dans les années 80, fin des années 80, on peut commencer à faire des choix. Finalement, ça a évolué très très vite. Et c'est devenu un peu comme une musique de film, ça accompagne ce qui se passe à l'écran. C'est-à-dire que non seulement il y a du son, non seulement il y a de la musique, mais la musique s'adapte aussi à ce que fait le joueur.
4: Exactement, c'est ce qui différencie finalement la musique de cinéma, qu'on connaît toutes et tous, et la musique de jeu, c'est-à-dire que la musique est adaptative. L'exemple de Super Mario est frappant parce que dans Super Mario, le Koji Kondo, qui est le compositeur, il utilise un truc qui est utilisé chez Disney, c'est-à-dire que Disney remplaçait le bruitage par des sons musicaux. Voilà, le saut devenait une espèce de, voilà, on pouvait mettre une harpe, un coup de violon, etc. Donc voilà, le son devenait de la musique, le bruitage devenait de la musique. Et ben chez Super Mario, vous avez exactement la même chose. Et du coup, quand on joue à Super Mario, on intervient dans la musique.
2: C'est ça.
4: Les bruits interviennent et se mêlent à la musique de manière gracieuse et on ne le voit pas. Et en fait, donc, on a tout un espace comme ça dans l'exposition où on explique, voilà, la musique de Super Mario, comment finalement elle s'adapte, comment finalement le joueuse et joueur deviennent un peu aussi compositeurs de la musique quelque part. Voilà. Vous n'aurez pas la même expérience que votre voisin. Voilà. Expérience musicale.
2: Mais oui.
4: Non seulement expérience de jeu, mais aussi expérience musicale.
2: Alors, Jean Z, vous êtes co-commissaire de cette expo, je l'ai dit, avec Fanny Rebillard, qui est les musicologues et archiviste numérique, tous les deux. Donc, vous avez bossé 2 ans et demi, vous m'avez dit. En vrai, la masse de thèmes à aborder était énorme. Il a fallu faire des choix. Donc voilà, Super Mario évidemment est là, Final Fantasy aussi. Enfin, il y a évidemment des incontournables, mais ça a été compliqué de faire ce tri.
4: Oui. Oui,
2: comment vous avez fait ?
4: Parce que quand on vous dit vous avez 50 ans d'histoire à résumer, 50 ans d'histoire de ce que vous voulez.
2: Oui.
4: Vous vous dites en 800 mètres carrés, c'est pourtant assez grand,
2: mais
4: en fait
2: ça devient
4: tout, ça, oui, surtout à Paris et au prix des loyers, d'un coup ça devient tout petit en fait. Voilà, ça devient tout petit parce qu'on se dit mais qu'est-ce qu'on va raconter, par quel fil on prend, etc. Donc on voulait raconter quand même une histoire au début, donc on s'en tient vraiment au début de l'exposition. On se dit on reste dans les années 70 puis 80, 90, et à ce moment-là, mais comme dans l'histoire de la musique de jeux vidéo, tout explose. Voilà, en fait, la scénographie devient un univers de jeux vidéo, c'est-à-dire qu'on appelle ça dans le jeu vidéo un monde ouvert. Alors, c'est quoi un monde ouvert? Ben, en gros, il y a une porte qui s'ouvre au début du jeu, il y a un grand panorama, et puis on vous dit, ben, vous pouvez aller à droite, à gauche, tout droit, ben, faites bien ce que vous voulez. Là, vous êtes là, bon, ben mince, ben, qu'est-ce qui se passe si je vais à droite, à gauche, etc. Ben, là, c'est la même chose, et on va découvrir des thématiques différentes des années 90, 2000, 2010. On rencontre l'électro, notamment, avec des musiques de Prodigy, notamment, ou des Chemical Brothers, mais des choses beaucoup plus calmes, comme la musique traditionnelle qu'on a écoutée avec une Game Boy géante.
2: Et on fait jouer
4: Tetris. Voilà. Et du coup, en copiant finalement le monde des jeux, on a réussi à trouver une scéno, un parcours, une visite qui soit un peu comme celle ce qui se passe dans les jeux vidéo. Et du coup, je pense que les visiteurs qui ne connaissent pas vont être un peu perdus, mais vont se dire, bon, ok, je joue le jeu.
2: Oui, voilà,
4: l'exploration est récompensée dans cette exposition. Ouais. Donc on va trouver une salle sur Sonic, Super Sonic, bah ok, on va y jouer. Ah ok, on va trouver une salle sur l'électro, elle est vachement bien, etc. Donc voilà. Et d'ailleurs, il y a plein de Easter eggs, il y a des bonus cachés aussi dans l'exposition.
2: Comme dans les jeux, il y a des passages secrets.
4: Exactement. Et donc ça a été 2 ans où il a fallu ça pour que la Philharmonie, parce que c'est un travail collectif. Voilà, c'est un vrai travail collectif. Il y a Fanny, il y a moi, enfin moi, il y a tous les autres et toutes les autres. Et du coup, c'est un peu une rencontre. En fait, c'est marrant parce que c'est une rencontre. Un peu des non-joueurs et des joueurs. Voilà. Ouais. Nous, on est plutôt joueurs avec Fanny, donc on joue beaucoup. Et puis eux, ils sont plutôt non-joueurs, mais très curieux. Et donc, du coup, il a fallu aussi dialoguer, leur faire comprendre, etc. Donc, c'est pour ça qu'on a voulu une expo pour tout le monde. C'est pour pas exclure quand même toute cette partie de gens qui n'y connaissent rien ou qui ont lâché. Hein, parce que
2: oui,
4: c'est aussi beaucoup
2: ça. On peut lâcher à la fin du collège.
4: Ouais, c'est certains. Exactement.
2: Ça a commencé le 2 avril et c'est jusqu'au 1er novembre. Video Games and Music à la Philharmonie de Paris. Vous allez y croiser alors un grand moment, un grand pivot, j'ai l'impression, de la musique de jeux vidéo. Mais Jean Z, ne vous en faites pas, compter sur lui, va me dire si je dis une bêtise. Grand Theft Auto, GTA, il me semble que c'est un pivot parce que là, un peu comme dans les bandes originales de films de Tarantino, Grand Theft Auto propose, donc on joue à conduire une bagnole, mais alors vraiment comme un cochon, on conduit très mal, on veut tuer des gens, et on a un autoradio, et on a 9 radios au choix.
4: Ça c'est vrai.
2: Ah ça c'est quand même une dinguerie, ouais, ça c'est un vrai pivot. Et
4: qui s'est inspiré d'un jeu qu'on n'a pas pu présenter non plus, ça s'appelle Outrun de Sega. Outrun, c'est un jeu de console, hein, de salle d'arcade, où on conduisait une bagnole, c'était le rêve américain, hein, donc c'était un conducteur, il a une blonde assez côté, et voilà, on est à fond la caisse sur la highway, ok, super, et les musiques sont incroyables, et il y a 6 morceaux dans l'autoradio.
2: D'accord.
4: Du coup, Grand Theft Auto a récupéré cette idée, mais on a fait... on va dire le pendant moderne de ce qui se passe quand on fait de la musique de jeu et qu'on va mettre de la musique enregistrée dans les Avengers, voilà, dans un Walkman des Avengers, on va mettre un certain son. Bah là aussi, on va prendre des sons, mais un peu comme Blur, et le son tout de Blur qui est absolument incroyable, s'est fait connaître, a été popularisé en partie grâce à FIFA, grâce à l'écran titre de
2: un
4: FIFA.
2: Jeu de foot, ouais.
4: C'est un jeu de foot, c'est une simulation de foot, sauf que tout le monde, tous ceux, hein, qui ont joué à ces FIFA des années 90-2000, se rappelle de Blur, de son tout via ça. Et donc il y a beaucoup de morceaux de hip-hop, de rock aussi, hein, d'ailleurs de country, parce qu'ils mêlent plein de choses.
2: Ah, dans GTA il y a tout, hein.
4: Voilà, exactement, ouais. qui se sont imprimés dans les mémoires des joueuses et des joueurs grâce à GTA,
2: ce qui fait qu'en 2001 dans GTA 3 vous pouviez jouer en écoutant Toto Africa. Alors je vous propose de rentrer dans le jeu vidéo, un peu comme dans l'expo Video Games and Music. Jean Z est notre invité, on va continuer à parler d'essais musiques de jeux vidéo et de ce qui se fait maintenant. C'est de la vraie musique classique.

0: Grand Theft Auto, GTA 3, voilà, si vous voulez. C'est sur la radio classique des années 80. Vous écoutez Décibel et on parle avec Jean Z, qui est le co-commissaire de cette grande exposition de la Philharmonie de Paris, pardon, Video Games and Music, jeux vidéo et musique. Je vous soupçonne d'avoir mis le nom de l'expo en anglais parce que vous supportez pas les gens qui écrivent jeux vidéo et qui mettent un S à vidéo.
1: Ça, c'est vrai.
0: Je sais que c'est vos pires ennemis.
1: C'est vrai qu'au pluriel, ouais. Le vidéo ne prend pas de S, mais effectivement, il y a la, la Vox Populi qui j'essaie de combattre quelque chose qui est imbattable, c'est la Vox Populi.
0: J'aime bien, c'est ce petit côté, on se bat contre les moulins avant, mais ça fait du
1: voilà,
0: bien.
1: Voilà, c'est ça.
0: Donc, les jeux X vidéo, pas de S. Voilà. Merci les enfants. En vrai, pourquoi c'est en anglais le titre?
1: Parce qu'on dit VGM en anglais. Voilà, la vidéo, parce que, voilà, au bout d'un moment, la musique de jeux vidéo, ça devient long à dire.
0: C'est un peu long, j'avoue.
1: Voilà, c'est un peu relou. Et donc, du coup, pour les anglais, les acronymes, ils aiment bien aussi les acronymes, comme les français, mais voilà. Celui-là, on l'a pas, celui-là, mais eux, ils l'ont, c'est VGM.
0: VGM.
1: Et donc, VGM est devenu Video Game and Music, et je trouve que ça colle très bien à l'exposition, c'est-à-dire que, voilà, on explore les rapports de la musique et des jeux vidéo. Voilà, c'est pas une histoire de la musique des jeux vidéo avec une histoire extrêmement poussée et, du coup, technologique, parce qu'on aurait été obligé de passer par beaucoup de techno, de machines, beaucoup de logiciels pour expliquer comment on intègre, finalement, de la musique dans les jeux, et on est plus dans les rapports, finalement, qu'entretient la musique avec ces jeux au fil du temps. Voilà. Et là, ça nous allait bien, c'était beaucoup plus popu, beaucoup plus pop.
0: Ah ouais. Alors, ce qu'on vient d'entendre, là, c'est donc une chanson qui était déjà un tube, Toto Africa, et qui s'est mis dans un jeu vidéo. Il y a aussi des compositeurs qui sont devenus, vous l'avez dit tout à l'heure, même des grands compositeurs reconnus, et à qui on demande de composer les thèmes des jeux vidéo, comme on pourrait composer le score d'un film à Hollywood. Il y a, par exemple, dans Final Fantasy VI, la musique de Nobuo Uematsu.

0: Dans un autre style, Gustavo Santaolalla, qui avait été le compositeur de la musique de Brokeback Mountain, on lui doit la musique de The Last of Us. Alors comment on passe de tout tout tout tout tout tout à ça, qui est de la belle et grande musique? Vous avez donné un élément de réponse tout à l'heure, c'est l'évolution de la technologie qui fait qu'on...
1: Ah, c'est sûr.
0: Voilà, on a plus de mémoire, plus de place pour les jeux, ça c'est évident. Mais il n'y a pas que ça aussi, il y a quand même un côté psychologique. Intellectuellement, les gens qui vendent du jeu vidéo, qui fabriquent du jeu vidéo, maintenant se disent, il nous faut une musique.
1: Oui, exactement. Il y a eu un changement, c'est-à-dire que cette musique est devenue, à partir des années 90 déjà, hein, Nintendo, Sega, ils disent, on va quand même, dans le marketing, on va quand même dire qu'il y a du Dolby, de la stéréo. Enfin voilà, même si ça prend pas beaucoup de place dans la machine en réalité, mais on va quand même le dire et on va quand même essayer de montrer que le son. C'est marrant parce que Nintendo a une image aujourd'hui très polie, enfin en tout cas très familiale. Oui. Et à l'époque, dans les années 90-2000, il y avait des pubs ultra grunge, très rock, très rugueuses. Et du coup, on se dit, ah mais tiens, comment la com a changé. Mais Sega, tout le monde se rappelle, enfin beaucoup en tout cas, les plus anciens, se rappellent de ce punk voilà, qui prenait des roustes aux jeux vidéo et on disait, Sega, c'est plus fort que toi. Voilà,
0: bah, oui, c'est
1: et,
0: vrai.
1: Et avec un côté extrêmement punk, il arrivait, il était là, il n'arrêtait pas de se prendre des tolls, c'est la machine qui vient. Voilà. Et ça a changé beaucoup quand même avec quelque chose qu'on connaît, c'est le CD. Alors, il n'y a pas que ça, dans les coulisses, on a beaucoup de logiciels. Mais le CD, bah, ça a changé beaucoup de choses pour beaucoup de gens, musicalement, hein, j'entends.
0: Bien
1: et
0: sûr.
1: Même dans le secteur musical. Mais là aussi, avec tout cet espace, on s'est dit, bah, tiens, on peut mettre un orchestre symphonique, mais on peut garder les visuels absolument incroyables.
0: Ouais.
1: Et donc, du coup, est-ce qu'on ne pourrait pas mêler un peu les deux? C'est-à-dire une musique plus ambitieuse encore, c'est-à-dire la musique qu'on entend dans les films, hein, en gros, mais cette fois à la manière du jeu vidéo, c'est-à-dire de manière interactive, en impliquant, on va dire, le joueur. Ça a mis un peu de temps aussi, hein, pour que cette interactivité se fasse jour. Mais voilà, effectivement, le CD a beaucoup poussé, le logiciel également, et effectivement, on arrive aujourd'hui à des qualités qui sont incroyables. Enfin, je veux dire, voilà, on a des orchestres symphoniques. Olivier de Rivière, qui est un compositeur français, qui a fait la musique de Remember Me, c'était il y a une dizaine d'années, donc ça se passe dans un Paris futuriste. Le jeu est absolument magnifique. Ça revisite vraiment la capitale, et on est dans le futur. Enfin, voilà, donc au cinéma, on n'a quasiment jamais vu ça. Et il a fait enregistrer par l'un des plus grands orchestres anglais toute une musique symphonique pour la rescratcher, retravailler, rééchantillonner. On fait pas ça au cinéma, parce que ça a déjà tellement coûté cher.
0: Oui, mais, c'est ça, l'orchestre, on n'y touche plus après.
1: Mais là, il y a une espèce d'impolitesse dans le jeu vidéo. Mais non, mais si, vous allez voir, on fait en futur, etc. Et c'est la musique est absolument touchante aussi, hein, mais aussi incroyable par ce côté un peu osé, quoi. Ce côté, ben voilà, c'est du jeu vidéo, on a le droit, quoi.
0: J'adore. Et donc, en parallèle de cette expo, la Philharmonie organise alors des conférences, mais aussi des concerts, donc, puisque aujourd'hui, partout dans le monde, il y a des gens qui vont dans les théâtres, dans les cinémas aussi, ça se passe pas mal, et dans les salles de concerts, pour entendre des concerts de musique de jeux vidéo. Donc, il y a par exemple un concert Assassin's Creed The Piano Collection, ça sera le 23 juin, toujours autour d'Assassin's Creed, là, il y a carrément un concert avec les images, avec l'orchestre symphonique. Il y a l'Orchestre National d'Île-de-France, aussi qui va jouer Final Fantasy. Ça va être bien, ça va être le 25 juin, voilà, à la grande salle de la Philharmonie. Et voilà, donc tout au long de cette expo, il y aura aussi en parallèle des concerts. Alors,
1: ouais, c'est presque le regret, ça, de se dire que voilà, bah, la Philharmonie de Paris, elle n'est qu'à Paris. Voilà, on a une Philharmonie de Reims,
0: mais ça dure longtemps.
1: Toulouse,
0: alors on se dit, on a toujours un moyen de passer par Paris d'ici novembre.
1: Et c'est tout le parce qu'on reçoit plein de commentaires. Ah, ça a l'air génial. Si je pouvais être à Paris, etc. Mais effectivement, c'est long. Là, la Philharmonie a bien pensé en se disant, bon, on va rallonger, on va faire attention au créneau pour que tout le monde puisse jouer, parce qu'il y a une trentaine de postes jouables. Mais du coup, si c'est blindé, effectivement, les gosses peuvent pas jouer, vous non plus, parce que vous avez quand même envie de vous faire une petite salle d'arcade. Là, c'est plutôt bien pensé, je trouve qu'ils font bien les choses, c'est-à-dire qu'il y a des créneaux, et du coup, quand il y a du monde, il n'y a pas non plus trop de monde. Mais voilà, mais c'est un peu le regret de se dire, la Philharmonie de Paris, il en faudrait plein. Voilà,
0: il en faudrait partout en France.
1: Exactement.
0: En attendant, essayez de programmer lors d'un passage à Paris la visite de cette expo. Et alors, si vous pouvez faire ça le samedi 27 juin, il va y avoir un grand moment. C'est la Just Dance Experience. Donc, c'est un spectacle participatif et en famille à partir de 6 ans autour du jeu Just Dance. Alors, vous allez nous en dire deux mots, Jean Z, parce que Just Dance, il a vraiment sa place dans l'expo. Mais avant, je vous propose d'écouter une des chansons en français de Just Dance. Alors, il n'y en avait pas des masses. J'ai trouvé le bal masqué Oé Oé de la compagnie créole.
1: Et pourquoi pas, Emilie?
0: J'ai trouvé Papa Outé de
1: Stromae. Oui, tout à fait.
0: Et j'ai trouvé Plastic Bertrand.
1: Très bien.
0: Ça plane pour moi. Répétez vos chorés.

0: vous pouvez le chanter très fort et très faux dans votre douche, mais avouez que aller à l'expo sur les musiques de jeux vidéo et taper votre meilleure choré sur Sa Plane pour moi,
1: épuisante,
0: de Plastic,
1: hein,
0: Bertrand, ah bah ça va très très vite. Hein.
1: C'est ça, voilà, ça, faut sautiller, ouais.
0: Donc Just Dance, c'est un des jeux mis en avant et ça fait partie des espaces jouables de l'expo de la Philharmonie de Paris. Il y a 29 jeux en tout, hein, auxquels on peut jouer, mais celui-là, il est vraiment important.
1: Il a sa petite salle, il est important parce que les jeux musicaux existaient. C'est très populaire. Mais ce qu'a réussi Ubisoft, parce que c'est un éditeur français, hein, qui est
0: en jeu français, parisien.
1: Just Dance, c'est français. C'est fait à Montreuil.
0: C'est pour
1: en
0: ça
1: région
0: qu'il y a
1: parisienne.
0: Le bal masqué, ohé, ohé. Bravo les gars, dédicace.
1: Après, ils sont très, très éclectiques et ils écoutent effectivement plein de choses. Et c'est marrant parce que ce qu'ils ont réussi à faire, c'est-à-dire que dans les jeux de danse, il y a un petit côté simulation. Alors, comment, il faut jauger le niveau. Est-ce que c'est un peu haut? On va demander de la simulation à danser vraiment bien et à suivre vraiment les chorés. Bon, ça, c'est dans Dance Dance Revolution où avec les pieds, il va falloir suivre toute une série de gestes absolument précis. Alors que Just Dance, pas du tout.
0: Oui. Hein,
1: Just Dance, c'est très permissif. C'est-à-dire que tout le monde peut danser et même de son canapé, normalement, si on est assez malin, on peut quand même réussir à avoir quelques
0: points.
1: Sans se lever, exactement.
0: Oh là là.
1: Mais nous on a fait un truc encore plus fort, mais c'est Ubisoft qui l'a proposé. Je trouve que c'est une idée géniale. C'est-à-dire qu'il y a plus du tout de manette, il y a plus rien. Voilà, on arrive dans la salle, on choisit son morceau et puis on commence à danser.
0: Et face à l'écran,
1: il n'y a pas de points, il n'y a pas de correct, perfect, etc. On y va, on danse. D'ailleurs, j'ai vu des jeunes filles notamment danser et changer totalement la choré. Il y avait une choré sur l'écran, un grand écran, et elle faisait une autre choré qui était vachement bien. Et voilà, donc il peut se passer ça pendant l'exposition. Et ça, c'est drôle parce que d'un coup, le jeu vidéo devient un peu autre chose. C'est-à-dire que nous, ce qu'on voulait aussi montrer, c'est que cette musique de jeu, elle est très physique finalement.
0: Ouais.
1: Au-delà même des jeux musicaux, il y a quelque chose d'une physicalité, il y a quelque chose du corps. Et c'est peut-être pour ça aussi qu'on les retient aussi bien, c'est que quelque chose se joue au niveau physique. Et on voulait ces parties dansantes parce qu'en plus, ça sent incroyable. Voilà, quand on fait une expo et qu'on peut danser, c'est quand même super. Voilà, c'est rare.
0: C'est pas tous les jours.
1: C'est pas chez Matisse que ça arriverait, mais même si on adore Matisse, hein, c'est pas ça le problème. Hein, mais voilà, chez Matisse, il y a moins Just Dance. Mais là, vous pouvez la voir. C'est quand même sympa.
0: Video Games and Music à la Philharmonie de Paris, c'est jusqu'au 1er novembre. À tout de suite.
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0: On n'a pas parlé d'argent, donnons les tarifs de cette expo. Non, c'est bien parce que c'est pas cher. Je vais dire du bien. Tarif réduit, 6, 9, 11 euros. Tarif plein, 15 euros. Tout va bien pour aller passer un long et bon moment où on va jouer, chanter et même danser. Donc
1: et même danser.
0: Voilà. Video Games and Music.
1: Et si à ce que je vois, les gens restent plutôt 2-3 heures parce qu'on a une grande expo. On a aussi une grande projection, un grand écran pour les gens qui ne veulent vraiment pas jouer, qui sont allergiques, mais qui passent un excellent moment et les gens restent. Voilà. Enfin, vraiment, c'est un lieu où les gens restent, donc c'est très agréable.
0: Est-ce que, quand vous avez préparé cette exposition, Jean Z, avec Fanny Rebillard, est-ce que vous avez pensé aux gens pour qui la musique de jeux vidéo, c'est ça?
1: Bien sûr.
0: Pac-Man, baby. Voilà, est-ce que si on n'y connaît vraiment rien, ou si on a de très très vieux souvenirs des années 80, est-ce qu'on se sent perdu? Est-ce que c'est devenu une musique savante, la musique de jeux vidéo? Ou bien est-ce que c'est quand même toujours quelque chose qui doit être immédiat?
1: Alors, c'est immédiat, et nous on a voulu le faire jouer comme ça, c'est-à-dire que quand on va dans la salle d'arcade, c'est une salle d'arcade, et on explique un peu avec les cartels, un peu avec un peu de texte ce qui s'y passe, mais après c'est beaucoup de sensations, et les gens vont jouer, vont écouter, vont dire, tiens, les prémices des premières musiques, on a aussi fait confiance au jeu pour dire ce qu'il avait à dire sur le jeu, et ça veut dire que ça c'est le mode facile, il y a un petit peu le mode intermédiaire, les gens vont commencer à fouiller, tiens, pourquoi il y a Wipeout 2097, pourquoi Prodigy, et Chemical Chemical Brothers, ils ont participé à un tel jeu avec PlayStation au milieu des années 90. Tiens, voilà, là c'est le milieu intermédiaire, puis il y a le milieu, on va dire expert. Le mode expert. Ouais. Donc on a toute une partie sur la plongée dans le code. Bah c'est ça, on va faire une plongée dans le code.
0: Avec comment coder
1: Comment on peut coder, comment on peut essayer de commencer à comprendre. D'ailleurs, il y a un vieil ordinateur qui s'appelle le Commodore 64 qui rappellera des souvenirs à certaines et certains. Et on peut composer de la musique dessus. Voilà, on propose de composer de la musique, mais assez facilement. Assez facilement. Donc voilà, il y en a un peu pour tous les goûts, mais franchement, ça a été vraiment voulu pour que les non-joueurs et les joueurs dialoguent. Ça, c'est vraiment très important. Et que si on y va en famille, il y a quelqu'un qui n'y connaît rien, ou quelqu'un qui s'y connaît, mais en salle d'arcade, mais l'autre qui s'y connaît plutôt en PlayStation 4, bah, puisse dialoguer ensemble. Et ça, c'est plutôt vraiment important. Et je pense que c'est ce qui se passe. On a notre jeu vidéo. Oui. Et on a voulu aussi que tout le monde dialogue et que tout le monde se parle.
0: Ah, ça, c'est une très, très belle chose. Video Games and Music. Juste par curiosité, une musique de jeu vidéo, alors on l'a compris, il y a 50 ans, aux prémices, c'était vraiment, fallait que ça coûte que dalle, et c'est le gars qui faisait les graphismes qui composait une musique vite fait dans son salon avant d'aller au bureau. Aujourd'hui, une musique de jeu vidéo, c'est comme celle qui est orchestrale qu'on a entendu tout à l'heure, celle de Final Fantasy, celle de The Last of Us, c'est combien de pourcentage du budget d'un jeu vidéo à la louche, hein?
1: À la louche, je pense que ça doit toujours pas être extrêmement
0: énorme.
1: Extrêmement haut de fait. Pourquoi? Parce que ce qui coûte cher en fait dans un jeu vidéo, je vais vous dire, c'est les mouvements. Voilà, quand vous voyez un jeu qui ressemble à du cinéma, c'est-à-dire tous les PNJ, tous les personnages sont ultra fluides, c'est que ça coule, c'est incroyable.
0: C'est là les sous.
1: Et là les sous, ils sont là. Okay. Parce que là il faut un max d'animateurs, de gens qui font que vos personnages ils sont super. Ça n'empêche que les gens qui mettent de l'argent, vous allez l'entendre sur la musique, généralement vous l'entendez. Voilà, Just Dance par exemple,
0: mais
1: sauf que derrière il y a quand même des gens qui font des chorés, qui les imaginent, qui se costument au sein d'Ubisoft, qui vont enregistrer tout ça, mais voilà, ça représente toujours pas quelque chose d'important, mais de plus important en tout cas qu'à l'époque des années 90, ça c'est sûr.
0: Et ça fait vraiment partie de la pop culture, notre culture commune, ces musiques de jeux vidéo. Merci beaucoup.
1: Merci.
0: Jean Z. Pour se dire au revoir, je vous propose une petite partie de Guitar Hero en 2005.
1: Pas de problème. C'était pas le meilleur. Hein,
0: avec Franz Ferdinand. Ah oui, il y a du rock aussi dans les jeux vidéo. Take Me Out. Merci Jean.
1: Merci.

0: Spéciale dédicace à celles et ceux qui ont marqué plein de points à Guitar Hero grâce à cette chanson de Franz Ferdinand, Take Me Out. Franz Ferdinand en tournée française des festivals d'été. Ça commence à la Cartonnerie de Reims le 19 juin. Festival Beauregard à Hérouville-Saint-Clair le samedi 4 juillet. Puis Carcassonne le 27 juillet. Et ensuite Saint-Cloud, Festival Rock en Seine le vendredi 28 août. Semaine de l'Eurovision, notre envoyé spécial sur place, Laurent Petit-Guillaume, est en direct. Il est bien arrivé à Vienne. Ça va, Lolo ?
1: Oui, salut Émilie, bonsoir à tous. Effectivement, je suis bien à Vienne, entouré de tous mes collègues de tous les pays qui participent à l'Eurovision. Comme chaque année, on est tous réunis ici devant un écran qui nous présente tout ce qui va se passer. Et demain soir, on ira voir dans la salle la demi-finale. Je vous en dirai plus, donc vendredi.
0: Ouais. Alors Laurent, bonjour, on a vu qu'à Vienne, ouais, le ciel est bleu, la mascotte est affreuse. Oui. Et toi,
1: c'est vrai.
0: Elle est affreuse. J'ai vu une story, il faut suivre absolument, oui, Laurent Petit-Guillaume sur Instagram. Il vous poste tout en story, cette mascotte est absolument terrifiante, mais c'est pas grave, ce qui nous importe, donc oui, c'est les demi-finales, et une petite déception, Lolo, oui. Alors
1: oh, je suis très déçu, je vous avais parlé du Portugal,
0: oui.
1: Ils ont été éliminés complètement lors de la première demi-finale, et il y a eu une autre annulation, c'est la chanteuse de San Remo, qui s'appelle Zenit, et elle était en duo avec Boy George, il était là, Boy George,
0: oh.
1: Et ben, il est rentré chez lui. Voilà, ils participeront pas à la finale. Puis alors, je voudrais quand même rassurer tout le monde, parce que c'est vrai qu'on regarde sur Internet les pronostics et les bookmakers, je dois le dire, parfois se trompent. Bon, ils s'étaient pas trompés en 2021, quand ils avaient mis les Italiens de Maneskin en première partie, enfin en numéro 1, et oui. Barbara en numéro 2, Barbara Pravi. Mais l'an dernier, ils se sont trompés. Tout le monde croyait que c'était le groupe suédois qui allait gagner, et finalement, c'est l'Autrichien. Donc, si vous êtes un fan de l'Eurovision et que vous regardez les paris, les bookmakers en ce moment, ne vous inquiétez pas, tout peut changer. Et notamment pour notre petite Monroe, qui a fait belle impression lors des répétitions cet après-midi, qui participera demain à la demi-finale, que vous pourrez regarder sur France 4 à partir de 21h ou sur le site de France Télévisions. Vous verrez sa prestation pour la première fois demain soir à la télé.
0: Ah, voilà. Trop bien. Et là, bon, les journalistes l'ont vu, hein, puisque donc les répétitions du jour étaient ouvertes à la presse.
1: Ouais,
0: revenons à la compétition.
1: Mais il faut voir ce que ça donne en télé. Hein.
0: Oui, oui,
1: bon,
0: bien sûr.
1: Allez, je vais te faire plaisir.
0: La Moldavie, c'est ça ?
1: Oh, je l'adore.
0: Qu'est-ce qu'il
1: se passe ? C'est un petit gars, il s'appelle Satoshi. Il est très marrant. Et c'est une vraie déclaration d'amour à l'Europe et à son tout petit pays dont l'indépendance est menacée. Bon, c'est un mélange de plein de choses. Il y a de la tradition, il y a du rap. Il a fait sensation lors de la demi-finale. Et voilà ce que ça donne. Ça s'appelle Viva Moldova.
2: Viva Moldova!
1: Mallorca.
0: C'est pas mal du tout, Satoshi.
1: Mais il est sympa. Ah non, franchement, il est sympa. Tu verras, il y a une belle chorégraphie autour de lui. C'est plutôt rigolo. Ça peut le faire. En tout cas, il y a de l'ambiance et il a fait sensation lors de la demi-finale. Alors, il y en a une autre dans la série des refrains,
0: ouais,
1: vraiment entêtant, voire énervant, mais donc efficace.
0: Ouais.
1: J'ai choisi de vous parler de la Bulgarie qui fait son grand retour, représentée par une chanteuse qui est star dans son pays. Elle a gagné X Factor. Elle fait partie du jury de The Voice en Bulgarie. Elle s'appelle Dara, c'est très énervant, mais serait très efficace. Baranga, baranga, baranga, baranga. Tu vas voir, c'est génial, c'est génial. Ça fait danser.

0: Alors, attends, c'est pas du tout agaçant. Je trouve ça très bien. Ça me relaxe. Non, bien sûr, non, c'est terrible. Mais oui, en tout cas, ça peut bien rentrer dans la tête. Et encore une fois, tout dépend. Et c'est vrai, Laurent le disait, mais il faut vraiment le préciser. La chanson est bonne ou pas bonne, mais c'est la prestation aussi. Qu'est-ce que ça rend à la télé? Oui. Eh oui, évidemment.
1: Exactement. Parce que nous, dans la salle, on voit tous les trucages. On voit tous les gens qui courent autour, qui accrochent une robe quelque part pour pas qu'elle s'envole, etc., etc. Il faut voir absolument ce qui se passe à l'écran, et c'est comme cela que les jurys pourront juger. Allez, un petit peu de rock, parce que la Roumanie est de retour pour des raisons économiques. Elle était absente, la Roumanie. Alors bon, je suis désolé pour la prononciation, elle s'appelle Alexandra Icapitanișcu. C'est du rock fort. Bon, la chanson s'appelle Shock Me en français.
0: Étrangle-moi.
1: Alors, on lui a demandé de changer certaines parties en termes de paroles, parce que c'était plutôt tendancieux, plutôt.
0: C'est dommage.
1: C'était un petit peu comme une normalisation d'une pratique un peu dangereuse, si tu vois ce que je veux dire. Voilà. Bon. Alors, elle a déclaré que sa chanson était au contraire très positive. Elle parle d'amour de soi, que la notion d'étouffement se rapporte plutôt à des doutes, des remises en question personnelles. Bon, enfin, c'est du rock. Pour une fois qu'il y a un peu de rock à l'Eurovision, écoutez plutôt.

0: Elle a une petite voix, la Lady Gaga. En tout cas, elle plaisante pas quand elle chante. Hein. Ah ouais.
1: Et pas que la voix, elle dégage également sur scène. Rendez-vous demain soir également, elle participera à la demi-finale. Et puis on va se quitter quand même avec une conclusion. Ce soir, on y croit, on aime toujours et encore plus Monroe. Grâce à ce qu'on a vu cet après-midi, les répétitions, grâce à ce que vous allez voir demain soir lors de la demi-finale.
0: Dis-nous, est-ce que la robe, est belle? Est-ce que la choré est belle? Ouais, on y croit.
1: Elle est entourée de danseurs et de danseuses. La robe est blanche, je ne vous en dirai pas plus.
0: Okay.
1: Et c'est tout un cheminement qui est très inspiré d'œuvres. Enfin, il faut décrypter, d'œuvres connues, de peintures connues, d'œuvres connues.
0: Ah,
1: il y a un
0: bien.
1: Mélange de tout. Oui, ça a la pêche. C'est vraiment quelque chose qui nous emporte jusqu'à la fin. On verra ça demain, Monroe. On regarde et on écoute plutôt.
0: Merci beaucoup Laurent Petit-Guillaume en direct de Vienne. À demain, l'Eurovision, grande finale, J-3.

0: Elle est franco-américaine, pardon. Elle a 17 ans. Elle s'appelle Monroe, chanteuse lyrique qui représente la France cette année à l'Eurovision. Laurent Petit-Guillaume qui a vu les répètes cet après-midi et qui dit que pour nous, c'est drôlement bien parti.
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0: Le Cheap Show d'Anaïs, le premier album d'Anaïs, donc, fête ses 20 ans. Pour l'occasion, Anaïs sortira vendredi prochain une nouvelle version d'une chanson que vous connaissez bien. Normalement, vous la connaissez même par cœur depuis 20 ans que ça dure. Mon cœur, mon amour. En attendant la nouvelle version, on écoute le classique. On souhaite un bon anniversaire au Cheap Show d'Anaïs. On attend avec impatience le concert.
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0: 20 ans pour le Cheap Show d'Anaïs. Et comme les albums qui sortaient au début des années 2000, ils sortaient pas en vinyle, et bien pour ces 20 ans, il sort pour la première fois en vinyle. Vous pouvez déjà effectuer une petite précommande. Et la nouvelle version de Mon cœur, mon amour, version 2026, ça sera pour le 22 mai.
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0: Métro Verlaine, c'est un groupe que j'adore. Ils viennent de sortir un quatrième et nouvel album. Comment vous dire, c'est un duo, c'est rock, c'est culotté, c'est lettré, intelligent. Les paroles peuvent pas être connes puisqu'elles sont en français. Voilà, c'est ça, parce que parfois on se cache un peu derrière l'anglais en se disant c'est beau, ils vont rien comprendre. Là non, ça n'est pas le cas. Sur scène, ils sont absolument merveilleux. Il y a une vraie alchimie entre eux. J'ai beaucoup aimé cette chanson Rodéo. Je me suis dit qu'elle allait aussi vous plaire, vous parler. Et puis parce qu'on a besoin d'écouter du rock, ça fait du bien. Vous avez entendu tout à l'heure Laurent Petit-Guillaume. Même à l'Eurovision, les gens réclament du rock. Alors en voilà du bon. Made in France, Métro Verlaine.

0: sortie de leur quatrième album à Paris, au Point Éphémère, le 14 novembre prochain. Mais croyez-moi, ils n'oublieront pas de tourner absolument partout en France. Ils sont excellents en live, Métro Verlaine. Ils viennent d'Évreux. Vous allez me dire, est-ce que ça a un rapport avec le fait d'être excellent? Eh bien oui, Made in Normandie, ça fait des années que c'est une recette qui fonctionne dans le rock'n'roll, croyez-moi.
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0: C'est l'anniversaire de Stevie Wonder. Et franchement, on est à deux doigts de faire un jour férié, tellement on a de la chance, toutes et tous, autant que nous sommes, de vivre à la même époque que ce génie. C'est-à-dire que les gens, dans 300 ans, ils diront « Oh là là, Stevie Wonder !» Comme nous, on fait genre « Oh là là, Mozart !» quoi. Stevie Wonder, les gars, légende vivante, 25 Grammy Awards, 100 millions d'albums vendus. Il a aujourd'hui 76 ans. Et on fait ça en musique, évidemment, Sir Duke, chanson dans laquelle Stevie a le bon goût de rendre hommage à ses héros musicaux, Duke Ellington en tête, mais pas que. Vous écoutez ici, bon anniversaire, Stevie!

Joyeux anniversaire à Stevie Wonder et à cette chanson qui a pile 50 ans. Allez, merci d'avoir écouté Décibel. Merci à l'équipe. Il y avait ce soir Iris Guitoni, Justin Panigiani, Elodie Biancamaria, Laura Carvalho et Franck Moilier. À demain.

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4: Bonjour à toutes et à tous, j'espère que vous allez bien. Jusqu'à 13h, ce sont les meilleurs moments d'Au Taquet pour vous changer les idées. Bon courage si vous êtes sur la route, bison futé, voire rouge sur tout le pays et même noir sur une partie du quart sud-est dans le sens des départs. Alors dans quelques instants, Valérie Damido et Eric Bastien s'amuseront avec les candidats au programme Dalida, une quiche Lorraine en crochet, des centaines de verres à champagne qui tombent et une candidate enfermée dans un cimetière. Et oui, il s'en passe des choses sur votre radio ici.
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3: 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Et la musique, c'est maintenant sur votre radio ici avec un succès du groupe Gold qui d'ailleurs donnera son nom à l'album où il est présent, Calicoba.

0: Gold avec Cali Cobas sur votre radio ici. Alors il est l'heure de manger, ça tombe bien car François d'ici Bourgogne se débrouille plutôt bien en cuisine. Sa spécialité, le gratin dauphinois. Et il a une petite astuce qu'il vous partage juste après Émilie d'ici Sud-Lorraine qui confectionne des choses un peu particulières en crochet. Ce qui a amusé Valérie Damudeau et Eric Bastien sur votre radio ici.
1: Alors, Émilie, elle est un peu comme moi. Elle fait pas trop de sport, t'aimes bien le vélo électrique, c'est ça?
2: Oui, c'est ça, électrique, c'est très bien.
1: Voilà, et puis les apéros avec les copines, hein?
2: Oui, essentiellement, c'est du sport aussi. Hein.
1: Je suis assez d'accord.
3: Bah, le lever de verre, hein, c'est muscle.
1: Bah, c'est très très dur. Les apéros avec les copines, tu donnes une énergie, c'est incroyable.
2: Alors, par contre. On rigole, on parle, ça fait du sport.
1: Mais je suis d'accord. Rigoler, ça fait du sport. Alors, ça me plaît énormément. Voilà, ça, c'est mon petit moment à moi. Et d'ailleurs, hors antenne, je te demanderai d'en faire un pour moi. Parce que figurez-vous qu'Émilie s'est mise au crochet. Elle s'est mise au crochet et à la couture. Donc ça, elle fait pas n'importe quoi. Alors, elle fait des quiches Lorraine en crochet. Ça, c'est comique.
3: Mais c'est quoi?
2: C'est magnifique.
1: Bah, tu vois ce que c'est le crochet quand tu fais, c'est le crochet? C'est.
3: Bah, en cuisine? Non mais attends, franchement je vois pas ce que c'est. Non mais là je le fais pas exprès.
1: Mais le crochet
2: du tricot.
1: Du tricot.
3: Mais pourquoi vous parlez de cuisine alors?
1: Parce qu'elle fait des quiches Lorraine en crochet.
3: D'accord, ok. Elle fait des pulls de quiches Lorraine.
1: Mais pas des pulls, des petits. Elle fait au crochet une mini quiche Lorraine.
3: Ok. Mais qui est le capitaine dans tout ça?
1: Allez, ok. Alors elle ne fait pas que des quiches Lorraine. Elle fait un truc que je veux avoir. Elle fait des vulves en crochet.
4: Je me fais sucer la friandise.
1: Et c'est l'occasion d'écouter Colette Renard, et c'est un plaisir.
4: 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Bise. Je me fais picorer le bonbon.
1: Ça, tu connais. Oui, elle fait des foufounes en crochet. moi, j'en veux une. Mais oui, je veux une foufoune en crochet. C'est extraordinaire.
2: Mais elles sont très, très belles.
1: Alors, tu vas envoyer tout de suite une photo au professeur Brown. Je veux voir ça. Je vais en commander une.
3: Vous savez, les gens qui arrivent pour la première fois et qui entendent « Je veux une foufoune en crochet »,
1: ouais.
3: C'est particulier, hein, l'émission.
1: Bon, déjà, t'as pas compris ce que c'était la quiche Lorraine en crochet.
3: Ça, c'est
1: excuse-moi. Bon. Alors, tu ne fais pas de jardinage parce que t'es allergique à l'herbe. C'est magnifique, ça.
2: Oui. C'est bien une terrasse en béton, c'est très bien.
1: Ah ouais, d'accord. fais-nous une terrasse en crochet. Allez, hop là. Bien, tu vas marquer...
2: J'ai des plantes, hein, mais pas d'herbe.
1: Ah, tu peux mettre des petites plaques de bois, enfin, tu vois, t'es pas obligé de mettre du béton. Enfin bref, chacun fait ce qu'il veut. Alors mon chat, deuxième question à un point, c'est une question vraie ou faux, tiens, une petite extrait. La BO du fabuleux destin d'Amélie Poulain. Quelle musique extraordinaire, quel film magnifique. Alors, je pose une question. Jean-Pierre Jeunet a écrit le film Le fabuleux destin d'Amélie Poulain suite à sa rencontre avec Audrey Tautou. Est-ce que c'est vrai? Est-ce que c'est faux? Top chrono, 5 secondes. Vite.
2: Oui.
1: Eh ben non, figure-toi que pas du tout, parce que Vanessa Paradis et Émilie Dequen étaient pressenties pour jouer Amélie Poulain.
3: Ah oui.
1: Audrey Tautou, c'était pas le premier choix, mais Jeunet a adoré quand elle a fait le casting, donc il l'a engagée. Je vous rappelle que le film a remporté 4 Césars et a été nommé 5 fois aux Oscars.
3: Mm-hmm.
1: Magnifique, pas de point, mais t'as un point, t'es quand même en tête.
3: Pas de point, François, alors que Émilie Milouz rime avec Louze, nous, on va tout de suite...
1: Tu vas te calmer, parce qu'elle a un point. François qui rime avec...
3: Bon, François, notre comédien qui habite à Dijon, qui est marié et qui cuisine. Il est temps quand même à 12h19 qu'on se fasse plaisir. Ça, c'est une petite séance qu'on aime bien avec Valérie. Alors toi, tu cuisines pour les enfants qui te réclament quoi d'ailleurs essentiellement?
5: Ils réclament des pizzas pas mal ou des nems aussi, des bobounes aussi. Ils réclament ce genre de choses.
3: Et tu cuisines du coup asiatique toi-même?
5: Oui, un peu.
3: Ah ouais.
5: Je cuisine un peu asiatique. La dernière fois, on a pris à la bibliothèque un livre sur comment faire des sushis. Donc, on s'est fait une soirée makis sushi.
1: C'est bien ça.
5: Et voilà.
3: Et pareil, tu t'es perfectionné en pliage de samoussa aussi. J'adore les samoussas.
5: Exactement. Oh. J'avais fait, il y a fort longtemps, une petite soirée cuisine avec mon fils. Et on nous avions appris dans cet atelier à faire des pliages de nems et des pliages de
3: samoussa. Non, mais attendez, c'est pas tout, Valérie. Ah oui, non, François est le roi du gratin dauphinois. Si vous aimez. Mais... Tu fais quoi? Qu'est-ce que tu mets? Pourquoi il est meilleur qu'ailleurs, ton gratin?
5: Il est meilleur parce qu'on le mange 3 jours après.
3: C'est une vraie astuce, ça?
5: Ah ouais. C'est une vraie astuce. Ouais, ouais. Il est meilleur le lendemain, le surlendemain. Alors il faut, il est meilleur aussi parce qu'il y a plein de crème et de l'ail qui est écrasé ouais. Puis dans la crème.
3: Oh là là. Et puis pour finir, pour vous achever un peu, Valérie, il est capable de concevoir un royal, c'est-à-dire un gâteau avec différentes couches. Il sait faire les éclairs et il sait faire lui-même les choux.
5: Oui.
3: J'ai faim. Ah, tu nous as donné envie là. Écoute.
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0: C'est d'ici Don't Go Breaking My Heart. Valérie Damido et Eric Bastien sont à présent avec Patrice, d'ici Héros, qui est un grand fan de Dalida et qui a eu la chance d'échanger avec elle. Et puis Bruna, d'ici Nord, musicienne, qui joue d'un instrument que perso, je ne connaissais pas. C'est l'euphonium. Vous savez, vous, ce qu'est un euphonium ?
1: Alors Patrice...
2: Qui paye l'addition, Midi ?
1: Et voilà, Patrice, tu es donc à Montady dans l'Hérault, tu es marié à Marc. Tu t'amuses bien, tu chantes, tu cuisines, tu chines pour te trouver des vêtements parce que tu es très steampunk. Tu adores les vieilles broches, les colliers. Et tu es comme moi, tu aimes cette chanteuse.

0: été.
1: Oh, je te vois, Valérie, dans le noir.
2: Tu es fan de Dalida?
3: Oui.
2: Alors, dis donc, il paraît que Dalida t'a signé ton livre d'or?
3: Oui, c'est ça même. Un mois avant son suicide, j'ai eu la chance de la rencontrer. Donc, j'ai amené mon livre d'or et j'ai demandé de me signer. Voilà.
2: Oh là là.
1: C'est gentil? Sympa?
3: Ah, super. Dalida était super.
2: Ouais. Bah ouais, super. Tu le vois que c'est gentil. Il paraît que tu as une lettre d'elle aussi.
3: Oui, parce que j'avais son adresse personnelle, donc je lui écrivais et j'avais des courriers de Dalida.
2: Mais la gentillesse, quand même, c'est bien.
3: Elle prenait son temps pour répondre, mais elle a toujours répondu.
2: Alors, là, c'est le moment de marquer 3 points, mon chat, avec la question à choix multiples. Je vais te poser une question, je vais te faire des propositions, et à mon top chrono, tu auras 10 secondes pour me donner ta proposition. Tiens, je te mets chez là. L'école est signée pour certains, d'ailleurs c'est les vacances en ce moment.
1: Oui.
2: Mais justement, en quelle année les zones de vacances scolaires, hein, la zone A, la zone B et la zone C, en quelle année ces zones ont-elles été créées? 1964, 1978, 1986 ou l'année de naissance d'Éric Bastien, 1932?
1: Bien sûr.
2: Allez, top chrono 10 secondes.
3: Alors, je vais dire... c'est quoi, en 86?
2: 64, 78, 86.
1: Ou 32.
3: Enfin, je vais dire au pif 78.
2: Et non, c'est 64. Pour étaler les départs en vacances, ils voulaient éviter les embouteillages. Ah bon, 60 ans plus.
3: J'étais pas né en 64, j'étais en 65.
2: Comme moi, je sais. Le,
1: oh, t'étais pas loin. Hein.
2: Et oui, mais là, bon, bah voilà, c'était 64. Pas de points pour toi, mon chat.
1: Bruna, t'étais née, toi, en 64 ou pas du tout?
4: Ah non, pas encore.
1: Pas encore, toi, t'es bien plus. T'es après, toi. T'es 70, toi, non? T'es dans les années 70.
4: Ouais, c'est ça. Ouais, 73. C'est ça.
1: Exactement. Ah, elle est passionnée de musique aussi. On n'en a pas parlé. T'es toi-même musicienne. Et alors, tu joues, je vais te laisser nous présenter un instrument particulier que moi je ne connais pas. Dis-nous ce que c'est.
4: Alors, j'ai pratiqué la clarinette pendant presque 30 ans.
1: Ouais.
4: Et puis un jour, j'ai dit, bah tiens, j'adorais en fait tout ce qui était cuivre. Donc j'ai dit, bah tiens, je vais essayer. Parce que mon mari est musicien aussi, hein, bien sûr. Et donc je me suis mise, donc c'est maintenant un an et demi que je joue en fait de l'euphonium.
1: Alors, l'euphonium, pour ceux qui ne connaissent pas, voilà, c'est ça, on va l'entendre.
4: C'est ça.
2: Ah ouais?
4: C'est un tuba en fait.
1: C'est plus petit qu'un tuba.
4: Ah. C'est plus petit qu'un tuba, tout
1: ouais.
4: à fait.
1: Ouais, donc c'est moins lourd du coup.
4: Ça voire 4, voire 4 ou 5. Et voilà.
1: Ça pèse combien? Parce que ce tuba, généralement, c'est un peu. C'est lourd, hein?
4: Oui, c'est vrai. Il faut avoir quelques biscottos quand même.
1: Merci de nous avoir fait découvrir, pour certains, peut-être comme moi d'ailleurs.
2: Comme
1: je
2: moi
1: sais
2: aussi.
1: Pas. Et Valérie, donc l'euphonium. Allez, nous avons joué pour 3 points. Tu aimes le basketball?
4: Évidemment.
1: Tu préfères le foot peut-être?
4: Ah, pas du tout.
1: Ah, bah ça tombe bien. C'est le foot. Ah, j'adore cette musique. Ah là là, l'entrée de Valérie à la radio.
4: Ah, si c'était ma belle-mère, près de moi, elle aurait pu m'aider parce que ma belle-mère est fan de foot.
2: Aïe, aïe, aïe.
1: Allez, voici les questions et la belle-mère te le souffle à distance. Pense à elle.
4: Bah, je peux pas aller en bas, moi je suis en haut. C'est pas
1: bah, dis-lui qu'elle monte. C'est maintenant. Quel joueur détient le record de buts en équipe de France de football? Voici les propositions. Kylian Mbappé, Titi Henry, Thierry Henry, Olivier Giroud ou Patrick, mon voisin qui raconte à tout le monde que si c'était pas fait les ligaments croisés, évidemment ça serait le meilleur du monde. Tu parles mon Patrick. 10 secondes. Mbappé, Thierry Henry, Olivier Giroud ou Patoche?
4: Moi je dirais
1: Allez. Henry. Ouais. Celui qui détient le record de buts en équipe de France de foot, c'est Olivier Giroud. 57 buts.
4: Alors
1: Olivier
4: là,
1: Giroud.
4: C'est la belle-mère qui va m'en vouloir.
1: Et ouais. Et t'es pas loin. T'es pas loin parce que Thierry Henry c'est 51 et Olivier Giroud 57 et Mbappé 48 buts.
2: Ah.
1: Et
2: ben voilà.
4: T'es vraiment pas loin. Hein.
1: Bah non.
2: Non, t'es pas loin, mais t'es pas dedans. Ah, t'étais
4: ouais,
2: à
4: non,
2: ça du
4: ah,
2: bol de sangria.
4: C'est ça.
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2: Bienvenue à ceux qui nous rejoignent, j'espère que vous allez bien. Les meilleurs moments d'Otaquet avec Valérie Damidot et Eric Bastien, sans oublier nos candidats, évidemment, c'est jusqu'à 13h. Nous les retrouvons tous juste après Amy Winehouse, Back to Black sur votre radio, ici.

0: 20 ans déjà pour cette chanson d'Amy Winehouse, Back to Black. Merci d'écouter ici. Nous sommes maintenant avec Jean d'ici Gascogne qui raconte à Valérie Damido et Eric Bastien une histoire de guérison miraculeuse, et Sarah d'ici Loire-Océan qui a tendance à tout casser, même quand elle danse.
1: Jean, tu as 4 points, tu es en tête, c'est magnifique. Alors, nous allons raconter une petite anecdote. Tu as eu affaire à une voiture de modèle CX miraculeuse. Eh oui.
2: Ah ouais.
1: Oui, parce que quand il passait beaucoup de temps avec son papa quand il jouait au rugby, notre Jean. Et puis, ton papa a dû partir travailler pendant 3 mois à l'étranger. Et à un moment donné, tu t'es fait mal, tu t'es fait une entorse. Hein?
2: Exactement, oui.
1: Et qu'est-ce qui s'est passé?
2: Alors, c'est très marrant parce que il y a mes frères et sœurs qui écoutent et ils vont beaucoup rigoler parce qu'ils me chambrent encore avec. Mm. En fait, je pense que à l'époque, pour garder un petit peu d'attention de ma mère, on était 4 frères et sœurs, j'ai un peu poussé la douleur de l'entorse dans le temps, alors que en fait, j'avais plus vraiment mal.
1: Oui, tu avais envie de te faire un peu chouchouter, voilà.
2: Mm. Exactement. Et en fait, on allait chez ma grand-mère pour des vacances, et chez ma grand-mère, il y a plein d'activités, il y a un baby-foot, on joue au foot avec les cousins, on est assez nombreux, donc c'était toujours des super parties, enfin, il y avait plein de choses à faire. Et en fait, j'ai tilté sur la route, et j'ai dit, non mais attends, mais si j'ai mal au poignet, on va me dire que j'ai le droit de rien faire, ça va pas le faire du tout. Et donc je me suis réveillé dans la voiture, là j'étais au fond, et j'ai dit, j'ai plus mal.
1: La CX miraculeuse, t'avais guéri pendant le voyage.
2: Exactement, donc c'est resté aussi depuis, on me chambre bien avec, ouais.
1: Bien, exactement. Alors tu es en tête avec 4 points, peut-être que tu vas en marquer 5 de plus, avec une question cash. Je te mets un petit extrait de sketch.
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1: Et c'est les Thierry Le Luron qui imite le pape. On va parler de pape. Alors, Jean, entre 1309 et 1377, dans quelle ville les papes ont-ils vécu en exil loin de Rome? Entre 1309 et 1377, dans quelle ville les papes ont-ils vécu en exil loin de Rome? Top chrono, 10 secondes.
2: Il me semble qu'il y a une ville en France qui s'appelle la Cité des Papes, et c'est Avignon.
1: Eh bien, c'est une bonne réponse, bravo. Ils ont quitté Rome parce que la ville était dangereuse. Sous l'influence du roi de France, ils s'installeront à Avignon, c'était plus sûr, et c'est le début de la fameuse papauté d'Avignon qui durera près de 70 ans. Bravo, tu es à 9.
4: Et on salue les équipes d'ici Vaucluse. Alors, toi, t'es pas du tout avec ici Vaucluse, ici Loire-Océan, Sarah qui a 3 points. C'est un petit peu la ramasse, Sarah, quand même, hein. Là, il y a 5 points qui arrivent. Hein. On y croit.
1: Un petit peu à la ramasse. Moi, j'aime bien. T'es gentil avec tes candidats.
4: C'est un langage familier. Tu as compris. Oh, qu'est-ce qu'elle est maladroite, dis donc, notre Sarah. Qu'est-ce qui se passe quand tu vides le lave-vaisselle?
5: Quand je vide le lave-vaisselle?
4: Il paraît que tu casses tout.
5: Ah oui, bah oui, mais il n'y a pas que quand je vais de la vaisselle.
4: Il y a pas que quand je fais plein de choses. Tu vas confirmer. Tu bouscules tout dans la maison. Il paraît que tu fais tout tomber. Mais alors, tout tomber.
5: Oui, c'est ça, c'est régulier chez moi.
4: Ouais. Alors, le problème, c'est que t'aimes bien danser. T'es une fille, les femmes adorent danser, et dansent très bien. Et alors, une fois en soirée, tiens, on écoutait le Luron qui faisait tutti quanti, tutti machin. On aurait pu faire tutti, to be free aussi, hein. Le problème, c'est que quand elle veut danser sur du to be free, qu'est-ce qu'elle nous fait, Sarah? Elle saute, elle tourne, bah, qu'est-ce qui, et?
5: Bah, elle fait la choré, et puis, elle se tord la cheville.
4: Oui. Ah. Deux mois d'arrêt.
1: Fallait monter dans la CX miraculeuse, hein.
4: Ben oui, en même temps, 2 mois d'arrêt, tout be free, c'était raccord, hein, voilà. Allez.
1: Hein?
4: Non, rien, deux, excuse-moi. Comme deux, tout be free, les 2 mois d'arrêt. Hein?
1: Mais tu sais que tout be free, deux mois d'arrêt, d'accord. Mais
4: tout be free, tout, le chiffre 2, tout be free.
1: Non? Ah ouais, oh là là. Ouais.
4: Être libre, il y avait, ça voulait dire être libre, to be free, to be was been.
1: Oh là là là là. Allez, pose ta question.
4: Je sais même pas ce que j'ai dit. Je comprends même pas. Heureusement que j'ai des auteurs parce que je comprends rien à ce que je dis.
1: Allez.
4: On y va? Ah, ben on y va.
1: Là, c'est la question cash.
4: Écoutez, moi, je vous suis. C'est la Watt. C'est la Watt, mais version maths.
6: De toutes les matières. C'est les maths
4: que
6: je préfère.
4: C'est les maths. T'étais bonne en maths ou pas, Sarah, quand t'étais à l'école?
5: Ça allait. Après, ça dépend quoi.
4: Ouais, bah, on va voir. Combien de mètres carrés font 10 hectares? Top chrono, 10 secondes.
7: C'est 10 000, je crois, je sais pas.
4: 10 000. Combien de mètres carrés font 10 hectares? 10 000 Un hectare, c'est une surface de 100 mètres par 100 mètres. Ça fait donc 10 000 mètres carrés. C'était pas mal, mais 10 000 mètres carrés que l'on multiplie par 10, ça fait donc 100 000 mètres carrés. Donc c'est l'équivalent de 14 terrains de foot.

0: Il faudrait que pleuve l'amour, un titre qui annonce la sortie du prochain album de Pascal Obispo dans une dizaine de jours, ici en duo avec Francis Cabrel. Avez-vous tendance à être maladroit ou malchanceux? C'est le cas de Quentin d'ici Béarn et de Sandrine d'ici Saint-Étienne-Loire qui, j'avoue, sont pas mal dans le genre, ce qui a bien fait rire Valérie Damido et Eric Bastien sur votre radio ici.
1: Alors, nous avons toujours un petit Pierre Richard, un petit gaffeur à qui il arrive toujours des trucs rigolos. Eh bien, aujourd'hui, c'est toi. Quentin, il paraît qu'il travaillait quand il était en apprentissage pour un traiteur. Il fallait qu'il vide le camion rempli du matériel du repas. Et il paraît que tu as fait tomber les caisses de verre à champagne.
2: Et combien t'en as cassé?
3: Bon, il y a à peu près 300.
1: Ah bah c'est sympa, il devait être content, ton patron.
3: À la louche.
1: Oh la vache, oh mon dieu. Alors toujours...
3: Pour me dédouaner, c'était pas tout seul, j'étais avec mon cousin. Hein.
1: Ouais bah tu fais bien de parler de lui parce que avec ton cousin, tu vidais des cartons, toujours des cartons. Et une fois les cartons vidés, tu donnais des coups de couteau dans les cartons pour les découper, les plier, les mettre à jeter. Et un jour, c'est qui a pris les coups de couteau?
3: C'est le cousin.
1: Et voilà. Et voilà. Et oui, il a pris quand même 3-4 coups de couteau. Hein, combien de points de suture?
3: Non, un, et il a eu 3 ou 4 points.
1: Oh, il t'en veut pas?
3: Oh, pas du tout. Hein. Il est parti en rigolant, donc ça allait.
4: Hein. Oh là là.
1: Ah oui, d'accord. Ok, donc t'es content. Ok. Bien, alors maintenant, mon chat, c'est le moment de marquer 3 points. Ok?
3: Allez,
1: Je rappelle que Sandrine a 3 points. Alors, c'est une question à choix multiple. Je te pose la question, je te propose des réponses. À mon top chrono, tu as 10 secondes pour me donner ta réponse. Alors, Quentin, quel célèbre chanteur français est né un 23 octobre 1953 ? Jean-Jacques Goldman, Francis Cabrel, Julien Clerc, Éric Bastien, voilà. Point. Allez, top chrono, 10 secondes.
3: Goldman.
4: Oh non.
1: Et non, c'est lui.
5: Petite Marie, je parle de toi parce que...
1: C'est Francis Cabrel qui est né le 23 octobre 53 à Astaffort. Voilà, bon bah pas de points, toujours pas.
4: Moi j'adore Valérie, elle est pleine de points. Quentin, là, t'es en train de nous la déprimer, hein. Là, je veux dire.
1: J'ai envie de chialer.
4: Bah voilà, il pleut, c'est la tornade. Là.
1: J'ai un candidat qui ne marque pas. Quentin, réveille-toi, tu peux pas rester à zéro comme ça.
4: Écoutez, Valérie, on va arrêter de chanter, on va essayer de jouer avec Sandrine.
1: Ah oui, t'habites, t'es en Belge là.
4: Je vous fais un Cabrel belge. Effectivement, je vais te rendre compte, c'est lamentable.
1: Allez.
4: Sandrine. Toi aussi, t'es ma petite chef du jour. Alors, on est dans du lourd, là. Attention, hein, tenez-vous bien, là, avec notre Sandine, ici, Saint-Étienne-Loire, à Roanne. Est-ce qu'elle n'a pas fait celle-là? Elle s'est fait enfermer dans un cimetière. Oui, elle va porter des fleurs sur la tombe de la grand-mère. Bon, voilà, et au moment de sortir, la porte est fermée. Comment t'as fait? Qu'est-ce qui s'est passé?
6: Bah, déjà, j'étais super surprise, quoi, parce que la tombe de mamie, elle est juste à côté de la porte, qu'on m'ait pas vue. Et je vais vers la porte, j'essaye d'ouvrir, fermée, mais c'est pas possible. Je regarde la hauteur, je dis bah jamais j'arriverai à grimper.
4: Oui.
6: Et puis bah, je me suis mis à courir, j'ai vu une dame qui avait un trousseau de clé. Je lui dis madame, vous m'avez enfermée.
4: Elle m'a dit
6: alors je vous ai pas vue.
4: T'es sûr que c'était une dame réelle avec un trousseau de clé dans un cimetière?
6: Oui, je te jure, elle m'a ouvert et tout, j'étais super contente. Dans ce moment, j'allais appeler les pompiers, ouais. Qu'est-ce que tu veux que je fasse?
4: Évidemment. Alors attends, cet été, t'es parti en vacances en Bretagne, tu nous as dit que t'aimais la Bretagne. Ah bah oui.
6: J'adore.
4: Oui, ah bah t'adores, t'es passé aux toilettes.
6: Exactement.
4: Les toilettes Sanisette, elle ferme la porte, encore une histoire de porte. Ferme la lumière, mais la lumière marche pas. Qu'est-ce qui se passe?
6: Je me suis retrouvée dans le noir et tous les jets ont été sur moi, jusqu'à mes petites cuisses. Je me suis retrouvée dans une douche auto-nettoyante.
4: Ah mais l'horreur.
1: Oh, quelle horreur!
4: Bon, eh ben écoute, bravo, hein. Quelle vie tu as. Jouons à présent pour tenter de marquer 3 points de plus, parce que rappelons que tu as, toi, déjà des points. À la Toussaint, voilà un petit extrait d'ambiance.
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4: Et ça s'appelle la balade dans le cimetière. Je l'invente pas, c'est justement ce qu'a vécu notre amie Sandrine, c'est du Brassens. À la Toussaint, quel est le kilométrage moyen aller-retour parcouru par les Français pour aller visiter un cimetière? Tout est raccord entre toi et la question. 80 km, 130 km, 250 km, ou juste assez pour vider un réservoir et un porte-monnaie. 10 secondes.
6: En voiture, c'est ça, hein, pas
4: oui, exactement. Donc, oui, oui, oui.
6: Je vais dire 250 km.
4: Ouais, parce que 80, déjà avec 80 km à pied, t'imagines. Non, c'est juste 130 km selon l'étude du Crédoc, qui est le kilométrage moyen, les retours pour aller visiter un cimetière. Voilà, je suis désolé, c'est pas suffisant, Sandrine. Bon, t'as déjà 3 points, mais là, il n'y en aura pas de plus.
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0: Patricia Cage dans la playlist d'ici, Mademoiselle chante le blues.
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2: Ah là là, ici, nous sommes avec Quentin qui n'a pas de points. Sandrine.
3: Qui en a 8.
2: Qui en a 8. Alors, Quentin.
4: Oui.
2: Malgré cet air sérieux et peu loquace.
3: Ah, c'est un gros déconneur
2: se
3: en temps normal.
2: Un gros déconneur qui adore aller
5: au bal. Au bal masqué.
2: Et oui, parce que tu aimes te déguiser, hein, c'est ça?
4: Ouais, ça. Sur les forêts, ça arrive que j'attrape ce qui passe, ce qui me passe sous la main et je l'enfile, quoi.
2: D'accord. Dans un autre contexte, cette phrase n'a pas du tout la même signification.
3: Et surtout pour ceux qui arrivent à cette heure-ci.
2: Voilà. Surtout pour qui arrivent à cette heure-ci. On parle de vêtements.
4: Oui.
2: Ouais, bah oui, bien sûr, faut le préciser. Donc, il paraît que tu mets des perruques, des pyjamas en pilou, les sous-vêtements de ta femme, enfin, tout ce qui te passe sous
4: ouais,
2: la main.
4: Ça fait. Arrive.
3: Effectivement, c'est bizarre comme discussion.
2: Et bien là. Alors, pour t'encourager à tenter de marquer peut-être un point, on ne sait pas, on va te mettre un morceau, tu adores le rap. Et ben moi aussi, ça tombe bien, on va te mettre un 50 Cent.

0: Si on peut écouter que du rap, c'est ma vie le rap. Donc. Alors, j'apprends que tu as vu le film Banlieue 13 150 fois.
1: Pas 150, mais je l'ai vu à l'appel, je le connais.
0: Oh, ah oui, Banlieue 13, mais pourquoi Banlieue 13? Parce que bon, ouais. C'est sympathique, mais deux fois, c'est suffit, non?
1: Ouais, ça suffit, mais je sais pas, j'ai eu ma période où, étant jeune, où je regardais plusieurs fois la même chose, et, ah, et c'était celui-là que j'adorais à l'époque.
0: Ok. Alors, peux-tu demander à la personne qui est à côté de toi de bien vouloir fermer sa bouche physiquement? Alors, est-ce que je t'entends en écho avec lui?
2: Comment il s'appelle?
0: Comment s'appelle-t-il?
1: C'est Thomas.
0: Alors, ferme ta bouche physiquement, mon petit bonhomme, parce que je t'entends et c'est... Oula, pop, pop. Allez, c'est l'heure du bingo. Tu vas gagner, peut-être, ou pas. Allez, on y va. À mon top chrono, tu auras 10 secondes pour me citer un maximum d'animatrice télé. Top chrono, animatrice télé.
1: Valérie Damido. Après, là, ouf. Merde. Mercotte.
0: Bon, ouais. Je vais te prendre Mercotte parce que tu me fais de la peine. Ouais. Anne-Sophie Lapix, Estelle Denis, Léa Salamé, Sophie Davant, ouais. Karine Le Marchand, Faustine Bollard, Sublet, Quétier, Benaïm, Thomas, Boccoloni. Je suis fatiguée. Bon, t'as dit Damido et Mercotte. Ouais. J'allais te dire les deux yeufs de la télé, c'est magnifique. t'en as deux, c'est super.
2: Alors, c'est vrai, ça fait.
1: C'est vrai que je ne vois pas trop la télé, là, du coup.
2: Il n'y a pas que la télé, hein.
1: On
2: fait beaucoup de choses quand même aujourd'hui.
0: Allez,
2: Sandrine,
0: on y va.
2: Ça fait quoi de se dire que...
1: ouais.
2: Attends, Sandrine, ça fait quoi de se dire qu'on a gagné? On a gagné.
0: Attends, t'en sais rien.
2: Non, alors attends. Il faut jamais dire Fontaine. Je ne boirai pas de Fontaine.
3: En fait, le printemps, voilà, il était peut-être pas dans le boulot. Ça doit pas être facile.
0: Parce que alors, c'est pas ce proverbe qu'il faut dire.
2: c'est
0: il ne faut pas vendre la peau de l'ours avant de l'avoir tué. Parce que Fontaine.
2: Oui, mais comme on aime les animaux, on tue pas les ours. C'est pour ça que je donne pas.
0: Non, Sand, on ne peut pas les animaux. Faut être complètement débile.
2: Mais Fontaine, vous n'avez pas aimé.
0: Tuer des animaux, hein?
2: Fontaine, vous n'avez pas aimé.
0: Mais c'est parce que ça ne veut rien dire. C'est pas la même signification.
2: Alors demandez à Laurent Fontaine si ça veut rien dire. Il vous le dira. Il vous ouvrira le rideau et il vous dira la vérité. Bon.
0: J'ai envie de crever.
2: Rappelons les règles de ce jeu. Il y a 8-0 oui. sur le papier. On vient de faire un bingo, il a marqué 2 points. Si tu marques 3 points, t'encaisses 10 points de plus, t'as tout gagné. Mais si tu fais moins de 2,
0: bah
2: c'est lui qui encaisse les 10 points et il te la met à l'envers, du coup.
0: Ouais.
2: T'as compris la petite pression que je te mets quand même, hein?
0: Allez.
3: Bah oui, je le sais.
2: Allez, on y va.
0: Tu vas lui mettre un petit coup de Mylène Farmer pour l'encourager.
2: Mais écoutez, c'est demandé si gentiment que je vais le faire tout de suite.
0: Il y a un moment donné, c'était pas Mylène Farmer. Hein. Je sais pas ce que vous m'avez fait là.
2: C'est son cousin qui fait sa première partie. Ouais. Elle adore Mylène Farmer. C'est vrai, Sandrine, t'adores.
3: Oui, j'adore.
2: Pourvu qu'elle soit douce et pourvu que tu marques des points, allons-y. 10 secondes à présent pour me citer un maximum d'animateurs, les hommes, donc animateurs télé. 10 secondes, on y va. Top.
3: Michel Couper, Cyril Ferraud, Nadine, Jean-Pierre Coucou, Arthur, Jean-Luc Reichmann, Olivier Mine, Vincent Lagaffe, Alexandre Devoix.
2: Allez,
0: ça fait 9, bravo!
2: Bravo, bien sûr que c'est gagné. Bravo,
0: Sandrine. C'est gagné!

0: Earth, Wind and Fire et leur titre September, parfait pour bien démarrer la journée.
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0: Bonjour, très heureux de vous retrouver à l'heure du petit-déj. On se retrouve, on vous accompagne avec l'info, la musique et la bonne humeur de l'équipe. Emeline, Emma, Saveria, Mélodie, Aude Razo. Bonjour Aude.
3: Bonjour Yann Guérin, bonjour à tous. Est-ce qu'on se ferait pas un petit cinoche?
0: Oh, avec grand plaisir. C'est mercredi en plus.
3: Oui, c'est mercredi, jour de sortie. Et alors, qu'est-ce qui sort? Une petite créature avec des grandes oreilles, toutes vertes. Ah. Je vais pas vous dire ce que c'est, on va en parler.
0: Ah, c'est intriguant. Bon, on en parle dans un instant. Ce matin, dans Par ici les économies, on vous donne 3 bons plans pour un revenu d'appoint cet été. 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Jeu de cartes qu'on vous offre ce matin, 0810 055 056.
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0: Mercredi 20 mai, excellent réveil, soyez les bienvenus, il est 5h. À la une, on a suivi à Nantes le premier jour d'audience du procès Jonathan Coulon.
3: Terrible affaire, Jonathan Coulon, c'est ce garçon de 10 ans retrouvé mort dans un étang de Guérande il y a 22 ans.

0: porté disparu lors d'une classe verte. Dans le box des accusés, Martin Nay, un Allemand déjà condamné en Allemagne pour le meurtre de 3 garçons. Mais dans cette affaire, Céline Loiseau, pas d'ADN, pas d'aveu et un homme qui nie les accusations.
1: Sur les visages des parents de Jonathan, la fatigue des années à attendre a laissé des traces. Ils ne veulent pas parler pour l'instant. Ils sont assis au premier rang, à quelques mètres d'eux, dans son box vitré, Martin Nay. L'accusé a un physique imposant, il est très grand. Âgé de 55 ans, ses cheveux se sont éclaircis par endroits. Il s'exprime dans sa langue maternelle, l'allemand. Après avoir nié toute implication dans l'affaire Jonathan, il parle volontiers de sa vie. Maître Cathy Richard défend la grand-mère paternelle de Jonathan.
2: On a découvert aujourd'hui un Martin Nay qui est en forme. Qui, comme on s'y attendait, ne perd jamais son sang-froid, qui réfléchit à toutes ses réponses. On voit déjà l'individu qui ne se laisse pas amener là où il ne veut pas aller. Et puis également, on constate que de toute façon, il est très manipulateur. Il a manipulé son curriculum vitae.
1: Il avoue être attiré par de très jeunes garçons depuis qu'il est adolescent. Il explique avoir eu 2 relations qui ont compté dans sa vie. Il était jeune adulte. Les garçons, eux, avaient 9 et 12 ans. Je ne parlais à personne de ma sexualité, de ma pédophilie. Précise-t-il. Côté professionnel, il fait le choix de travailler dans des centres fréquentés par des jeunes.
0: Martin Nay qui encourt la réclusion criminelle à perpétuité dans cette affaire. Son avocate ne souhaite pas s'exprimer au micro. Le procès à Nantes doit se terminer le 4 juin. 3 concerts de Patrick Bruel sont annulés au Québec. Ils étaient programmés pour début décembre. L'agence chargée de l'organisation met en avant l'impossibilité d'assurer la promotion. Patrick Bruel est visé désormais par 9 plaintes pour viol et agression sexuelle alors qu'il doit entamer une tournée le mois prochain en France et à l'étranger. À 1 an de l'élection présidentielle, Édouard Philippe est visé par une enquête soupçonnée de détournement de fonds publics, de favoritisme et de prise illégale d'intérêt pour une convention qu'il avait signée en 2020 en tant que président de la communauté urbaine du Havre. Il assure qu'il répondra de façon très sereine, je cite, à toutes les questions que lui posera la justice.
3: Direction maintenant Saint-Étienne où le tribunal reconnaît un préjudice animalier.
0: Affaire emblématique, un chat et un lapin obtiennent chacun 400 euros de dédommagement. Abandonnés dans un appartement, leur propriétaire condamné, Mathilde Montagnon.
4: Ils sont restés plus d'un mois dans un appartement insalubre du Forêt, sans nourriture, sans eau et sans soins. C'est la SPA de Lyon et du Sud-Est qui a recueilli Athéna, la petite chatte d'un an, et Maddy, une lapine naine, toutes deux en très mauvais état. La propriétaire des animaux a été condamnée la semaine dernière par le tribunal de police de Saint-Étienne à verser 300 euros d'amende pour privation de nourriture et 150 euros parce que le chat n'était pas pucé. Mais surtout, le tribunal a estimé un préjudice animalier de 400 euros par bête. C'est la prise en compte de l'état psychologique causé par l'abandon, se félicite la SPA. Et c'est donc une première à Saint-Étienne qui s'ajoute à d'autres décisions de justice du même ordre depuis 2024, à Béziers et à Lille. Des jurisprudences qui seront utiles dans d'autres affaires pour faire reconnaître le préjudice animalier, se félicite l'association.
0: Et depuis, bonne nouvelle, les 2 animaux, le chat et le lapin, ont été adoptés. Ces 400 euros chacun ont été versés à la SPA. Une pensée ce matin pour les candidats au bac professionnel. Top départ aujourd'hui pour les épreuves écrites. Ce sera le 15 juin pour le bac général et technologique. Ça laisse encore un peu de temps. Attention, il y aura plus d'exigences pour les copies rendues cette année. C'est en tout cas ce que promet le ministre de l'Éducation, Édouard Geoffrey, Noémie Bonin.
5: Une exigence de qualité rédactionnelle déjà. Une attention particulière sera donnée à l'orthographe et à la grammaire. Des barèmes seront fixés pour chaque matière, y compris dans les épreuves scientifiques. Alors impossible de dire aujourd'hui combien de points seront précisément consacrés à l'écriture, mais ça comptera dans les copies. Il faut que le bac atteste d'un certain niveau de langue, selon Édouard Geoffrey. Le ministre a par ailleurs annoncé un renforcement de la lutte contre la fraude, en hausse de 30% l'an dernier, même si ça reste extrêmement minoritaire, avec 1200 cas recensés sur 1 200 000 candidats, terminale et première confondues. Dans plus de la moitié des cas, la triche était liée à l'utilisation de smartphones, de tablettes, de montres connectées. C'est pour ça que des détecteurs de ce type d'appareils seront installés aléatoirement dans des centres d'examen un peu partout en France.
0: Noémie Bonin, merci. Allez, j'ai une petite devinette pour vous, Johan.
3: Allons-y.
0: Quelle est la sortie du jour au cinéma? Vous dites rien. Vous dites rien. Je donne un indice pour tout le monde.
3: « c'est l'univers de Star Wars.
0: C'est l'univers Star Wars, The Mandalorian and Grogu. Film avec Pedro Pascal, très attendu, surtout avec Bébé Yoda, le petit machin vert avec des grandes oreilles. Sacré casting hein, quand même, avec Sigourney Weaver et même Martin Scorsese, s'il vous plaît.
3: C'est la classe. Il est mentionné comme ça, le petit machin vert,
0: petit ou machin pas vert, sur, c'est, sur... c'est son nom officiel, j'ai décidé j'adore. Comme ça. Allez, un peu de pluie au nord et du soleil pour le sud.
3: Ouais, dans la Normandie, à l'Alsace, de faibles pluies circulent ce matin. Les nuages sont nombreux du sud-ouest au centre-est et vers la Bretagne. Quelques bandes brouillards sont aussi possibles. Du golfe du Lion à la Provence, le soleil, lui, s'impose toute la journée, hormis un faible risque d'averse sur le relief des Pyrénées et des Alpes l'après-midi. Le temps est donc sec sur la moitié sud avec un ciel alterne entre éclaircies et nuages. Plus au nord, donc soleil qui est moins présent et quelques ondées encore possibles cet après-midi près des frontières. Le vent, lui, est sensible sur les côtes de la Manche jusqu'à 60 km/h. Les températures, vous allez le ressentir en sortant de chez vous. La douceur revient de bon matin à Grenoble et Châteauroux. On a relevé en ce moment 12 degrés à Paris, Lille, Strasbourg, Metz, Rennes et Rouen 13. On a 14 à Toulouse, Bordeaux, Nantes et Ajaccio, 16 à Marseille. Pour les maximales, ça affiche entre 17 et 22 sur un tiers nord, de 20 à 26 degrés en allant vers le sud.
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3: 5h06 pour qu'une journée démarre de la meilleure des façons. Qu'est-ce qu'il faut ? Eh bien, choisir votre radio ici qui vous envoie directement un baiser au réveil et avec Alain Souchon.

0: La petite douceur du matin est signée Alain Souchon et Le Baiser, 5h10.
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0: Allez, je vous emmène en rando ce matin.
3: Oh là là, mais je suis fatiguée.
0: Bah, imaginez, vous êtes coincé au fond d'un ravin taïwanais, sans chaussures, sans nourriture.
3: Ça risque pas de m'arriver.
0: Sans téléphone depuis une semaine. C'est l'incroyable mésaventure d'un randonneur australien de 50 ans, porté disparu dans les montagnes escarpées de l'est de l'île. Pendant des jours, les secours ont dû lutter contre une météo exécrable, pas d'hélicoptère possible. Tout se fait au drone et donc à pied. Finalement, l'homme a été repéré dans une grotte grâce à la technologie des drones, mais aussi à son sens du spectacle qui lui a permis de survivre. En fait, alors que les sauveteurs l'appelaient dans le brouillard, une mélodie s'est élevée des parois rocheuses. Le randonneur, en fait, a sorti son saxophone de son sac à dos.
3: Ah, il avait un sax.
0: Oui, un instrument utilisé comme un sifflet de détresse géant pour guider les équipes vers lui. Il a été retrouvé sain et sauf, ça c'est l'essentiel. Reste à savoir maintenant pourquoi, en partant en rando, il a pris un saxophone avec lui.
3: Mais pourquoi pas ?
0: Eh ben ça, j'ai pas la réponse en tout cas ce matin. C'est vrai qu'on n'y pense pas forcément, mais on y songera la prochaine fois quand on partira en balade. 5h12 dans l'actualité ce mercredi.
3: C'est la journée des abeilles. La récolte du miel bat son plein et elle s'annonce plutôt pas mal. Je vous le dis, on va voir ça dans quelques minutes.
0: Ça, je valide, on adore. Pour la musique, rien de mieux que John Lennon. On l'écoute dans 5 minutes, mais avant, par ici les économies.
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0: Bonjour Valère Coréard.
5: Bonjour Johan, bonjour Aude.
3: Bonjour.
0: Chaque jour avec vous, un bon plan pour notre pouvoir d'achat. Aujourd'hui, vous vouliez nous donner quelques pistes de complément de revenus pour cet été.
5: On n'y pense pas forcément, mais avec l'arrivée des beaux jours, il y a quelques bons plans pour aller chercher des revenus d'appoint sans trop forcer, et je vais vous donner quelques exemples. À commencer par la voiture et la maison. Si vous partez en vacances cet été, vous allez laisser votre logement vide, a priori quelques jours ou quelques semaines. Cela peut vous donner l'occasion de tester la location de logement entre particuliers ou l'échange de maison. Alors c'est vrai, ça demande un peu de préparation, je ne vais pas vous cacher que c'est quand même du boulot, mais vous pouvez derrière aller chercher un revenu non négligeable en location ou alors des points pour partir ensuite en vacances gratuitement avec l'échange de maison. Autre piste, la location de voiture à des particuliers. L'été, on n'a pas forcément besoin de sa voiture de la même façon. La louer peut être intéressante. Dans les deux cas, en tout cas, un conseil, passez bien par des plateformes spécialisées.
3: Valère, on est aussi dans la période des ménages de printemps.
5: Clairement, et quand vous dites ça, je pense de suite au vide-grenier. C'est la pleine saison en ce moment. Selon où vous habitez, vous allez payer entre 15 et 60 euros votre emplacement. Ça peut vite être rentable. Par contre, attention, on a dit vide-grenier, donc privilégiez des objets en état d'utilisation. Présentez bien les choses, ne partez pas trop bas non plus niveau prix, parce que vous connaissez la règle du jeu sur ce type d'événement. Négocier fait partie de l'expérience. Et puis, vous verrez, les enfants adorent jouer aux marchands pour de vrai. C'est vraiment très sympa à faire en famille. Mais voilà, vous avez quelques pistes pour cet été. Louer le logement, un véhicule, participer à un vide-grenier à la clé, des rencontres et des petits revenus. Vous en avez d'autres ? Pensez à m'écrire par ici les économies @radiofrance.com.
0: Un grand merci Valère Coréard. On vous met toutes les bonnes adresses évidemment dans par ici les économies sur la page ici.fr. Il y a aussi l'application ici.
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0: 5h15, Aude, c'est aujourd'hui la journée mondiale des abeilles.
3: Notre chère Bourville, oui. Journée mondiale des abeilles, effectivement, et dans pas mal d'endroits, Johan, c'est aussi le début de la récolte du miel. On est en Lozère ce matin, la saison a commencé plus tôt et elle s'annonce plutôt bonne. Saïd Makhloufi nous emmène dans une miellerie de Chastel-Nouvelle.
8: Des dizaines de ruches gorgées de miel.
9: Ça, c'est la deuxième récolte pour moi de l'année.
8: David Blanc sort un à un les cadres.
9: Une fois qu'on a enlevé l'opercule des cadres, eh bien, on les passe dans cette machine qui est un extracteur.
8: La force centrifuge fait le travail.
9: On voit bien qu'avec la force centrifuge, le miel est projeté sur les parois de l'extracteur, on le voit vite.
8: Quelques minutes plus tard.
9: Voilà, ça c'est le miel d'acacia, donc qu'on vient d'extraire.
8: Le miel coule généreusement.
10: C'est du miel à la balou, là. Hein, c'est vraiment... Il en faut vraiment peu pour être heureux.
8: Et David Blanc a de quoi être heureux avec ce très bon début de saison.
9: Tout s'est enchaîné assez rapidement, vu qu'il a fait super beau quand même au mois d'avril. Les colonies se sont développées rapidement et les floraisons sont arrivées très vite.
8: De la douceur, de l'eau, combinaison parfaite.
9: Ah, c'est tout ce qu'il nous faut. Il faut beaucoup d'eau de toute façon, sinon il n'y a pas de nectar dans les fleurs. Donc de l'eau et des fleurs, ben, c'est bon que ça continue comme ça.
8: Ouais, ouais. Et tout le département est concerné, assure celui qui est aussi le président du syndicat apicole de la Lozère.
9: Ouais, les quelques apiculteurs que j'ai eus, oui, sont quand même contents et satisfaits de ce début de saison aussi. Ouais.
8: La saison démarre fort.
9: C'est bien pour la suite.
8: Une suite qui reste encore à écrire, mais qui s'annonce
9: plutôt bien.
8: Prometteuse.
9: Voilà.
3: Une bonne récolte, c'est tout ce qu'on souhaite. L'an dernier, près de 25 000 tonnes de miel ont été récoltées en France. Ça avait été une bonne année aussi. Plus de 40 000 tonnes de miel sont consommées en France chaque année. Ça paraît beaucoup dit comme ça. Mais en Allemagne, par exemple, on en consomme deux fois plus.
0: Aude, une étude est sortie. 8 Français sur 10 ne savent pas identifier la provenance du miel qu'ils achètent.
3: Oui, parce que le miel qu'on mange n'est pas forcément 100% français. D'ici quelques jours, à partir du 14 juin, tous les pots de mélange de miel devront détailler sur l'étiquette chaque pays de récolte. C'est une directive européenne, on l'appelle la directive petit déjeuner. Sur 320 échantillons de miel importés, près de la moitié sont suspectés de déroger aux règles européennes, avec notamment des ajouts de sirop de sucre. C'est le cas notamment des miels originaires de Chine, de Turquie et du Royaume-Uni.
0: Bah franchement, une petite tartine ce matin avec du miel, mais du miel qui vient de nos régions. Oui. Ça, franchement, on prend. 5h10. Que regarder ce soir à la télé? Entre complot, plongée sous-marine et secret de famille, la nouvelle série événement de France 2 débarque ce soir. On vous emmène dans les coulisses de l'or bleu, mais avant Woman, c'est John Lennon pour vous souhaiter un très bon début de journée.

0: C'est mon petit cœur chamallow, ça. Ben voilà, John Lennon avec Woman.
1: Je vous reconnais bien, là.
0: Ah, ben oui, c'est exactement ça. 5h20, l'éphéméride de ce 20 mai, justement. Tiens, bon anniversaire à l'ancien champion de cyclisme, à Christopher Froome. 41 ans aujourd'hui, 55 ans pour Samuel Etienne, et puis 80 ans pour cet artiste.
1: C'est cher.
0: Cher, évidemment, et son titre Believe, qui est sorti en 1998.
1: J'avais le single, figurez-vous.
0: Oh, j'adore. Oh là là, je vous imagine tellement avec des couettes. Ou,
1: ouais,
0: oh
1: tout
0: là
1: à
0: là.
1: Fait, une petite presse. Et
0: génial. Bon, ce matin, si vous êtes devant votre dressing, cette info va vous interpeller. C'est le 20 mai 1873 que Lévi-Strauss et le tailleur Jacob Davis obtiennent le brevet pour les pantalons de travail renforcés par des rivets en cuivre. Sans ce brevet déposé précisément ce jour-là, le jean tel que nous le portons tous aujourd'hui n'existerait probablement pas, en tout cas sous cette forme.
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0: Vous portez un jean et je porte un jean.
1: Et vous avez même une veste en
0: oui,
1: jean.
0: C'est vrai, on va à full jean ce matin. Bon, on retrouve Patrice Gascoy avec ses coulisses télé. Aujourd'hui, Patrice, c'est un petit événement à la télé parce que c'est le retour d'une saga de l'été. France 2 lance ce soir sa saga intitulée « L'heure bleue ».
3: Dans les années 80, vous avez vibré devant les sagas de l'été comme le Château des Oliviers, Dolmen. Dès ce soir, laissez-vous emporter par la nouvelle saga de France 2, « L'heure bleue ».
4: On a pu identifier la victime.
5: Il s'agit bien de votre maman.
6: Papa, tu m'as toujours dit qu'elle était partie pour un autre.
4: Je l'ai pas tuée.
6: Tout le monde a quelque chose à se reprocher.
3: Ils sont tous là, les ingrédients d'une bonne saga dans l'or bleu qui débute ce soir sur France 2. Des histoires de famille, un secret enfoui depuis près d'un siècle, une question environnementale. Et au milieu de tout cela, une héroïne, Flore, une garde forestière luttant pour une gestion responsable de l'eau de son village face à la sécheresse. Une jeune femme qui découvre que sa mère a été assassinée 35 ans plus tôt. Cette Flore est incarnée par la comédienne Barbara Probst, à qui j'ai demandé ce que cela faisait d'être ainsi choisie pour être la tête d'affiche de l'or bleu, Barbara Probst.
7: Je me sens très, très chanceuse que France Télévisions et puis Aline Panel, évidemment, notre productrice, me fasse confiance sur un rôle comme ça, parce que c'est pas rien d'être le visage d'une série et puis de faire revenir la saga.
3: Pour rentrer un peu dans les coulisses de votre travail, de votre jeu, s'il y avait un détail qui vous a permis de rentrer dans ce personnage de Flore que vous avez peut-être vous-même amené, par exemple?
7: Déjà, malgré moi, c'était un désir de la production, de notre productrice Aline Panel, qui voulait qu'il y ait vraiment un vrai lien physique de filiation entre le personnage de ma mère, joué par Déborah Cray, et moi. Et donc, c'est la chevelure. Là, évidemment, on est à la radio. Moi, j'ai en ce moment un petit carré roux. Et notre productrice voulait retrouver un petit peu une essence à la Manon des Sources, une chevelure blonde, flamboyante, qui vole au vent, un côté un peu sauvage, comme ça. Donc déjà cette chevelure-là, donc j'ai eu des très belles extensions, qui est tout un travail. Moi j'ai découvert ce pan de la coiffure que je ne connaissais pas. Donc on a travaillé avec une experte en la matière qui s'appelle Isabelle Lucet, qui est vraiment sculptrice quoi, du cheveu, incroyable. Donc cette chevelure qui m'a accompagnée pendant 4 mois et demi, et c'était pas rien. Donc ça vraiment déjà j'habitais avec Flore, je la ramenais à la maison.
3: Ça vous a pas donné envie de garder vos cheveux longs finalement?
7: C'est quand même du travail, les extensions. Mais non, je suis très heureuse pour l'instant avec mon petit carré.
3: Avec Barbara Probst, vous en savez plus sur la chevelure de l'héroïne de la saga L'Or Bleu qui débute ce soir sur France 2. Quant à moi, je ne vous révélerai aucun secret capillaire demain, mais de nouvelles coulisses télé.
0: Merci Patrice Gascoin. 5h24, une victoire à la Pyrrhus. Expression qu'on entend parfois. Mais que veut-elle dire précisément? Stéphane Bern vous répond ce matin, le temps d'un petit voyage vers la Lune avec Christophe Maé. C'est son tout nouveau titre, décollage immédiat. Elle.

0: La Lune et Christophe Maé, titre dédié à sa maman. 5h28, un peu d'histoire avant l'actu. Stéphane Bern ce matin en voyage au temps où une victoire ressemble à s'y méprendre à une défaite.
1: Sur certains champs de bataille, il existe des victoires dont on sort plus affaibli que vainqueur. En l'an 279 avant Jésus-Christ, en Italie du Sud, près d'Asculum, en pleine expansion de la République romaine, un souverain grec a l'ambition de réussir l'impossible. Pyrrhus Ier, roi des Pires, veut stopper la conquête romaine. Et le tout, qui plus est, sans potion magique.
2: Tu vas encore me dire que je suis tombé dans la marmite quand j'étais petit. Et gna gna gna gna gna gna.
1: Les troupes s'affrontent sur le champ de bataille. Avec 40 000 soldats de chaque côté, le combat est rude. En seulement 2 jours, les pertes se comptent déjà en milliers de morts de part et d'autre. C'est un peu Verdun au pays de Verdi. Les manœuvres audacieuses du roi des Pires, appuyées par ses impressionnants éléphants de guerre, sorte d'équivalent antique du char d'assaut, lui permettent finalement de prendre l'avantage. Si bien que les Romains se replient sur leur camp, les hommes de Pyrrhus sont victorieux, mais à quel prix ? Ses troupes sont décimées, ses officiers les plus expérimentés sont tombés. Il y a fort à parier que sur le moment, les malheureux rescapés ont dû voir le roi des Pires comme l'un des pires rois. Les Romains ont eux aussi perdu beaucoup d'hommes, mais ils peuvent recruter de nouveaux soldats en Italie. Là où Pyrrhus compte ses morts, Rome compte ses réserves. Si nous devons remporter une autre victoire sur les Romains, nous sommes perdus, s'exclame le roi Pyrrhus. Tout est dit dans cette lucidité amère. Les siècles passent, Rome finit par triompher et imposer son empire, mais le nom de Pyrrhus va aussi traverser des siècles dans la langue. Maintenant, vous saurez qu'une victoire à la Pyrrhus, c'est par exemple gagner un procès, mais en ayant payé beaucoup plus de frais d'avocat qu'on a touché d'indemnité.
0: Merci Stéphane Bern pour ce voyage dans le temps. 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Nous sommes le mercredi 20 mai. Bon début de journée. Il est 5h30. Toute l'actualité en France et dans le monde, c'est le 90 secondes avec vous, Drazo.
3: Trois concerts de Patrick Bruel sont annulés au Québec. Décision de l'organisateur en raison, dit-il, du contexte actuel. Le chanteur devait se produire à Québec début décembre. Patrick Bruel est visé désormais par au moins 9 plaintes pour viol et agression sexuelle. Édouard Philippe assure qu'il répondra de façon très sereine à la justice. Le candidat à la présidentielle visé par une enquête pour détournement de fonds publics, favoritisme et prise illégale d'intérêt pour une convention qu'il avait signée en 2020 en tant que président de la communauté urbaine du Havre. Le SNES-FSU, syndicat enseignant, dénonce de la poudre aux yeux après le durcissement confirmé des consignes sur l'orthographe au baccalauréat. Toute copie qui n'a pas un niveau suffisant ne peut pas avoir la moyenne, dit le ministre de l'Éducation. Le SNES-FSU demande lui plus de moyens pour aider les élèves à progresser en orthographe et en grammaire. Dans l'affaire des laits infantiles, un rapport parlementaire pointe du doigt les lacunes de l'État et des industriels. Il reproche à Nestlé d'avoir tardé à informer les autorités françaises d'une possible contamination dangereuse pour les bébés et reproche aux autorités sanitaires d'avoir tardé à réagir. Non, le télétravail ne rend pas les salariés moins efficaces, c'est même l'inverse. Étude de l'INSEE, les entreprises qui ont maintenu un télétravail partiel après la crise Covid ont gagné en productivité, un gain qui s'estompe en revanche quand le télétravail est plus massif dans l'entreprise. Et si la deux chevaux mythique renaissait de ses cendres, Stellantis travaille bien à une deux-deux électrique, possible future citadine phare du groupe.
0: L'info du jour, on est allé voir les spectateurs qui continuent d'aller voir Patrick Bruel.
3: Alors que 3 concerts du chanteur, je vous le disais, sont annulés à Québec, il est sur scène en ce moment chaque soir au théâtre à Paris. Justine Clos s'y est rendue, Patrick Bruel fait salle comble devant un public indifférent aux accusations qui pèsent contre lui.
4: Pas question pour Brigitte, venue de Normandie, de boycotter l'artiste, même si elle s'interroge sur sa relation avec Flavie Flamand.
5: Bon, ça, effectivement, 16 ans, 32 ans, ça donne à réfléchir. Mais Flavie Flamand, personne n'était au courant, elle n'avait jamais rien dit à personne. Elle a invité Patrick Bruel sur les plateaux télévisés, elle n'était pas forcée, elle n'était pas obligée. Donc, c'est peut-être vrai, mais pourquoi est-ce qu'elle a attendu aussi longtemps pour porter plainte?
4: Dans la file d'attente, c'est aussi la question que se pose Julie, billet à la main. Elle est sceptique sur toutes ces accusations portée contre Patrick Bruel.
6: Il vient d'avoir 68 ans, il est connu depuis qu'il a 19 ans, et que ça ne ressorte que maintenant et tout d'un coup, je trouve que c'est un tsunami curieux que... Alors sinon, il a un super bon service de communication et de presse pour qu'il n'y ait jamais rien eu qui ait fuité, quoi.
4: D'autres comme Guy rappellent que l'artiste n'a pas été condamné et que ce n'est pas au public ni aux internautes de le juger.
7: Ah non, mais les réseaux sociaux, c'est pas la justice. Il y a une justice, elle doit rendre, elle doit dire s'il est coupable ou pas. S'il a fait quelque chose de mal ou pas, voilà, c'est aussi simple que ça. On n'a pas à juger, il y a la présomption d'innocence, on n'a pas à juger à la place de la justice.
4: La présomption d'innocence, c'est ce que martèlent presque tous les spectateurs interrogés.
3: Un public divisé, on entendait hier sur notre antenne des fans qui revendent leur place de concert ou qui réfléchissent à ne pas y aller, la politique de la chaise vide. Patrick Bruel qui doit partir en tournée le 16 juin en France, en Suisse, en Belgique, au Canada. L'organisateur qui a annulé ses 3 concerts au Québec met en avant l'impossibilité de faire la promotion du spectacle étant donné les 9 plaintes pour viol et agression sexuelle.
0: La pétition qui demande l'annulation des concerts de Patrick Bruel compte aujourd'hui plus de 22 000 signatures. 5h34, la météo. De la Normandie à l'Alsace, de faibles pluies circulent ce matin. Les nuages sont nombreux du sud-ouest au centre-est et vers la Bretagne, avec quelques bandes brouillard aussi possibles. Du golfe du Lion à la Provence, le soleil s'impose toute la journée, hormis un faible risque d'averse sur le relief des Pyrénées et des Alpes cet après-midi. Le temps est plutôt sec sur la moitié sud, avec un ciel alternant entre éclaircies et nuages. Plus au nord pour cet après-midi, le soleil sera moins présent, avec quelques ondées encore possibles près des frontières et un vent assez sensible sur les côtes de la Manche jusqu'à 60 km/h. Côté Mercure, ce matin, à Grenoble, 12 degrés. À Paris, Lille, Strasbourg, Rennes et Rouen, 13. Nous avons à Toulouse, Bordeaux, Nantes et Ajaccio, 14. 16 à Marseille. Vos messages aussi sur la page Facebook ici, dans le Puy-de-Dôme. Didier a relevé 8 degrés. Marie-Pierre, qui est en Corrèze, 9 degrés 2. 12, ça c'est dans le Nord, nous dit Janine. Même température relevée dans le Loiret, 12 degrés 2 précisément, nous dit Thierry. 13 à Amnéville, dans le Grand Est, on salue Fabrice. Même température en Alsace, merci Doris. Et puis, dans le sud-est, 16 degrés 6 au Lavandou avec cette info dédiée. Pour les maximales, on attend entre 17 et 22 degrés sur un tiers nord cet après-midi, entre 20 et 26 en allant vers le sud.
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0: 5h35, excellent mercredi, c'est le retour des températures de saison et on va très vite connaître d'ailleurs un début d'été dans les heures à venir. Le soleil revient, la bonne humeur est là, et côté musique, c'est Alain Chamfort pour vous accompagner avec Manureva. Vous faites bien de choisir ici des 5h.

0: Alain Chamfort et Manu Reva à 5h40. Bon début de journée.
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0: Les arnaques se multiplient, vous êtes méfiants, mais parfois ça ne suffit pas. On est là pour vous rendre service dans votre rendez-vous, c'est pas vrai. Et autre, ce matin, vous êtes plutôt d'humeur musicale.
3: Connaissez mon cher Johan, le roi de la pop.
0: Oh oui.
3: Eh bien, certains pensent aussi l'avoir reconnu sur une vidéo qui tourne massivement en ce moment sur les réseaux sociaux. Michael Jackson filmé dans un bus au Brésil.
0: D'accord.
3: Est-il vivant? Vrai ou pas vrai? Gros suspense. On va voir ça dans quelques minutes.
0: J'adore ça. On va y revenir dans un instant. Mais avant, elle est bien avec nous depuis le Luc en Provence et dans le Var. C'est Sonia. Bonjour Sonia.
4: Bonjour à tous les deux.
0: Ravie de vous accueillir ce matin. On vous sent bien énergique de bon matin à 5h41, Sonia.
4: Oui, complètement. Je commence à 5h du matin et c'est vrai que je suis du matin, donc j'ai beaucoup d'énergie le matin.
0: Ça fait hyper plaisir comme ça de vous entendre avec ce sourire. Qu'est-ce que vous faites dans la vie, Sonia?
4: Je suis infirmière.
0: D'accord. Donc là, vous faites une tournée, c'est ça, la rencontre des patients?
4: Exactement.
0: D'accord.
4: Je commence à 5h et je finis à peu près vers les midi et 30, 13h, ça dépend des jours.
0: Ouais, franchement, vous avez bien du courage. On salue votre travail, on salue toutes les infirmières également, parce que c'est un travail ô combien important. Sonia, je découvre aussi que vous avez des passions. Alors, il y a la course à pied, les randos et aussi le paddle. Alors, paddle, c'est plutôt, vous, le sport de raquette ou c'est plutôt le sport aquatique?
4: C'est le sport de raquette, tout
0: à
4: fait,
0: oui. Sport de raquette, ouais, ça c'est chouette. Il y a des petits coins d'ailleurs, parce que vous aimez la rando, il y a des petits coins que vous nous conseillez de découvrir près de chez vous, Sonia?
4: Complètement, moi je vous conseille la rando qui part de Gonfaron et qui va jusqu'à Notre-Dame-des-Anges. Il y a un point de vue magnifique sur les îles de Porquerolles, et la chapelle est juste extraordinaire avec un prêtre très très gentil.
0: Ah, franchement, non, mais rien que la vue sur le Var comme ça, sur la mer Méditerranée, moi ça me donne très envie. Je prends un billet et on arrive tout à l'heure. Après votre tournée, on sera là vers 12h30 chez vous. Ça vous va, Sonia?
4: Je vous attends.
0: Eh ben, on fait ça, formidable.
3: Pour le sandwich.
4: Bonne journée.
0: Sonia, nous ce matin, on vous offre le jeu de cartes par ici, les économies de Valère Coréard, pour vous amuser en famille avec vos deux garçons qui sont à la maison. On vous souhaite une très très bonne journée, Sonia. On vous embrasse bien fort.
4: Merci beaucoup et merci pour votre bonne humeur à vous aussi.
0: Mais ça fait plaisir, merci à vous, à très vite.
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0: C'est pas vrai, le rendez-vous anti-arnaque. Aude, c'est une vidéo qui nous intéresse. Ce matin, elle nous montre un Michael Jackson toujours vivant. Qu'est-ce que c'est que cette histoire?
3: Mais oui, parlons-en, parce que ces images sont reprises partout. 10 millions de vues, rien que sur l'une des vidéos j'ai vu passer, c'est absolument énorme. Que voit-on? Michael Jackson, donc, ou en tout cas quelqu'un qui lui ressemble, mais alors énormément, cheveux gris, le visage vieilli, lunettes sur le nez, il est assis dans un bus, les internautes nous disent que la scène est filmée au Brésil, on voit l'homme s'agacer, il détourne la tête, il repousse de la main le téléphone qui est en train de le filmer. Ressemblance troublante, disent les internautes, coïncidence, demandent-ils, ils font remarquer que le roi de la pop aurait aujourd'hui 67 ans et que, le visage peut tout à fait correspondre.
0: Ouais, sauf que Michael Jackson est bien mort, alors d'où vient cette vidéo?
3: J'ai cherché Johan et j'ai trouvé la première fois qu'elle est apparue, c'était la semaine dernière sur Instagram, sur un compte qui se décrit lui-même comme un portail de l'intelligence artificielle. Mmh. Voilà, on a la réponse, c'est un compte qui publie en fait des images truquées. D'ailleurs, si je les fais un peu défiler, j'en vois une par exemple avec deux chats habillés en humains, lunettes de soleil sur le museau et qui se promènent là tranquillement en discutant dans la rue. Donc non, désolé, ce n'est pas Michael Jackson que vous voyez dans ce bus. Les rumeurs sur Michael a simulé sa mort, mort, il est toujours vivant. C'est un grand classique d'Internet. Et ce n'est pas un hasard que ça ressurgisse maintenant, puisque le biopic sur le roi de la pop cartonne en ce moment au cinéma. Les réseaux sociaux ont bien compris qu'il y avait du buzz à faire et donc de l'argent. N'oubliez pas qu'une vidéo virale rapporte des revenus publicitaires.
0: Donc il n'est pas sur une île avec Elvis Presley.
3: Pas du tout. Ni Marilyn Monroe.
0: Merci beaucoup pour cette précision. Ce matin, c'est pas vrai, la chronique qui vous rend service, elle est à retrouver sur ici.fr. 5h45, la musique, elle se prolonge, en tout cas avec Louisa et Soleil Bleu sur votre radio ici. Bon réveil.

0: Soleil Bleu et Louisa. Tiens, il y a un petit nouveau dans les kiosques. Ce matin, on vous présente le magazine Saison qui parle d'écologie sans être donneur de leçons. Magazine lancé par le magazine Le Point, justement. On vous le présente dans moins de 2 minutes. Ne bougez pas. Très bon début de journée, c'est l'équipe d'ici matin qui nous rejoint en studio à 5h48, tour d'horizon de l'actualité près de chez vous. Bonjour.
1: Bonjour Joanne Guérin, coucou à toute la Sarthe, bienvenue ici matin, nous sommes prêts. Bonjour Marie Mutre ici.
2: Bonjour Bruno, bonjour tout le monde.
1: Bon, dites-moi, c'est vrai qu'en ce moment la vie est chère, hein, très très clairement, mais ce matin on va mettre les pleins phares sur un lieu essentiel.
2: Oui, à Ancine, dans le Nord Sarthe, le café, restaurant, épicerie, dépôt de pain a rouvert hier. C'est essentiel, vu le prix des carburants. En ce moment, on ne fait pas 11 km pour aller faire les courses à Alençon pour se racheter un litre de lait, nous dire les habitants. Ravis de retrouver aussi cet endroit qui permet de déjeuner, de prendre aussi un verre ensemble et de se retrouver. C'est pour ça d'ailleurs que la mairie a investi beaucoup d'argent pour le racheter, mais les précédents gérants ont vite abandonné. On espère que la troisième Gwen qui reprend le lieu restera plus longtemps.
1: La troisième tentative alors quelque part. Merci Marie, ici même nous adorons parler de toute la Sarthe, des petits commerces de proximité tellement importants et puis de tout ce qui nous rassemble autour de la musique comme par exemple le festival de l'EPO, la musique classique est effectivement reine. Pourquoi y aller Marie? Eh bien Marianne Gossia, la directrice artistique du festival de l'EPO sera avec nous pour nous en parler à 8h48. Il y a plein de grands noms qui sont annoncés également. Un personnage fil rouge, peut-être un certain André Manoukian, je crois. Nous vous saurez tout en écoutant Ici Mène à 5h48. Vous êtes en train de vous réveiller sur votre lieu de travail. Bon courage, on est ensemble. On y va à 6h avec Marie.
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0: 5h49, la une de la presse.
4: Allez, un petit nouveau, Saison, une autre façon d'habiter le monde. C'est le nouveau magazine lancé par Le Point et on vous le présente ce matin.
0: Oui, avec la directrice de la rédaction du Point. Bonjour Valérie Thoragnan.
5: Bonjour.
0: Merci d'être avec nous ce matin. Dans votre magazine, il y a une volonté de nous faire réfléchir, de penser nos actes différemment. Quelle a été l'idée directrice qui vous a poussé vers ce magazine Saison?
5: Effectivement, comme vous le dites, c'est d'ailleurs ce qu'on a écrit sur la couverture, la première couverture de ce numéro de Saison, c'est réfléchir autour d'une autre façon d'habiter le monde. En fait, nous sommes tous, quelles que soient nos générations aujourd'hui, motivés, conscients que notre planète va mal, qu'il faut changer nos habitudes, qu'il faut repenser notre façon de consommer, par exemple. Mais en même temps, on veut surtout pas être pris dans un système idéologique trop politique, trop politisé, qui nous culpabilise parce que on serait jamais les citoyens qu'il faut et qu'on ferait jamais les choses comme il faut. Donc l'idée, c'était de proposer un art de vivre éco-positif, de façon extrêmement à la fois bienveillante, positive, pleine d'exemples, d'initiatives, de personnalités qui font bouger les choses. Et on s'est dit que la meilleure manière d'impulser ça et de rendre compte de cette vision très positive en fait de notre avenir, parce qu'on va régler ça tous ensemble et pas en s'affrontant, c'était de l'illustrer à travers les saisons, parce que les saisons nous ramènent à ce que nous avons tous en commun, même si les saisons elles changent d'un coin de la planète à l'autre. Mais c'est aussi le cycle du temps long, c'est nous avons les pieds sur terre, nous regardons en l'air, c'est le ciel, et c'est à chaque fois une démarche un peu exigeante qu'on a de s'accorder nous-mêmes avec des problématiques liées à une saison, mais aussi des images, mais aussi des inspirations. Et on parle de cuisine, et on parle évidemment de portraits, mais on peut aussi parler de philosophie, mais aussi on peut parler de plein d'aspects de la vie quotidienne et des aspects plus profonds de réflexion qui tournent autour des saisons.
0: Oui, parce qu'il y a de nombreuses plumes et personnalités en fait qui vous accompagnent.
5: Absolument. Par exemple, on a Gaspard Koenig, on le connaît bien parce que il est à la fois c'est un écrivain qui est complètement animé par cette passion de l'écologie, de la diversité, de la biodiversité. En même temps, il a une vision du monde très particulière. Il est capable de parler aussi bien de l'eau, hein, c'est ce qu'il fait dans son dernier livre, à quoi des vers de terre, et puis aussi est-ce qu'il faut tondre ou pas tondre, ça peut. Mmh. C'est quelqu'un qui réfléchit à ces questions depuis énormément d'années et qui est voilà un contributeur stimulant. Et beaucoup de personnalités aussi telles par exemple Philippe Aguillon dans ce premier numéro, à qui on a posé les questions de notre interview récurrente, c'est-à-dire l'interview empreinte carbone. Mais vous faites quoi dans la vie quotidienne pour essayer d'être moins mauvais pour la planète? C'est fait avec bienveillance, c'est fait avec humour, c'est fait avec distance. Mais voilà, c'est toutes ces personnalités se prêtent aussi au jeu de raconter c'est quoi la vie quand on essaye d'être d'avoir une vision positive et de changer sa façon aussi, son quotidien et sa façon de consommer.
0: Mais vous parliez de Philippe Aguillon qui a été prix Nobel, hein, dernier prix Nobel d'économie. Merci beaucoup Valérie Thoragnan. Longue vie à ce nouveau venu, donc Saison Magazine qui était la une des kiosques. À très bientôt. 5h53, Aude, est-ce que vous êtes bonne en quiz de culture générale?
4: Alors je suis très mauvaise en quiz de manière générale.
0: Vous êtes mauvaise perdante aussi. Voilà, c'est ça qu'il fallait dire. En tout cas, c'est une vraie tendance qui se développe. On en parle avec Muriel Jordan, mais avant, c'est Status Quo.

0: Status quo in the A minor, 5h56. Chaque jour, l'œil curieux de Muriel Jourdan s'arrête sur une tendance et nous aide à mieux comprendre le monde qui nous entoure. Ce matin, Muriel, on s'intéresse au quiz de culture générale.
1: Très populaire sur les réseaux sociaux, notamment grâce à Émilien. Né à Nantes, il vit à Toulouse, il n'a que 23 ans et cumule 647 participations consécutives au jeu télévisé Les 12 coups de midi. Émilien détient le record du plus grand gagnant de l'histoire des jeux télévisés en France, en termes de gains comme de longévité. Plus de 21 mois à l'antenne et il a remporté 2,6 millions d'euros de gains. Il a mémorisé des mots-clés, il s'est entraîné longuement. Bah oui, parce que pour rester invaincu pendant 647 émissions, faut bosser. La culture générale, c'est son sport. Il s'est entraîné comme un athlète. Il a musclé son cerveau et il a fait des adeptes. Émilien anime des sessions de culture générale sur la plateforme Twitch, où plus de 200 000 abonnés le suivent. Il fait aussi des vidéos sur TikTok.
2: Orkan, c'est la bonne réponse. Bien sûr, tout à fait. Tu récupères les 4 premiers points. T'es le premier à débloquer ton compteur. J'ai une playlist de blind test, histoire d'essayer de m'améliorer dessus et de reconnaître des musiques, bien sûr.
3: Mon site de quiz sur lequel j'enverrai tous les jours, à midi, 2 questionnaires de 10 questions dans 10 thématiques différentes.
1: Bref, le mec nous donne envie d'arrêter de scroller et de réviser, de stabiloter nos fiches Bristol, comme à l'ancienne. Et ça fait du bien sur les réseaux sociaux où l'on performe beaucoup dans le m'as-tu vu, le faire savoir, plutôt que dans le savoir-faire.
4: Muriel, il y a un vrai engouement généralisé pour les quiz de culture générale?
1: Oui, notamment sur Discord, une appli pour communiquer, un peu comme WhatsApp, mais qui sert beaucoup aujourd'hui à faire des quiz de culture générale via des groupes. Il y a aussi la plateforme Quizipedia, créée par des passionnés de quiz, d'anciens champions aussi, comme si tous ces gens sur Internet avaient créé un immense cahier de jeux collaboratifs. Des plateformes pour jouer, il y en a plein. Et il y a aussi celle du fameux Émilien, qui a créé sa propre plateforme de quiz, la table des savoirs.fr, déjà testée par plus de 50 000 personnes. Bref, les quiz, c'est tendance. Et si vous vous entraînez, n'oubliez pas de bien noter dans vos fiches de révision où se situe la mer Noire.
5: Quelle mer fermée de l'Asie occidentale est bordée par la Jordanie et par Israël?
6: C'est la mer Noire.
5: Non, quelle mer faisant partie de l'océan Arctique borde la Sibérie?
6: C'est la mer Noire, la mer.
5: Quelle mer située entre l'Arabie et l'Afrique est reliée à la Méditerranée par le canal de Suez?
6: C'est la mer Noire.
5: Non, là, elle est rouge. Là. Au bord de quelle mer est située la station balnéaire de Yalta?
6: C'est la mer Noire.
5: Oui.
1: Hein, ce souvenir culte de questions pour un champion, on ne risque plus d'oublier la réponse.
0: Ça c'est clair, c'est un super souvenir, on adore cette référence. Merci beaucoup Muriel Jourdan. Tiens, Aude, petit quiz ce matin à la volée pour vous. Mais oui, mais je suis sûr vous en sortir très bien. Qui arrive entre 6h et 9h sur la radio ici chaque matin?
4: Ah je sais, c'est l'équipe d'ici matin.
0: Ah, franchement, vous voyez, vous assurez.
4: C'est facile.
0: Bonne réponse et bon mercredi.
7: Ah là là, vous êtes trop forts tous les deux. Coucou tout le monde, bienvenue, la Sarthe se réveille avec Ici Mène et Ici Matin. Bonjour Marie Mutricy.
8: Bonjour Bruno, bonjour tout le monde.
7: Bon, je vous le dis.
8: Dites-le nous.
7: Le soleil arrive, il approche. Il arrive.
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7: Soyez toutes et tous les bienvenus. Ici Mène à la seconde près, 6h. Et le moment est venu d'ouvrir justement un journal, Marie Mutricy, avec Festiloir, qui n'aura pas lieu cet été.
8: Le festival qui propose cirque, danse, théâtre et musique la dernière semaine de juillet dans le Sud-Sarthe se met en pause après 22 éditions. Le contexte politique a changé ces derniers mois. Il fallait laisser les nouveaux élus se prononcer sur l'avenir de la manifestation, Yann Lastenette.
10: Une décision prise en mars 2025, soit un an avant les élections municipales, Bruno Weber-Régnier est le directeur du Pays Vallée du Loire.
11: Il a été proposé de faire une année blanche pour travailler avec les élus qui seront nouvellement en place et définir une stratégie culturelle cohérente à l'échelle de l'ensemble du territoire.
10: Ce sont les 3 intercommunalités qui composent le Pays Vallée du Loire qui financent entièrement les 30 000 euros du festival. Pas de lien donc avec les coupes budgétaires de la région. Pas directement en tout cas.
11: Peut-être que ça a un impact par ricochet. C'est-à-dire que les intercos ou les communes qui font partie du pays ont peut-être, elles, vécu des baisses de subventions qui leur demandent de faire des choix. Ce serait dommage de commencer à financer, à programmer, à engager des choses qui ne seraient pas faites par la suite.

0: Festiloire n'est pas un cas isolé, précise Aurore Subrapolis, chargée de diffusion de la compagnie Tourangelle, les scouts du bœuf à mille pattes, qui s'est produite à Festiloire l'été dernier.
1: L'incertitude est vraiment beaucoup plus importante cette année. On voit que la confiance qu'ont les élus ou les nouveaux élus sur ce qu'ont fait les équipes précédentes a vraiment changé. Avant, on avait juste à patienter pour avoir l'accord de principe. Là, on patiente pour savoir si oui ou non ça va passer.
0: L'avenir de Festiloire doit être tranché rapidement car la programmation se fait en général une année à l'avance. Il faut donc déjà penser à l'édition 2027 si elle a lieu.
2: Un reportage ici même de Yann Lastenet à retrouver sur ici.fr. Le festival Le Mans fait son cirque, lui, débute bien ce soir. La 25e édition a été avancée au mois de mai pour se protéger des canicules de l'été et pour l'ouverture de représentations gratuites et sans réservation ont lieu en plein centre-ville du Mans, à midi et demi, rue Bolton, dans le secteur piétonnier, tout près de la place de la République. Et ce soir, place des Jacobins à 19h. Les deux acrobates de la compagnie Cirque Immersif vont se percher à 8 mètres de hauteur. Des portages tout en déséquilibre très impressionnants. Les nombreux spectacles gratuits ont ensuite lieu à partir de vendredi sur la promenade Newton, à côté de la cité du cirque, quartier Saint-Martin. Un accident de car avec de nombreuses victimes sur l'autoroute A11. C'est le scénario auquel les pompiers et gendarmes de la Sarthe vont se confronter ce soir. À partir de 18h, la préfecture organise un exercice de crise grandeur taille réelle, hein, entre guillemets, sur l'aire d'autoroute de la Parnouette à hauteur de la commune de Lombron. La circulation ne sera pas coupée. Les services de l'État font régulièrement ce genre d'exercice pour tester les procédures, comme au stade Marie-Marvin en décembre dernier.
3: Les étudiants du Mans qui veulent devenir professeur
2: risque de devoir aller se former à Nantes et plus à l'université du Mans. C'est en tout cas ce que prévoit une réforme pour la rentrée prochaine et la suivante, notamment en histoire géo et dans la très prisée éducation physique et sportive. Une réorganisation nécessaire au vu de la baisse du nombre d'élèves, explique le directeur de l'institut qui forme les professeurs à Nantes, Mohamed Bernoussi.
4: Pendant les deux années de transition, il y a deux concours. Il y a un concours au niveau licence et un concours au niveau master. Donc le concours au niveau master, rien ne change, on continue comme avant. Par contre, celui de licence, il y a une baisse des effectifs l'année prochaine et l'année d'après pendant les deux années de transition. Histoire géo, ça sera telle université. Anglais, ça va être telle autre. Et on se partage ainsi les parcours de telle sorte à ce que chacune puisse avoir des effectifs qui puissent faire vivre la formation.
2: Organisation temporaire, assure-t-il. Mais Maud Michaud, responsable du master d'enseignement anglais à l'Université du Mans, craint un appel d'air dès la première année de licence.
5: La formation des enseignants, si elle disparaît de notre territoire ici en Sarthe, ça va avoir un effet, en fait, boule de neige sur nos formations, même au niveau de la licence. Si dès la licence, tous ces futurs professeurs qui quittent la Sarthe pour aller finalement étudier et passer leur concours à Nantes, ça veut dire en effet un département qui se vide potentiellement de futurs professeurs pourtant motivés. C'est une projection, ils nous disent que c'est une projection, que c'est seulement transitoire pour 2 ans, mais nous avons appris à nous méfier.
2: Les enseignants de l'Université du Mans concernés par ces changements ont donc lancé une pétition pour s'opposer à cette réorganisation. Si vous fumez ou vous avez fumé depuis plus de 20 ans, vous pouvez aider la recherche. Un programme de détection précoce du cancer du poumon commence dans 5 régions françaises et l'hôpital du Mans y participe. L'Institut national du cancer veut recruter 20 000 fumeuses et fumeurs ou anciens fumeurs âgés de 50 à 74 ans. Attention, il ne faut avoir aucun symptôme, hein, ni toux, ni perte de poids, ni rien d'autre, va nous expliquer la radiologue qui mène l'étude dans le journal de 7h.
3: Ancine a retrouvé son café multiservice.
2: Le café, restaurant, épicerie, dépôt de pain a rouvert hier en effet dans le village du Nord-Sarthe grâce à une jeune chef cuisinière, Gwenaëlle Fassi. C'est la troisième repreneuse depuis que la mairie a racheté les lieux en 2022. Alors le maire Denis Assier espère que cette fois c'est la bonne.
6: Pour moi c'est un service public hein, ce commerce. Hein. Au même titre qu'une école, au même titre qu'une mairie, et au même titre qu'il y ait des services dans un village. Pour moi ce commerce était essentiel et c'est ce que j'appelle un service public. C'est-à-dire que la commune doit aujourd'hui participer financièrement à ce commerce pour qu'on puisse encore avoir de la vie. Quoi. Financièrement ça a coûté 300 000 euros à la commune. Il y a 30 ans de ça, une collectivité n'aurait jamais financé un commerce, hein, puisqu'il y avait toujours quelqu'un pour reprendre un commerce. Pour, aujourd'hui, si on ne participe pas financièrement à ce genre de, d'établissement, on n'a plus de commerce. Donc je pense que ça peut être aussi un lieu de référence et un lieu de vie pour les communes aux alentours.
2: Bah, on pousse la porte du café multiservice d'Ancine, plein à craquer hier midi à l'heure du déjeuner. C'est l'info d'ici à 6h30. Est-ce que vous savez d'où vient l'eau qui sort du robinet à la Flèche? Des visites gratuites de la station de captage des bords du Loir ont lieu à partir de 14h cet après-midi avec le centre permanent d'initiative à l'environnement. C'est gratuit, sans inscription, il faut juste avoir plus de 12 ans. Ça a lieu à l'usine des eaux, allée de la Tour d'Auvergne. Il y a aussi un stand d'explication pour les plus petits. De l'eau, il y en aura à Papéa Park pour ce long week-end de la Pentecôte. Le parc d'attractions d'Ivry-l'Évêque va rouvrir son espace aquatique spécifiquement hein, samedi, dimanche et lundi puisqu'il va faire très beau et très chaud ce week-end.
7: C'est vrai.
2: Justement à 6h07, Bruno, la météo pour aujourd'hui, alors c'est pas encore les pleines chaleurs.
3: Non. Alors, on parle bien d'aujourd'hui, pour une fois je vais revenir un tout petit peu sur hier. Les nuages ont été plus résistants qu'on ne l'avait annoncé.
2: Il y avait cette petite pluie dont vous aviez parlé, puis les nuages ont duré toute la journée. Ouais.
3: Mais ceci étant, cette fois-ci on le dit, alors ce matin le ciel va encore être couvert. Mais clairement, ça y est, le soleil arrive cet après-midi. Il sera avec nous et va rester avec nous pour quelques bonnes journées. Des conditions vraiment printanières, limite estivales. En tout cas, pour l'instant, nous nous réveillons avec un ciel donc légèrement nuageux quand même. Des températures de l'ordre de 12 degrés dans les rues du Mans. 12 degrés, Phil qui est à Saint-Corneille. Un relevé 12 degrés, un petit peu de vent encore. Et 12 degrés également, lors de prononcer ces paroles, dans le secteur de la Suze sur Sarthe. Cet après-midi, les températures vont atteindre et même dépasser les 20 degrés. 22 degrés. Et plus on va progresser dans la deuxième moitié de semaine, plus ça va grimper. 26 degrés pour demain. Et effectivement, là, on peut le dire, Météo France affiche 30 degrés pour vendredi. Belle fin de semaine devant nous. La circulation ferroviaire. Alors, un retard de 10 minutes pour le Allez Hop de Angers-Saint-Lô. 6h15, non, ce sera plutôt 6h25. Tous les autres trains sont à l'heure. Au niveau de la circulation sur les routes, les petites routes de campagne de notre belle Sarthe, bien les rues des villes et même les autoroutes, tout se parcourt bien.
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3: Et ça commence avec France Gall et elle là. Coucou tout le monde, bienvenue, c'est ici maintenant. On est ravis de vous retrouver, de vous accompagner jusqu'à 9h avec Marie. Plein de promesses à partager, promesses de vous faire sourire, de vous faire rire, de vous apporter plein d'infos pratiques et de temps en temps aussi de vous offrir des cadeaux. Si on est comme ça.

0: ce matin avec France Gall et elle a coucou Bernardin. Ah si, votre prénom est Bernardin. Il n'y a pas beaucoup de Bernardins, mais aujourd'hui c'est la Saint-Bernardin. Regardons également la pendule, Marie Mutrici. Ça y est, le soleil s'est levé. Il est 6h13 au Mans. Officiellement, c'est à 6h12. Se couche à 21h39. Bref, on continue d'avoir des journées qui se rallongent de 2 à 3 minutes chaque jour.
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0: Et si, Marie, je vous dis, Elsa, vous me dites, t'en vas pas, je reste.
3: Ok.
0: Mais bon. Si, t'en vas pas, souvenez-vous. Vous étiez très jeune à l'époque, je sais, c'est vrai. En fait, Elsa, 53 ans aujourd'hui, Elsa Lungini, chanteuse et actrice aussi, révélée à 13 ans par le titre « Tant va pas », c'était la bande originale du film « La femme de ma vie ». Vous savez que même les stars rajoutent chaque année une bougie sur leur gâteau anniversaire. Vous connaissez Cher, dont je vous parle pas de la vie, mais Cher avec ça.
3: Ça, je connais, oui.
0: Voilà. C'est Thierryline Sarkisian. 140, c'est évidemment pas son âge, ce serait canonique, mais c'est le nombre de millions en fait de disques vendus pour Cher, qui a 80 ans. Et puis, moi je vais dire, grand monsieur, et de la radio, et de la télévision, avant-gardiste aussi avec les émissions de divertissement qu'il a proposées, Coco Boy, Cocorico Cowboy, le Collard au chaud, puis plus tard les Guignols de l'info. C'est vrai qu'il est aussi issu de la génération du petit rapporteur de Jacques Martin. 83 ans aujourd'hui de Stéphane Collaro. Extrait de l'une de ses émissions Coco Boy, janvier 1980, il reçoit Renaud.
4: Tu sais que en t'entendant chanter là à l'instant, j'ai pleuré.
5: Non.
4: J'ai pleuré. Non, je me disais quelle présence sur la scène et je n'hésite pas à le dire. Tu as du génie.
5: Écoute Stéphane. Si. C'est moi qui te remercie, c'est une émission tellement formidable. Pour moi, c'est formidable de participer à une telle émission. Quand tu veux, hein. Quand tu veux, je reviens chez toi.
0: Voilà, Stéphane Collaro, 83 ans. Et je sais qu'il sera en Bretagne au mois de septembre. Voilà, on ira lui faire un petit coucou. Dans un petit instant, le docteur Kierzek. Hey, vous avez des douleurs au dos. Quand consulter en urgence? Réponse à suivre.
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0: Portez-vous bien au quotidien, c'est possible avec Issimène et les conseils du docteur Kierzek pour aujourd'hui nous parler d'un mal courant, le mal de dos. Apparemment, certains signes doivent inquiéter plus que d'autres. Lesquels? Bonjour docteur.
8: Bonjour à toutes et à tous. Le mal de dos concerne un Français sur quatre selon le dernier baromètre de la douleur. On y est tous confrontés ou on va tous l'être. Lumbago, sciatique, tour de rein, on a tous notre petite histoire. Mais attention, parfois derrière une simple douleur, il peut y avoir une urgence. Alors, on se rassure tout de suite, dans 9 cas sur 10, une lombalgie aiguë, on appelle le tour de rein, c'est bénin. Ça passe en quelques jours, avec du repos, un peu de chaleur, un peu de marche et des antidouleurs. Mais dans une minorité de cas, la douleur du dos est le signal d'alerte d'une pathologie plus grave, parfois même vitale. Alors nous, les urgentistes ou les collègues rhumatologues, on a ce qu'on appelle des signaux d'alerte ou d'alarme, des petits drapeaux rouges comme ça, et il y en a 5. Premièrement, si vous avez mal au dos et de la fièvre inexpliquée, plus de 38, eh bien, ça peut être la suspicion d'une infection d'un disque intervertébral ou d'un abcès. Deuxième signal d'alerte, les troubles neurologiques, une faiblesse d'une jambe, des fourmillements, une anesthésie au niveau de la région anale par exemple ou de l'aine, eh bien ça évoque là aussi une compression neurologique et c'est une urgence. Troisièmement, si vous avez une incontinence urinaire ou fécale ou au contraire une rétention, vous n'arrivez plus, vous avez envie de faire pipi mais vous n'y arrivez pas, là aussi c'est un signe d'alerte. Quatrième signe, le début brutal après un traumatisme. Vous avez fait une chute de votre hauteur, vous avez eu un accident de voiture ou un choc important, surtout si vous êtes âgé ou sous anticoagulant. Là, il faut consulter. Et le dernier signe, c'est des douleurs qui réveillent la nuit. Une lombalgie commune, ça s'améliore quand on s'allonge. Et en fait, si même la nuit, ça vous réveille avec une douleur qui est lancinante, là, il faut consulter.
0: Docteur, en dehors de ces situations graves, que faire au quotidien pour éviter ce que j'appellerais la panique inutile?
8: C'est très simple. Mal de dos, sans aucun de ces signaux d'alarme, c'est-à-dire pas de fièvre, pas de perte de force dans les jambes, pas de trouble urinaire, pas de traumatisme, pas de réveil la nuit, ça peut être géré à la maison. On s'allonge, mais attention, pas plus de 24 à 48 heures, parce que le repos strict au lit, c'est mauvais. Le meilleur médicament, c'est le mouvement. Donc ne restez pas immobile, bougez, c'est guérir plus vite. Et petite astuce, vous avez disponible gratuitement sur tous vos téléphones, Apple ou Android, vous avez une appli qui s'appelle Active Dos, A-C-T-I-V, @dos. C'est un véritable coach gratuit à votre service. Et c'est l'assurance maladie qui le met en ligne. D'ici là, portez-vous bien.
0: Vous aussi, docteur, et merci pour toutes ces infos. Tout ça, c'est bon à savoir. Demain, vous nous parlerez à la même heure de la formation premier secours en santé mentale. Dans un petit instant, les gens d'ici avec Tom Vanier, qui est à la rencontre de Aurore Monnier, qui est très investie dans le gala de natation artistique des 23-24 mai, là, au Mans, aux Atlantides. On fait plouf plouf après R.E.M. et Shiny Happy People. Bon réveil.

0: AM et Shiny Happy People, c'est vrai, au quotidien, les plus belles rencontres se font en écoutant Ici Matin. Et donc, Tom Venu, vous êtes allé à la rencontre d'Aurore Monny, une entraîneur de natation synchronisée au Mans.
1: Elle nage en plein bonheur depuis sa reconversion professionnelle en tant qu'entraîneur, la natation synchronisée et Aurore, eh bien ça ne fait qu'un. Aurore Monnier, les gens d'ici.
2: Bonjour, je m'appelle Aurore Monnier, j'ai 34 ans et je suis entraîneur de natation artistique.
3: Les petits poissons dans l'eau.
2: Mon parcours sportif, je suis nageuse de natation artistique depuis une quinzaine d'années. Et mon parcours professionnel, j'étais comptable pendant un moment et puis j'ai fait une reconversion professionnelle il y a quelques temps pour être embauchée dans mon club où j'étais bénévole en fait depuis quelques années. J'allais beaucoup à la piscine, voilà, j'ai appris à nager, j'ai fait les cours, etc. Et un jour, en fait, je suis tombée sur un entraînement et je me suis dit, c'est ça que je veux faire. J'aime le côté artistique, j'avais fait de la gym, de la danse, etc. Et j'aime beaucoup le fait de pouvoir faire passer des émotions. J'aime aussi le fait que ce soit pas un sport qui soit très répandu aussi. Techniquement, c'est quand même très compliqué, mais en fait, il y a vraiment moyen de s'amuser. Et puis, en fait, voilà, l'eau, les émotions, la musique, le fait que ce soit en équipe, tout ça, ouais, j'aime beaucoup.
4: Je me suis inscrit dans une équipe de natation synchronisée.
2: Bah, moi, je suis née ici, j'ai toujours vécu ici, même mes études, voilà, je suis restée ici. Et mon attachement, il a été aussi, à mon club, donc le JCM Nat Synchro avant et aujourd'hui le CNM. C'est vraiment, c'est un peu, la piscine, c'est un peu ma deuxième maison. Et voilà, j'ai mon attachement aussi ici par la piscine. Meilleur souvenir, en fait, je pense que c'est quand j'ai commencé à entraîner des équipes seules et à me rendre compte déjà que j'en étais capable. J'ai pas été formée, entre guillemets, donc voilà, quand je me suis rendu compte que finalement j'avais les compétences pour le faire. Et le fait de pouvoir amener des enfants à progresser, ça, enfin en fait, j'ai pas un souvenir en soi, mais c'est plein de petits souvenirs où je sais que voilà, j'ai apporté quelque chose à des enfants et ça me plaît. Merci de m'avoir écouté. C'était Aurore Monnier et rendez-vous samedi et dimanche aux Atlantides.
0: Oui, avec grand plaisir, ce sera ce grand gala de natation artistique qui vous tient à cœur, Aurore, donc 23-24 mai, au centre aquatique des Atlantides, 6h24 dans les prochains instants. Horoscope, Catherine Viguier, cancer, belle journée en perspective, quoi qu'on dise. Et quoi qu'on dise, c'est aussi la chanson que voici avec Benabar.
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2: Horoscope, une belle journée, Catherine Viguier.
6: Avec le succès au pied des natifs du cancer, par exemple.
7: Bélier, il se passe de bonnes choses au sujet de la famille et de votre lieu de vie.
8: Taureau, oubliez les périodes délicates. Et à présent, appréciez la vie pour sa douceur.
9: Gémeaux, c'est au sujet de vos biens, de votre argent que la chance se présente.
10: Cancer, vous faites partie des plus favorisés du zodiaque, c'est à vous de jouer.
11: Lion, en votre faveur, une vie intérieure plus belle, plus en accord avec la personne que vous êtes.
12: Vierge, positif, vous pouvez espérer, miser sur vos amis et sur une personne influente.
13: Balance, si vous recherchez un job, vous aurez des propositions avec une rémunération à votre avantage.
14: Scorpion, vous êtes ravi, vous partez à l'aventure de nouvelles contrées, comme de votre âme et de nouveaux gens.
15: Sagittaire, vous tombez sur des personnes qui sortent des sentiers battus, mais est-ce un hasard?
16: Capricorne, cette période est importante. Avec l'autre, vous allez nouer un lien précieux, à moins que vous ne décidiez de partir.
17: Verseau, il y a le foyer, les sentiments pour un être cher, et il y a votre santé, sur laquelle vous devez veiller.
18: Poisson, bien sûr, il y a des obstacles, mais sincèrement, vous avez tellement d'atouts pour vaincre.
19: Et pour nous tous, un sourire peut être le début de tout.
2: Ah là là, c'est un vrai rayon de soleil en plus, ce sourire. Merci Catherine. 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Soyez attentifs.
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2: Un très grand bonjour à toutes et tous. Bientôt 6h30, c'est l'heure où se retrouvent les auditeurs d'ICI Maine et les téléspectateurs de France 3 Pays de la Loire avec Marie Mutrici aussi pour l'info. Bonjour Marie.
10: Bonjour Bruno, bonjour tout le monde.
2: Ah, ça nous fait très plaisir de vous retrouver. Alors je vais vous poser toutes et tous la question, est-ce qu'il va faire beau? Bon allez, on va être optimiste, ouais, le soleil est en train de revenir. Vos infos météo 02 43 29 10 10, la page Facebook d'ICI Maine également. Bon, Marie Mutrici dans l'actu. Avec les prix du carburant, en ce moment, c'est d'autant plus important.
10: Oui, le café multiservice d'Ancine a rouvert hier pour la troisième fois depuis que la commune a racheté les murs en 2022. L'établissement s'appelle désormais Chez Gwen. Et au-delà du restaurant, le lieu fait aussi épicerie et dépôt de pain. Très important pour les habitants qui doivent sinon aller faire leurs courses à Alençon. Reportage après le 90 secondes. L'actu en français dans le monde avec Audrazo.
15: Trois concerts de Patrick Bruel sont à annulé au Québec. Le chanteur devait se produire en décembre, mais l'organisateur met en avant, je cite, le contexte actuel. Patrick Bruel est visé désormais par au moins 9 plaintes pour viol et agression sexuelle. Édouard Philippe assure qu'il répondra de façon très sereine à la justice. Le candidat à la présidentielle visé par une enquête pour détournement de fonds publics, favoritisme et prise illégale d'intérêt pour une convention qu'il avait signée en 2020 en tant que président de la communauté urbaine du Havre. Le tribunal de Saint-Étienne reconnaît un préjudice animalier. Un chat et un lapin abandonnés dans un appartement sans nourriture et sans soins. Leur propriétaire condamné à une amende et les deux animaux reçoivent, eux, 400 euros de dédommagement chacun versé à la SPA. Elle se félicite de cette décision. L'accès à l'emploi progresse pour les personnes en situation de handicap, mais il reste du chemin à faire avec un taux de chômage à 12%. C'est le bilan de la GFIP, Association pour l'insertion professionnelle. Elle regrette que beaucoup hésitent à demander le statut de travailleur handicapé par peur du regard des autres. Une pensée ce matin pour les candidats au bac professionnel. Les épreuves écrites commencent aujourd'hui. C'est le test de langue pour les autres, bac général et bac technologique. Ce sera le 15 juin avec la philo. Sortez les sabres laser. La saga Star Wars revient dans les salles obscures avec la sortie de The Mandalorian and Grogu. Sacré casting avec Pedro Pascal, Sigourney Weaver, Martin Scorsese et Bébé Yoda, bien sûr.
0: Et vous me disiez, Bruno, vous avez vu la bande-annonce ?
2: Ah, moi, je la trouve franchement très, très bien faite. Ça donne envie, clairement, Marie.
0: Ça donne envie. Ah, oui. Bon, ici, le maire d'Ancine espère que cette réouverture-ci sera la bonne. Le café multiservice du village du Nord-Sarthe accueille à nouveau les clients depuis hier. C'est le troisième couple de gérants qui reprend le lieu depuis que la commune a racheté les murs en 2022, Julien Jean.
1: Malgré le temps humide observable depuis la grande baie vitrée, l'ambiance est chaleureuse dans le café dont la porte est poussée par les clients dès l'ouverture.
20: Bonjour. Ça va, ça va?
21: Ça y est, c'est parti.
1: Au bar, il n'y a plus aucune place et avec 35 couverts, le restaurant affiche aussi complet. C'est rassurant et touchant pour Gwenaëlle Farsi, la chef cuisinière et gérante de l'établissement.
21: Puis tous les messages, je n'ai pas le temps de tout regarder ce que j'ai reçu. Voilà, les habitants qui arrivent, ils amènent un petit bouquet de fleurs. Enfin, voilà, tout le monde a sa petite attention. Les petits messages de ce matin à 7h, il y a vraiment eu une dynamique impressionnante.
1: Il ne faut donc pas décevoir et être à la hauteur des attentes, en particulier pour la partie épicerie, explique Gwenaëlle et son conjoint Guy Garraud.
22: Surtout dans les petits villages, aujourd'hui pour faire ses courses à Ancine, il faut aller à Alençon et il y a 11 km. Alors si vous manque un litre de lait, il faut faire 11 km. Alors, je pense que les gens, ils vont venir à l'épicerie.
21: On le voit ce matin sur les fruits et légumes. Hein. Ouais. Déjà, toutes les salades sont quasiment parties. Enfin, donc, il y a vraiment une demande là-dessus.
1: Le couple propose des produits locaux, un dépôt de pain et même un service traiteur le midi. Et puis, ce qui ne se vend pas, du lien social, c'est le plus important pour les habitants, comme Christelle.
23: C'est vraiment le cœur du village. Ça apporte une dynamique et voilà, ça permet aux Ancinois d'échanger, de se retrouver, comme aujourd'hui, autour d'un petit café croissant. C'est un lieu incontournable et si on veut que notre village survive, c'est super important.
1: C'est la raison pour laquelle la commune n'a pas hésité à investir 300 000 euros dans ce projet, explique Denis Assier, le maire.
24: Pour moi, c'est un service public, hein, ce commerce. Hein. Au même titre qu'une école, pour moi, ce commerce était essentiel et c'est ce que j'appelle un service public, c'est-à-dire que la commune doit aujourd'hui participer financièrement à ce commerce pour qu'on puisse encore avoir de la vie, quoi.
1: Mais il faut maintenant que les habitants d'Ancine jouent le jeu en étant des clients réguliers, estime Ghislaine, l'une d'eux.
25: Ah ben j'espère, parce qu'on demande, mais voilà. Vous voyez, j'étais venu pour acheter une baguette et je m'en vais avec mon repas de ce midi.
1: Et les gérants sont confiants puisqu'ils ont d'ailleurs déjà recruté 2 salariés et qu'ils envisagent de prendre un apprenti en cuisine cet été.
0: Un reportage de Julien Jean à retrouver en photo sur ici.fr.
2: Vous êtes fumeuse, fumeur ou vous avez fumé, ça peut vous intéresser.
0: Une grande étude est lancée en France. Et l'hôpital du Mans y est associé. La radiologue qui mène ce programme de détection précoce du cancer du poumon va nous expliquer quels profils sont recherchés dans le journal de 7h. Pour l'instant, il est 6h34. Bruno, ce qui nous intéresse, c'est la météo.
2: Oui.
0: Est-ce qu'il va faire beau?
2: Oui, Marie, il va faire beau. Ah, ça fait plaisir de le dire. Et là, on dit avec vraiment assurance. Bon, c'est vrai, hier, les nuages sont restés bien accrochés au ciel de Sarthe. Clairement, la météo France le dit, matinée encore sous les nuages, mais cet après-midi le soleil s'impose et ce sera parti franchement pour une belle série de journées avec du soleil et des températures dignes, allez, carrément la période estivale. Pour l'instant d'ailleurs, cette température globalement, ça donne quoi? Eh bien ça donne déjà quelques températures plus élevées que ces 2 derniers jours, on est à 14 degrés carrément, secteur Rennerie au Mans, nous dit Fabien, 13 degrés à Champagny, ça c'est l'information d'Isabelle sur la page Facebook de Issimène, à Coulon-sur-Gé, on est à 13 degrés également, au Grand Lucé aussi. Et cet après-midi, les températures, elles vont atteindre. Elles vont peut-être même passer la barre des 20 degrés. Oui, 22 degrés annoncés. A priori, ce matin, le risque de pluie, quand même, très, très limité. Et donc, plus on va progresser dans les jours, plus les températures vont monter. 26 degrés pour demain, jeudi, et carrément 30 degrés pour vendredi. Wouhou! Ouh. Du côté maintenant de la circulation, trafic ferroviaire. Alors une nouvelle qui va vous contrarier, j'en suis désolé pour vous qui aviez programmé de prendre le TER pour Alençon 7h44, retard affiché de 40 minutes. Carrément, les autres trains sont à l'heure et je regarde à la carte de la Sarthe pour vous dire que non, à 7h06, 6h36, franchement, vous circulez bien, vous êtes naturellement prudent, même si vous êtes en ce moment en direction peut-être de la route de Champagné et allez passer devant les ateliers de Thomas Robineau. Il prépare ses camions de course parce que c'est là où on va se rendre dans un petit instant pour le 2 minutes chrono. 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

0: poète il était, ce personnage, Alain Bachung, avec Les Vertiges de l'amour. Allez hop, tout de suite, en camion.
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0: On s'intéresse au sport chaque matin et on va parler effectivement de ce championnat de France camion qui se déroule sur plusieurs étapes, dont les 24 heures camion, bien sûr, sur le circuit Bugatti en septembre. En tout cas, parmi les engagés, Maxime Bonhomé, il y a Thomas Robineau qui, bien sûr, rêve de victoire.
2: Et cela fait quelques années que ça lui échappe. Alors cet hiver, une nouvelle fois, rien n'a été laissé au hasard au garage.
3: On a fait une grosse révision sur les véhicules pour avoir le maximum de fiabilité. C'est primordial. Et puis on a un petit peu travaillé sur les performance, on a modifié un petit peu le châssis, ce qui est plutôt, pour l'instant, c'est plutôt prometteur, donc plutôt content de notre hiver et de ce qu'on a fait sur le véhicule.
2: En termes de résultats, ça donne quoi? Il y a eu un week-end de course seulement et Thomas termine avec 25 points de retard sur le tenant du titre, Théo Calvé.
3: Pour nous, c'était un bon début, c'était un nouveau circuit du coup, c'était à Dijon, donc ça s'est plutôt bien passé, donc on a pris nos marques, on avait plutôt des bonnes performances, un bon ressenti sur la piste, on a fait des bons résultats et c'est prometteur pour la suite de la saison.
2: La suite, ça enchaîne. C'est dès ce week-end au Castellet.
3: À Dieppe, c'est un circuit qu'on apprécie. On est généralement assez performant là-bas, donc on va essayer de performer. L'objectif c'est d'essayer de marquer le plus de points possible, de pas commettre de grosses erreurs, toujours rester en liste pour le podium du championnat, mais aussi essayer de reprendre un peu des points sur le premier pour essayer de grappiller. On est actuellement là deuxième au championnat. On a pris quelques points de retard, voilà, il y a rien d'alarmant, mais il faut pas qu'on prenne trop de retard non plus parce que le championnat passe vite.
2: Nogaro, Magny-Cours, Albi seront également au programme et puis bien sûr le mythique circuit Bugatti, 26-27 septembre prochain via l'événement les 24 heures camion. La billetterie d'ailleurs est ouverte pour aller encourager Thomas Robineau, les autres Sartois et tous les pilotes du championnat de France de camion.
0: Merci Maxime Bonhomé, au plaisir de vous retrouver à 18h 100% sport et semaine. Vous parlerez du club des Nageurs du Mans qui prépare un spectacle, mais pas que. Éric Crespin sera votre invité. Dans un instant, le docteur Pierre Fabin, vétérinaire avec nous, pour nous parler de l'alimentation de notre chien sur le thème « Mon chien mange mieux que moi ».
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0: Bon allez, faites le test à la maison, ouvrez vos placards de cuisine, d'un côté il y a votre paquet de coquillettes et un pot de sauce tomate, et puis de l'autre, alors il y a des croquettes ultra premium au sanglier sauvage, sans céréales, infusées aux myrtilles, aux graines de chia, ici à 80€ le sac. Pierre Fabin, vous qui êtes vétérinaire, expliquez-nous cette folie culinaire et surtout décryptez ce marketing de la gamelle.
13: Alors c'est un phénomène de société fascinant et très touchant, je dois le dire. Il prouve que le chien est devenu un membre à part entière de la famille. Mais attention, l'industrie de la pet food a parfaitement compris comment jouer avec nos émotions et notre culpabilité de maître. Aujourd'hui, on ne vend plus de la nourriture pour chien, on vend un concept pour le maître. C'est ce qu'on appelle l'anthropomorphisme nutritionnel. On projette nos propres envies de manger sain, de détox ou de sans gluten sur notre animal. Résultat, on se ruine pour lui offrir des recettes qui ont l'air incroyablement alléchante sur le paquet.
0: Ouais, c'est vrai, on achète finalement avec nos yeux et notre propre estomac. Mais alors, quand on lui sert cette fameuse recette saumon d'Écosse et baie de goji, est-ce que le chien apprécie vraiment cette complexité gastronomique?
13: Et absolument pas. Un humain possède environ 9000 papilles gustatives. Un chien en a à peine 1700. Il ne fait pas la différence entre une viande maturée et un bout de gras trouvé sous la table. Le chien est un animal presque purement olfactif. Ce qui le rend fou de joie, c'est l'odeur très forte des graisses et des protéines animales. pas du tout la subtilité culinaire d'une myrtille ou d'une herbe aromatique. D'ailleurs, soyons très honnêtes, si vous lui laissez le choix entre sa croquette à 80 euros et une poubelle de cuisine qui sent bien fort, il plongera dans la poubelle sans aucune hésitation. Ces ingrédients exotiques et très chers servent avant tout à justifier un packaging luxueux qui rassure le maître.
0: Ouais, donc conclusion, on se fait avoir par le marketing pour se donner bonne conscience. Bon, comment trouver le juste milieu pour qu'il soit notre chien en pleine forme sans pour autant finalement se ruiner?
13: Alors le secret absolu, c'est de lire l'étiquette au dos du paquet et d'ignorer la magnifique photo sur le devant. Un chien n'a pas besoin de luxe, il a un besoin d'équilibre scientifique. Il lui faut des protéines animales de bonne qualité, des acides gras essentiels et des minéraux et des vitamines. Vous trouverez d'excellentes croquettes de gamme physiologique ou vétérinaire, Royal Canin, Hills ou Proplan par exemple, extrêmement digestes avec des dizaines d'années de recherche pour un dosage parfait, pour 20 ou 30 euros de moins que ces gammes ultra-marketing.
0: Merci Pierre Fabin. Alors demain, autant le dire les amis, le thème de notre rendez-vous peut vous intriguer. Mettre une couche à sa poule de salon, est-ce bien sérieux? Si, si, ça vous intrigue déjà Marie, hein, je le vois bien. Dans un instant, les 3 plus avec Fabien Aubric, un grand vide-grenier, entre autres thèmes, se prépare à passer sur Sarthe, voilà tout simplement. 3 cafés gourmands, c'est tout de suite avec À nos souvenirs. 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

0: 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Ah, ici matin, c'est un plaisir de retrouver trois cafés gourmands à nos souvenirs. Bonjour à Nancy, Mulsanne, 12 degrés, ciel dégagé. Il y a 6h49, chic, nous y voici, le rendez-vous des 3 plus d'ici même, plus comme pratique, local, utile et sympa, comme sympa est Fabien Aubryk. Bonjour Fabien.
1: Bonjour Bruno, bonjour tout le monde.
0: Je vais te dire bonjour sympa, mais c'est à peu près synonyme à tout cela. 3 plus Fabien, et autant de communes alors.
1: Oui, on va sillonner le territoire du nord au sud ce matin. 3 destinations, 3 communes, Fresnay-sur-Sarthe, Parçay-sur-Sarthe et La Flèche. On commence avec le nord du département, Fresnay-sur-Sarthe. On félicite ce matin Corentin Hérouin, boulanger de la boutique Au mille et une mi. Jeu de mots, c'est vous qui l'avez pensé, ce jeu de mots, Bruno ?
0: Non, mais il est pas mal,
1: ce petit jeu de mots. Corentin s'est illustré sur le parvis de Notre-Dame de Paris, où était organisé tout récemment le concours national de la meilleure baguette tradition française, classement national, championnat de France. Vous savez quel est son classement à Corentin ? Il arrive à quelle place ? Il arrive à quelle place ?
2: Vainqueur
1: pour Bruno. Oui.
2: Deuxième place.
1: C'est la deuxième place. Là. Effectivement, il était entraîné par Patrick Vidéra. Il termine vice-champion de France. La deuxième meilleure baguette de France. On la trouve donc à Fresnay-sur-Sarthe. Bravo Corentin, ça donne envie d'aller à Fresnay.
0: Génial. Fabien, c'est le moment de réserver son emplacement pour le vide-grenier de Parçay-sur-Sarthe.
1: Oui, alors j'ai plein de bonnes raisons pour vous inciter à déballer à Parçay dimanche. Le premier argument, c'est que l'argent des inscriptions profite à la tirelire des chats qui aide des chats en souffrance. À la tête de l'association, il y a une femme formidable. On va l'écouter tout de suite, Marie-Laure Niel, qui se mobilise au quotidien pour le respect des animaux.
3: Je suis très sensible à la souffrance, qu'elle soit animale, humaine, végétale. Mais les animaux, eux, ils n'ont pas droit à la parole. La nature se venge. Les hommes, ils se défendent quand même, mais les animaux, ils ont rien pour eux. Alors vous allez me dire, oui, il y a plein d'associations, mais c'est pas normal. C'est pas normal qu'il y ait tant d'associations. Ça veut dire que, à la base, le gouvernement, parce qu'il est impliqué, les communes et toutes les instances ne font pas leur boulot. Et surtout, c'est quand même un problème d'individu, quoi. C'est un problème de société. La société est aussi ce qu'elle fait à ses animaux. C'est la prise en considération de la souffrance, qu'elle soit et d'où qu'elle vienne.
1: Le cri du cœur de Marie-Laure Niel pour financer les actions de son association, la stérilisation des chats, l'achat de nourriture, entre autres. Un vide-grenier est organisé dimanche à Parçay-sur-Sarthe. Alors ici, il n'y a pas de prix au mètre linéaire pour exposer ces objets, c'est-à-dire que le prix est libre, vous donnez ce que vous voulez. Au profit de l'association La Tirelire des Chats, vous serez sur un terrain en herbe très agréable. Et puis, au-delà de l'argument solidaire, il y a d'autres bonnes raisons pour participer à ce bric-à-brac comme exposant ou bien comme visiteur. Déjà, Parçay, c'est un très très beau village. On est à côté de Sablé-sur-Sarthe. Il y a beaucoup de choses à voir à Parçay-sur-Sarthe. Il fera très beau aussi dimanche, puisque Météo France annonce un dimanche d'été. On aura 30 degrés dimanche après-midi. C'est le temps idéal pour faire de bonnes ventes. Le numéro de Marie-Laure Niel, qui prend les inscriptions, est sur ici.fr.
0: Le troisième plus, Fabien, c'est une collecte de sang.
1: Oui, vous le savez, avec les ponts de mai, les donneurs sont moins nombreux. Les besoins, eux, restent malheureusement les mêmes. On vous attend à La Flèche, salle Printania, demain après-midi, 15h-19h. Avant de venir, les organisateurs vous invitent à réserver un créneau. Ça se passe sur le site de l'établissement français du sang.
0: Merci beaucoup Fabien, belle journée. On vous retrouve évidemment après les infos de 9h.
1: Je serai là, oui, pour parler ruche et miel. Est-ce que vous aimez le miel ? Est-ce que vous avez des recettes à base de miel ? Est-ce que vous avez des ruches aussi ? Vous pourrez prendre la parole après les infos de 9h.
0: Génial, à tout à l'heure. Dans l'immédiat, c'est Bill Medley, c'est Jennifer Warnes que voici avec The Time of My Life, so now...

0: paraît que la taille n'a pas d'importance.
1: Ouais, enfin, encore que, quoi. 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
11: Bon, c'est vrai, c'est quand les beaux jours arrivent que quand on ressort certains vêtements, la question de taille se pose. 38 ou 42, c'est vrai que c'est ça la question, mais pour l'humour en tube. Fred Ballard aussi a remarqué que pour les tailles enfants, eh ben c'est pire encore.
12: Annick, Tom a 12 ans, tu lui mets du combien ? Du 17 ?
13: Voilà, comme quoi il n'y a pas que la taille qui compte, hein, sur toi à 12 ans, quand t'as pas l'âge de ta taille, ni la taille de ton âge, et que tes parents essayent de te trouver des vêtements adaptés.
12: Quand je vais avec mon grand garçon qui a 8 ans, par exemple, « Bonjour monsieur, voilà, mon garçon a 8 ans, je cherche des habits. »« Très bien, on va aller lui chercher du 10 ans. »« Vous avez pas du 8 ans ?»« Oui, on a du 8 ans, monsieur, bien sûr. »« Pour les 6 ans. » Il n'y a pas un mec qui s'est dit « Tiens, je vais faire des fringues de 8 ans pour les gamins qui ont 8 ans. » Vêtements, hein.
13: Oui, et puis si on pouvait demander aux gamins de 8 ans de ne pas dépasser la taille qu'ils sont censés avoir à 8 ans, ça arrangerait tout le monde, hein. Et on ne parle pas des gamins de 8 ans trop petits, le mot « petit » étant à prendre avec des petites pincettes.
14: Des fois, on ne dit pas une heure, hein. On dit une petite heure. Alors là, pourquoi ? Qu'est-ce qu'il y a de plus petite que l'heure normale ? Parce que l'heure, c'est l'heure. C'est quoi, oh ? Elle est en maternelle, l'heure ? Elle débute dans l'heure ? Il y en a même qui disent une bonne heure. Alors là, c'est une heure avec des grosses aiguilles.
13: Bon, ben on va présenter Adèle Fugazi à Franck Dubosc. Hein. Il va avoir plein de petits trucs à se dire et des grosses vannes à nous sortir pour faire marrer petits et grands de 8 à 107 ans.
11: Merci Fred. Et comme ça a été dit finalement dans ces extraits de sketch, l'heure, c'est l'heure.
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11: Nous sommes le mercredi 20 mai et il est 7h. Le journal Marie Mutricy, les futurs professeurs ne pourront pas se former en Sarthe à la rentrée prochaine.
15: C'est en tout cas la crainte des enseignants de l'université du Mans. Plusieurs d'entre eux ont lancé une pétition contre la réforme de la formation des profs. Aucun des étudiants qui ont eu le concours en histoire géo ou en éducation physique et sportive ne devrait être accueilli sur le campus Manceau en septembre. Ils devront forcément aller à Nantes ou ailleurs. L'INSPE, l'institut qui forme les maîtres, maîtresses et professeurs, assure que c'est provisoire. Mais Vincent Coriol, responsable du master d'enseignement en histoire géo à l'université du Mans, n'y croit pas.
16: Il est évident que le département de la Sarthe n'est pas un département extrêmement attractif pour les enseignants. Ne pas pouvoir former des enseignants ici, c'est évidemment un problème pour ensuite la carte des territoires et la nomination d'enseignants sur le territoire. C'est aussi un problème parce que nous avons un bassin de recrutement qui est essentiellement centré sur le département de la Sarthe et les marges périphériques des autres départements. Mais c'est un bassin de recrutement qui est socialement et économiquement pas très favorisé. Et nous avons beaucoup

0: D'étudiants qui ne pouvant pas faire des études ici n'iront pas ailleurs parce qu'ils n'auront pas les moyens d'aller ailleurs. Donc c'est vraiment se fermer des recrutements à l'heure où précisément on manque d'enseignants et à l'heure où au contraire on essaye d'élargir les recrutements d'enseignants, c'est vraiment un très mauvais signal qui serait envoyé.
1: Réponse du directeur de l'institut qui forme les professeurs basé à Nantes dans l'info d'ici à 7h30. C'est contre l'augmentation très forte du prix des transports scolaires que des élus de communes rurales sartoises ont écrit à la région. Jusqu'ici, les familles dont les enfants sont scolarisés dans les rassemblements pédagogique intercommunal bénéficier d'un tarif réduit à 90 euros par an pour prendre le car. À la rentrée prochaine, les parents devront tous payer 171 euros, quel que soit l'endroit où ils habitent. Question d'égalité, précise la collectivité. C'est une menace pour la survie des écoles dans les villages, répondent les responsables sartois. Comme Thierry Payen, premier adjoint de Poyer-sur-Vègre, il va nous expliquer pourquoi à 8h moins le quart, c'est l'invité d'Issimène ce matin. De nombreux pompiers, secouristes et gendarmes mobilisés ce soir sur l'autoroute A11 au niveau de Lombron. Pas d'inquiétude, hein. Il s'agit d'un exercice grandeur nature pour simuler les conséquences d'un accident de car qui aurait causé de nombreuses victimes. La préfecture organise régulièrement ce genre d'opération qui permet de tester les procédures. Le dernier, c'était au stade Marie-Marvin en décembre.
2: C'est une première depuis la création de Festiloire en 2004.
1: Cette manifestation estivale qui mêle cirque, danse, théâtre et musique n'aura pas lieu cet été dans le sud de Sarthe. Un festival entièrement financé par le Pays Vallée du Loir qui rassemble trois intercommunalités. Les élections municipales ayant eu lieu, les organisateurs souhaitaient laisser le temps aux nouveaux élus de réfléchir à l'avenir de l'événement. Bruno Weber Régnier est le directeur du Pays Vallée du Loir.
3: Ça fait un peu plus de 20 ans que Festiloire existe à l'échelle du pays et porté par le pays pour les intercommunalités. L'année dernière, on a fait un questionnaire. Et ces retours, ils traduisent une attente forte de poursuite, parce qu'on a une bonne programmation, parce que c'est un moment convivial, parce qu'on a un accès à une offre culturelle de proximité en milieu rural, et on fait une valorisation du patrimoine en parallèle, donc c'est quelque chose qui plaît, sur lequel on a un public, c'est quelque chose qui fonctionne aujourd'hui. À partir de ces éléments-là, nos élus vont devoir réfléchir, oui, nos élus et nos acteurs culturels, à qu'est-ce qu'on fait de notre festival et qu'est-ce qui va devenir. Mais l'impact des coupes budgétaires de la région, enfin, il n'y a pas d'impact sur Festiloire. Le financement de ce festival est un financement intercommunal. Donc la culture ne s'arrête pas, mais à un moment peut-être aussi que les contraintes budgétaires des collectivités font que à un moment il y a une décision qui doit être prise sur ces sujets-là. Mais par contre, il a jamais été dit que ce serait la fin de Festiloire. On a dit que ce qu'il fallait, c'était réussir à définir une stratégie culturelle à l'échelle du territoire.
1: Les élus des trois intercommunalités vont se prononcer sur l'avenir du festival très prochainement, hein, car la programmation se fait généralement un an à l'avance. Il ne faut donc pas perdre de temps pour l'édition 2027, si elle a lieu. Un acrobate perché à 8 mètres de hauteur dans une rue piétonne du Mans. Ça y est, le Mans fait son cirque commence avec deux représentations gratuites et sans réservation au centre-ville du Mans. À midi et demi, rue Bolton. Ce soir, 19h, place des Jacobins. Le festival fête ses 25 ans cette année et est avancé à cette fin de mois de mai pour se protéger des trop grosses chaleurs. La plupart des spectacles ont ensuite lieu à côté de la Cité du Cirque, quartier Saint-Martin, à partir de vendredi.
2: Vous fumez ou vous avez fumé et vous avez plus de 50 ans, en tout cas 50 ans ou plus, écoutez bien.
1: Un programme de dépistage précoce du cancer du poumon commence dans 5 régions pilotes et l'hôpital du Mans y est associé, Victor Dolande.
4: Si vous fumez ou avez fumé pendant plus de 20 ans à raison d'un paquet par jour, vous pouvez participer à ce vaste programme de dépistage. Autre élément important, vous devez ne présenter aucun symptôme, comme l'explique Marie-Pierre Revel, radiologue à l'hôpital Cochin à Paris.
5: Si on a des symptômes comme avoir une toux inhabituelle, avoir perdu du poids et encore pire, cracher du sang, là on ne relève pas du dépistage, on relève d'une prise en soin, d'une consultation qui va être beaucoup plus rapide.
4: Dans chaque région, 5 à 15 centres de radiologie seront habilités pour réaliser ces scanners thoraciques, des scanners de prévention.
5: Tout l'intérêt du dépistage, c'est qu'on va attraper la maladie quand on n'a pas de symptômes à un stade où elle est débutante et où on va pouvoir guérir la personne de cette forme précoce de cancer. Donc c'est important de le souligner parce que beaucoup de fumeurs ont peur de l'annonce d'un diagnostic qui voudrait dire qu'ils sont condamnés. Alors pas du tout. Quand on est détecté à un stade précoce, on a toutes les chances de pouvoir être guéri.
4: Elle insiste sur la fréquence de ces dépistages tous les ans au début, puis une fois tous les deux ans par la suite, pour bien s'assurer que la maladie n'apparaît pas entre deux scanners.
1: Reportage de Victor Dolande pour ici. Le recrutement de ces 20 000 personnes fumeuses ou qui ont arrêté de fumer va commencer prochainement, mais vous pouvez déjà voir si vous êtes un bon ou une bonne candidate sur le site internet. Il suffit d'écrire dépistage cancer poumon dans votre navigateur. Pour voir un Sartois au prestigieux tournoi de tennis de Roland-Garros à Paris début juin, il faudra d'abord que Frédéric Cattaneo remporte un mini tournoi de qualification. C'est ce qu'a annoncé le 16e joueur mondial de tennis fauteuil hier soir au micro d'Ici Mène dans l'émission 100% sport. Il y a 8 joueurs en lice pour les 2 invitations à gagner. Vous écoutez Ici Mène, il est 7h08. Bruno, oui. La météo va vers le beau.
2: Va vers le beau, très clairement encore des nuages hein, ce matin. Il faut bien mentalement se préparer. Mais et j'aime bien le message de Francine sur la page Facebook d'Ici Mène depuis Mansigny. Je suis contente de voir que la terrasse est sèche. Et ouais, il ne devrait pas pleuvoir aujourd'hui. Et on est donc parti pour une série de journées ensoleillées avec clairement des températures agréables et déjà douces hein, ce matin. C'est ce que j'ai pu lire ici. Et là, au niveau de vos messages, alors qu'est-ce que l'on a comme température? Le Mans quartier miroir, 13 degrés nous dit Annick, chasseur royal, 13 degrés nous dit Ghislaine, 12 degrés à la chapelle d'Aligny indique Christiane, également à la Suze nous indique Anne-Marie Guesselard, 13 degrés nous indique Jacques, et les températures pour cet après-midi, vous savez quoi? Eh bien oui, elles vont de nouveau passer la barre des 20 degrés, 22 degrés annoncés pour aujourd'hui, 26 degrés pour demain, et dimanche, oh là là, enfin vendredi, pourquoi aller jusqu'à dimanche? Vendredi, déjà jusqu'à 30 degrés, et les températures supérieure à 25 degrés pour la suite du week-end. Alors attention, au niveau du trafic ferroviaire maintenant, quelques contrariétés. Gare du Mans, le TER pour Alençon aura 40 minutes de retard et en gare de Sablé-sur-Sarthe, il y a des suppressions ou des retards. Par exemple, le Alléop pour Le Mans qui aurait dû partir à 7h16 est supprimé et le Alléop pour Le Mans de 7h27 est confirmé, mais avec des arrêts supplémentaires. Je regarde de nouveau la carte de la Sarthe au niveau de la circulation. Globalement, à 7h09, même si ça commence à se densifier, vous roulez à bien, y compris sur les Hunaudières. Petit clin d'œil évidemment, circuit des 24 heures. Tout ça pour vous dire que dans moins de 10 minutes, il y aura 2 places pour la journée des essais du jeudi 11 juin à gagner.
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2: Je vous l'avoue, ça fait partie des titres que... Écoutez ça et réécoutez cela. Et encore, je m'en lasse pas. Voici Bandolero avec Paris Latino. Coucou, c'est ici matin. Ça fait plaisir de vous retrouver. Excellent début de journée. À toutes et tous.

0: Yep, ici matin avec Bandolero et Paris Latino. C'est vrai que nous sommes le 20 mai, j'ai envie de dire, Marie, dans un mois nous y serons en plein dedans, je crois en tout cas, le bac.
1: Mais oui.
0: Et le bac, on en parle dans un petit instant avec mon œil, un regard particulier décalé sur l'actualité, avec David Ossiou dans les médias, à vos téléphones.
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0: 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Et en soirée, il y aura la fameuse Hyperpole, très disputée pour connaître la composition, la grille de départ. Pour gagner ces deux places, très simple, il va falloir reconnaître qui parle. Nous sommes en 2016, il y a 10 ans déjà. La Toyota abandonne à 5 minutes de l'arrivée. Waouh, drame! Porsche gagne la course et dans l'équipage, il y a un Français. Dans une interview d'ailleurs mise en ligne sur le site officiel des 24 heures du Mans, écoutez bien, ce pilote français révèle son moment préféré de la course, notamment le dimanche au petit matin.
4: Moi j'aime bien le petit matin parce qu'au moins tu te dis bon, allez, il en reste un peu moins. À partir de 9h du matin, tu dis bon allez, on en a fait un bon bout, on va tenir jusqu'au bout quoi.
0: Qui parle? Qui est ce pilote qui gagne avec Porsche en 2016? Trois propositions. Est-ce Kevin Estre? Est-ce Romain Dumas? Est-ce Benoît Trélulier? 02 43 29 10 10.
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3: Tout pile 7h15, nous y voici avec Mon œil comme tous les matins. C'est le regard décalé que l'on vous propose sur l'actualité. Et donc Marie, bah oui, le baccalauréat c'est bien, mais pas à n'importe quel âge quand même.
4: En tout cas, c'est l'avis du ministre de l'Éducation nationale qui parlait des règles pour l'examen de juin hier. Et il a dit qu'il souhaite instaurer un âge minimum pour passer l'examen, David Ossiou.
5: Oui, parce que l'an dernier, un record a été battu à 9 ans. Une jeune fille avait décroché l'examen en choisissant des spécialités scientifiques. Édouard Geoffrey se dit que 9 ans, c'est quand même un peu jeune. Et il ajoute, l'épanouissement d'un enfant passe par autre chose que la préparation d'un examen national. Bien sûr, on a autre chose à faire que de passer ses journées à réviser le bac. S'inscrire sur TikTok, regarder des tutos et surtout, quand il y a Roland Garros à la télé, regarder tous les matchs. Ça reste la pire des tentations à 9 comme à 18 ans. Et donc, au moment où tous les experts disent que le niveau scolaire des jeunes Français baisse, le ministre va demander à son équipe de réfléchir à un âge plancher pour être candidat au baccalauréat. C'est donc ça la dernière idée de réforme qui concernera combien de jeunes? L'an dernier, sur plus de 700 000 candidats, seuls 594 bacheliers avaient 16 ans ou moins de 16 ans. Et un seul moins de 10 ans. Est-ce qu'on a vraiment besoin d'une nouvelle règle pour si peu de cas? Cette jeune enfant est forcément brillante. En 2024, à 8 ans, elle avait déjà planché sur l'épreuve anticipée de français, avec parmi les sujets des poèmes d'Arthur Rimbaud, ceux qu'il a écrits quand il avait 16 ans. Et c'est à cet âge-là qu'il dit qu'on n'est pas sérieux quand on a 17 ans. Pas sérieux peut-être, mais parfois surdoué. Ça peut arriver. Vous savez à quel âge Mozart a composé sa première symphonie? À 8 ans. Un peu tôt pour le bac.
3: Bon, en tout cas, bonne révision à toutes et tous, hein, Marie, on sait ce que c'est. Ah là là là là, le bac. Dans un petit instant, Ange Bruno Itois sera avec nous. Il a lancé l'association Objectif Insertion et Avenir. L'esprit, c'est rassembler, ou rapprocher même les demandeurs d'emploi en centre-ville du Mans, de l'ensemble des particuliers partout ailleurs en Sarthe. On en parle après Chicago et cette belle chanson pour continuer à réveiller en douceur. If you leave me now.

0: ici matin. C'est beau cette chanson, c'est Chicago, c'est If You Leave Me Now. J'espère, Laurent, que vous avez apprécié d'écouter Chicago depuis la quinte. Ah, c'est pas pareil que Chicago, on est bien d'accord. Bonjour Laurent.
1: Oui, bonjour Bruno.
0: Tout va bien Laurent?
1: Oui, impeccable, je suis prêt à partir au boulot.
0: Ah, dans quel secteur d'activité êtes-vous?
1: La métallurgie.
0: La métallurgie, parfait. Vous aimez les 24 heures du Mans, Laurent?
1: Ah oui, tout à fait, oui.
0: On va réécouter un petit instant le son, la voix
2: moi,
0: de ce pilote. Voilà, on l'a entendu, c'était très court. De qui s'agissait-il, Laurent?
1: Romain Dumas.
0: Ouais, de Romain Dumas. Ah là là! Et qui gagne, en effet, il y a 10 ans déjà, après l'abandon de la Toyota, 5 minutes de l'arrivée. Vous vous souvenez de cet épisode aussi?
1: Oui, tout à fait, oui, c'était spectaculaire, quoi. C'était inattendu.
0: Ah, complètement, oui. Franchement, ça a été un moment, enfin, on peut le dire, finalement, dramatique hein, dans l'histoire de la course. Mais heureusement, Toyota s'est bien rattrapé ensuite. Et effectivement, Romain Dumas, en plus, il revient 24 heures du Mans cette année, pilote en LMP2 avec une voiture engagée sous le nom de son propre team, le Romain Dumas Limited. C'est bien tout ça, Laurent?
1: Oui, c'est très bien parce que c'est un grand pilote et il a fait Pikes Peak, tout ça, donc c'est un grand bonhomme.
0: Oui, absolument. Et il sera d'ailleurs encore à Pikes Peak juste avant de revenir au Mans pour les 24 heures. Laurent, merci d'entamer vos journées avec Ici Men, Ici Matin et France 3. Ça va, on vous apporte ce qu'il faut, bonne humeur, tout, info?
1: Ah oui, tout à fait, oui, je suis content parce que voilà, j'ai participé au jeu, donc il y a longtemps que je voulais participer. Donc voilà.
0: Voilà, c'est ce qui s'appelle jouer assidûment, même depuis la quinte et ça rapporte. Merci Laurent, belle journée à vous, on vous dit à très très bientôt.
1: Merci, au revoir.
0: Allez, tout de suite, on parle emploi. C'est nouveau et c'est bien d'en parler. C'est une association Objectif Insertion et Avenir. Mais de quoi s'agit-il, Ange Bruno et toi? Bonjour.
3: Bonjour.
0: Et bienvenue.
3: Merci à vous.
0: Alors c'est vrai que c'est une association toute nouvelle. Elle a été créée là dans les premières semaines, les premiers mois de 2026.
3: Exactement, totalement. En fait, Objectif Insertion et Avenir, c'est une association qui permet de lever le frein du permis de conduire. Nous allons mettre en place des navettes, des minibus de 9 places qui pourront transporter les bénéficiaires de RSA et les demandeurs d'emploi de la Sarthe de la zone urbaine vers la zone rurale.
0: Parce que vous êtes parti, j'imagine, d'un constat qui est qu'il y a un frein à l'emploi, l'absence de permis de conduire. En d'autres termes, il y a des personnes en Sarthe, dans des secteurs ruraux, et c'est très bien d'ailleurs, qui voudraient aller travailler, mais effectivement, il y a un frein budgétaire, difficile de passer le permis, parfois d'acheter un véhicule. Vous êtes là, quelque part, pour combler ce que j'appellerais ce déficit?
3: Exactement. En gros, les demandeurs d'emploi et les bénéficiaires de RSA pourront contacter leurs conseillers, et leurs conseillers pourront nous mettre en contact avec ces usagers qui donneront une contribution de 5 euros par trajet aller-retour et ça sera plus avantageux pour eux et pour les entreprises qui recherchent des bras et des salariés pour continuer à produire énormément en Sarthe.
0: Est-ce que ça démarre bien, puisque c'est encore une fois tout jeune, cette association Objectif Insertion et Avenir? Est-ce que le démarrage se passe bien?
3: Alors là actuellement nous attendons le retour des entreprises. Oui. Nous avons envoyé des mails et parce que ça sera un financement tripartite. En gros le département de la Sarthe mettra une enveloppe, les entreprises aussi y mettront quelque chose et les usagers aussi par leur contribution solidaire des 5 euros.
0: Les entreprises qui sont intéressées par votre démarche et le principe que vous proposez, on fait comment pour se rapprocher de vous? Il y a un site, dites-nous.
3: Oui, bien sûr. Actuellement, vous pouvez contacter soit le département de la Sarthe, parce que nous n'avons pas encore de site internet.
0: Oui.
3: Nous sommes en cours de
0: construction.
3: Totalement.
0: C'est pour ça que c'est bien d'en parler ce matin, parce qu'effectivement, il y a une très bonne idée. On le voit clairement dans le projet, mais il faut effectivement que ça démarre.
3: Exactement, oui. Le projet nous souhaiterons le mettre en place d'ici la rentrée. Donc nous sommes encore en cours de construction.
0: Alors, dans tous les cas, ça démarre en ce moment, Objectif Insertion et Avenir. Encore une fois, objectif, rapprocher les recruteurs du centre-ville du Mans, du reste de la Sarthe. Si vous avez envie de rapprocher d'Ange, Bruno et toi, vous n'hésitez pas aussi, vous appelez Simène, on vous passera avec plaisir les coordonnées. Ange, Bruno et toi, j'ai envie de dire merci, bonne route et à très très bientôt.
3: Merci à vous, Bruno.
0: Il est 7h25. Et c'est Clara Luciani qui arrive pour prendre la suite avec la grenade. Vous nous rejoignez peut-être à l'instant. Coucou tout le monde et belle journée.

0: ici matin avec Clara Luciani et La Grenade. Janine, coup de fil météo depuis Eco Moi, 13 degrés.
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0: Bienvenue à toutes et tous. J'ai l'impression qu'on va butiner de bonnes idées dans les prochains instants avec la reine abeille qui a beaucoup inspiré Simon Peverelli. Reste avec nous pour en savoir plus. Marie Mutrici, puisqu'on parlait justement du bac, notamment les étudiants du Mans qui veulent ensuite devenir prof, ils risquent d'être obligés d'aller se former à Nantes.
7: Et plus à l'Université du Mans. C'est ce que prévoit l'Institut de formation des professeurs, l'INSPE de Nantes, pour les deux prochaines rentrées pour faire face à la baisse du nombre d'élèves. Une mesure provisoire, assure l'institution, mais ça entraîne beaucoup de craintes, hein, sur le campus Manceau. Vous l'entendrez après les infos en France et dans le monde. On vous retrouve, Aude Razo.
8: Trois concerts de Patrick Bruel sont annulés au Québec. Décision de l'organisateur, alors que le chanteur est visé désormais par au moins 9 plaintes pour viol et agression sexuelle. La pétition qui demande l'annulation de ces concerts dépasse les 24 000 signatures. Édouard Philippe assure qu'il répondra de façon très sereine à la justice. Le candidat à la présidentielle, visé par une enquête pour détournement de fonds publics, favoritisme et prise illégale d'intérêt pour une convention qu'il avait signée en 2020 en tant que président de la communauté urbaine du Havre. Dans l'affaire des laits infantiles, un rapport parlementaire pointe du doigt les lacunes des industriels et de l'État. Il reproche à Nestlé d'avoir tardé à informer les autorités françaises d'une possible contamination dangereuse pour les bébés et reproche aux autorités sanitaires d'avoir tardé à réagir. Des premières mesures de précaution sont prises à Mayotte en raison de l'épidémie d'Ebola qui se propage dangereusement en République démocratique du Congo. Sébastien Lecornu, le Premier ministre, assure que le risque d'importation du virus en France est très faible à ce stade. Non, le télétravail ne rend pas les salariés moins efficaces, c'est même l'inverse. Étude de l'INSEE, les entreprises qui ont maintenu un télétravail partiel après la crise Covid ont gagné en productivité, un gain qui s'estompe en revanche quand le télétravail est plus massif dans l'entreprise. Et si la deux chevaux renaissait de ses cendres, Stellantis travaille bien à une deux électrique, la deux chevaux électrique, possible future citadine phare du groupe.
7: Ça vous dirait ça, Bruno, une deux chevaux électrique?
0: Après la 4L, pourquoi pas?
7: Bah pourquoi pas. Bon, ici, une réforme inquiète à l'Université du Mans. En raison de la baisse du nombre d'étudiants qui souhaitent devenir prof, les élèves qui ont obtenu le concours devront aller se former à Nantes ou ailleurs en septembre et l'an prochain, notamment en histoire géo et en éducation physique et sportive. Les enseignants Manceau de l'Université du Mans lancent donc une pétition, Léopold de Picot.
9: Héloïse Brocard est en troisième année de licence d'histoire géo. Si elle a ce nouveau CAPES, elle aurait aimé avoir une chance d'être formée au Mans et pas à Nantes.
10: Déjà l'incertitude du logement, rien que ça, le prix, l'endroit, même les recherches, même si on a les résultats de 2 juillet, ça fait super tard pour chercher un logement.
9: À 3 mois de la rentrée, personne ne sait si les nouveaux lauréats en histoire géo, en anglais ou en EPS seront accueillis à l'antenne du Mans. Vincent Coriol est le responsable du master qui forme les futurs profs d'histoire géo.
11: Là, les étudiants sont dans le flou, nous aussi. On ne sait pas quelle rentrée on doit préparer, quelles formations vont effectivement avoir lieu. C'est vraiment une source d'insécurité constante.
9: En fait, l'idée de l'INSPE de l'Académie de Nantes pour le Mans, c'est de n'accueillir sur son antenne que les deuxièmes années en master d'enseignement à la rentrée prochaine et de former les lauréats de la nouvelle mouture du CAPES moins nombreux à Nantes. Mais pour James Robichon, directeur du département des STAPS, éloigner la formation de la Sarthe, c'est éloigner l'ascenseur social.
12: On a un nombre d'étudiants qui n'auraient jamais accédé à ce métier si la formation n'avait pas lieu au Mans, pour des raisons très économiques, pour des raisons de territoire, des raisons aussi personnelles.
9: Pour lui, c'est aussi réduire les chances d'avoir des enseignants prêts à s'installer en Sarthe ou en Mayenne.
12: Si on ne les forme pas, nos jeunes, on a beaucoup de mal à attirer les enseignants chez nous. Alors, un, nos jeunes ne seront pas formés, et deux, notre territoire est déjà en déficit par rapport à ça.
9: De son côté, l'INSPE de Nantes est rassurante pour son centre de formation au Mans.
13: On ne veut pas vider ce site.
9: Pour son directeur Mohamed Bernoussi, il faut juste se serrer les coudes pendant 2 ans.
13: L'idée, c'est d'essayer de dire il y a 2 années difficiles, il va falloir qu'on fasse le nécessaire pour les surmonter. Une fois qu'on aura passé la période de transition, en fait, les choses vont refonctionner comme ils fonctionnaient avant.
9: Pas de quoi rassurer les enseignants signataires de la pétition. Par le passé, des décisions dites temporaires ont déjà été pérennisées.
7: Les futurs profs pourraient ne plus être formés au Mans. C'est un reportage de Léopold Picot à retrouver sur ici.fr.
0: Ça fait 22 ans que Festiloire propose de nombreux spectacles, alors de cirque, musique et théâtre, dans le sud Sarthe et généralement fin juillet.
7: Oui, mais pas cet été. La manifestation est en pause. On va voir pourquoi dans le journal de 8h de votre radio ici mène. Il est 7h34 pour le moment, Bruno.
0: Oui.
7: Et vous nous annoncez le retour du beau temps.
0: Le retour du soleil. He's back. Oui, c'est vrai, je vous promets. Encore quelques nuages ce matin pour la météo en Sarthe. Mais cet après-midi, le soleil va s'imposer et nous sommes donc partis pour une série de journées avec des températures printanières. Estival même en ce moment. 12 degrés au Lude, nous dit Marie-France. Mireille Quétal, on a relevé 13 degrés 7. 12 degrés à la Chapelle à Deligny, nous dit Christiane. Le Mans-Batignolles, 13 degrés, nous indique Marie, avec un petit vent frais. Et du côté de la Suze, quelle température! Oh, bonjour Lucette!
14: Oui, bonjour Bruno!
0: Alors,
14: la température de la Suze, elle est à 13 degrés et avec un petit vent.
0: Un petit vent, d'accord. Est-ce que le ciel est dégagé? Dites-nous, Lucette.
14: Voilà, oui. Il va faire beau aujourd'hui. Il va faire très beau les jours à venir.
0: On est bien d'accord. Et en même temps, je vais cliquer sur le bulletin de Météo France. En effet, Lucette, à partir de demain, journée très ensoleillée. Et du côté de l'affichage des températures, cet après-midi en Sarthe, nous allons avoir jusqu'à 22 degrés. Demain, 26. Et vendredi, jusqu'à 30 degrés. Ah, ça fait du bien, Lucette. On est bien d'accord.
14: Et ça va faire du bien de voir le soleil, oui.
0: On est bien d'accord. On vous embrasse. Allez, passez une belle journée.
14: Bonne journée à toute l'équipe. Yeah.
0: Merci bien.
14: Et à bientôt.
0: À bientôt, en effet. Et même à tout de suite, vous, si vous le voulez, 02 43 29 10 10. Alors, globalement, gare du Mans, un petit peu de perturbation. Toujours le aller-hop de 7h45 pour Alençon qui a été supprimé. Ceci étant, ça va un peu mieux pour la suite. Pas de train en retard, indépendamment donc de cette suppression. La route, écoutez, c'est plutôt fluide. Ça se passe bien, même si évidemment, dans certains secteurs, autour du Mans particulier, il y a quelques ralentissements. N'hésitez pas à nous signaler s'il y a effectivement des gros bouchons ce matin. 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
0: Séquence Maille à l'abeille à suivre, ou presque, après Jean-Jacques Goldman et Michael Jones. Je te donne ici Mène avec France 3 Pays de la Loire tous les jours. Nous vous donnons le meilleur de nous-mêmes pour que vous passiez de bons débuts de journée. Ça fait plaisir de vous retrouver.

0: Ici matin avec le duo sacré Jean-Jacques Goldman et Michael Jones avec Je te donne. Ils sont gentils, moi si j'avais fait la chanson, j'aurais mis Je te vends. Michael sera peut-être pas le même succès. Je te vends. Ouais, sinon c'est avec un prix, c'est pas pareil. Bon allez,
1: 7h40. 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
0: Ah, 72 secondes pour vous convaincre. C'est la mission que de remplir Simon Péverelli chaque matin sur votre radio locale. Ici mène.
2: Ah, mais, oula.
0: Où est Simon? Oula.
2: Ouais, regardez pas derrière vous, Bruno.
0: C'est vrai. Oulala.
3: Un grand pas. Pour les abeilles, journée mondiale aujourd'hui. J'ai mis la vraie combinaison cosmonaute qu'utilisent les apiculteurs car je reviens tout droit de la planète pollen. D'ailleurs là-bas, j'ai trouvé du miel à la source. Tenez, voilà, vous pourrez goûter, c'est bon pour la santé. Et c'est de quoi vous rappeler qu'il faut aimer les abeilles. J'ai 72 secondes pour vous en convaincre. Cette chronique, elle est pour toutes celles et ceux qui ne savent pas différencier une guêpe d'une abeille et qui commettent donc des crimes inutiles. Une abeille, il y a des poils. La guêpe, c'est tout lisse, c'est pas compliqué. Mais la différence est importante parce que les abeilles, elles sont bien plus utiles. Elles ne se résument pas juste au dessin animé Maya ou à la pub des céréales Miel Pops. Qui fête ses 20 ans cette année.
2: Ah oui.
3: Les abeilles, c'est tout un tas de raisons de les aimer. D'abord, elles sont à l'origine de la reproduction de 75% des plantes dans le monde. La disparition des abeilles, ça veut dire la moitié des aliments de nos magasins qui disparaissent. Au revoir les pommes, les carottes, les pêches ou encore le chou-fleur. À la limite, lui, c'est pas trop grave. Mais la liste est énorme. Deux, elles régalent gratuitement nos petites papilles grâce au miel qu'elles produisent. Et un miel qui, en plus, ne périme pas. On en a retrouvé dans les tombes égyptiennes de 3000 ans. Et puis trois, elles ont des capacités incroyables. Elles peuvent, par exemple, détecter l'odeur des mines dans le sol ou de drogues cachées. On pourrait carrément les dresser avec une petite cordelette en guise de laisse. Ça, c'est déjà vu pour les mouches. En résumé, les abeilles sont géniales. C'est pas pour rien que l'empereur Napoléon avait d'ailleurs choisi l'abeille comme symbole. Tellement géniales que pour communiquer entre elles, les abeilles font une petite danse pour se transmettre les coordonnées d'un lieu à aller butiner. C'est une vraie info. Elles font toute une chaîne comme ça. Et plus fou encore, leur langage diffère selon la région. Par exemple, en Sarthe, elles émettent un son particulier. Écoutez.
0: Bzz, bzz, hello buddy.
3: Voilà, c'est évidemment complètement faux. Merci Tom Vania à la réalisation de ce bruitage. Enfin, comment ne pas finir avec ceux qui font vivre nos abeilles dans le département, les apiculteurs. On en a quasiment 600 en Sarthe avec chacun des miels différents, mais une passion commune. On peut citer le miel d'Arnaud à Louplande, le rucher du Moulin à Fresnay-sur-Sarthe ou encore le secret des reines à Alonne avec Pierre Tollet que je remercie pour cette tenue. Et ce miel, fruit du travail de nos abeilles qu'il faut plus que jamais apprendre à aimer parce qu'il n'y a qu'elles pour nous sauver. Et j'espère que 72 secondes suffisent à vous en convaincre. Alors, convaincu?
0: Ah oui, complètement.
3: Ce beau miel.
0: Oh oui, ça c'est super ça. Waouh. On appelle ça des cadres, hein, si mes souvenirs sont bons. Dans le
3: des quoi, pardon?
0: Je crois que des cadres.
3: Oui, des cadres exactement ici. Et puis à l'intérieur, c'est toutes les petites alvéoles qu'elles ont fabriquées elles-mêmes. Donc.
0: Comment ça va Simon? Pas trop chaud?
3: Ça va finalement, un petit peu quand même, mais ça va. Il y a les petits trous là qui aillent, c'est plutôt pratique.
0: Et on rappelle tout cela, si vous êtes effectivement avec cette tenue et que vous mettez à l'honneur les abeilles, c'est parce que c'est la journée mondiale
3: des abeilles aujourd'hui.
0: Abeilles, voilà.
3: Exactement.
0: Et c'est vrai qu'elles sont hyper importantes. Mettez des pièges aussi pour les frelons asiatiques, Marie.
2: Avec une prochaine directive de l'Union Européenne pour protéger le miel fait en France et dans l'Union Européenne, ce sera obligé d'être indiqué sur tous les miels. Vous savez qu'il y a beaucoup de miel qui vient notamment... de Chine et dont on ne connaît pas réellement la composition.
3: Mais local.
0: Absolument. Simon, dans une heure, on reste dans l'univers des abeilles.
3: Et justement, avec Pierre Tollet, que je suis allé voir dans son métier du quotidien, voir comment il pratique ce beau métier d'apiculteur. On est allé faire tout ce qui est rémérage, essaimage, enfin, tout des mots compliqués, sympathiques.
2: Oui.
3: Et on découvrira ça tout à l'heure.
0: La colère contre la hausse des tarifs et des transports scolaires, c'est aussi à suivre. C'est un sujet différent, mais c'est ça aussi la richesse d'ici matin. On parle de ce qui nous concerne au quotidien. Vous restez avec nous et à tout à l'heure, Simon.
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0: Il y a peut-être un pot de miel sur la table. Très bien, bon petit déj, 7h44, Zao de Sagazan, c'est tout de suite avec la symphonie des éclairs.
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1: Ici matin avec Zao de Sagazan à la Symphonie des éclairs. Stéphane Bern sera au rendez-vous juste avant les infos de 8h pour Voyage dans le temps comme chaque matin. Et ce matin, retour sur l'origine d'une expression, une victoire à la Pyrrhus. Ça veut dire quoi ?
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1: Bon, c'est mercredi, c'est peut-être pas la journée de transport scolaire, mais ceci étant, Marie Mutricy, des élus sartois sont effectivement en colère contre, eh bien, la hausse des tarifs du transport scolaire.
4: Oui, jusqu'ici, les familles d'enfants scolarisés dans les rassemblements pédagogiques intercommunaux bénéficiaient d'un tarif réduit pour le bus. La région veut y mettre fin, soit une augmentation de 90% pour les parents. Bonjour Thierry Payen.
5: Bonjour Marie.
4: Vous êtes le premier adjoint au maire de Poyers-sur-Vègre. Ça vous concerne hein, au premier chef parce que vous présidez le CIVOS. Pour faire simple, c'est la structure qui gère le regroupement des écoles de Poyers, Fontenay-sur-Vègre et Asnières-sur-Vègre. Il y a beaucoup d'enfants qui prennent le car scolaire dans votre zone ?
5: Alors dans nos zones, oui, il y a beaucoup d'enfants. Mais sur mon CIVOS, nous avons à peu près une cinquantaine d'enfants qui prennent le car tous les jours.
4: Et c'est essentiel comme service ?
5: C'est essentiel puisque nous sommes regroupés sur trois communes et nous avons deux écoles. Une école maternelle sur Fontenay-sur-Vègre et une école primaire sur Poyers. Donc les enfants prennent le car tous les jours, enfin 4 jours par semaine, pour pouvoir aller à l'école.
4: Alors cette augmentation de tarifs, vous en avez déjà discuté avec les familles concernées, qu'est-ce qu'elles vous disent ?
5: Nous on a déjà envoyé un courrier à nos familles pour les prévenir, parce qu'ils n'étaient pas au courant, la région ne les avait pas prévenus encore. Naturellement, eux, ce qu'ils nous disent, c'est qu'à un moment, vu la conjoncture, c'est encore une augmentation, le double, puisque les tarifs avaient déjà augmenté sur les 6 dernières années. On était passé de 50 euros à 90 euros déjà, sur les 6 dernières années. Et là, on nous double le prix. Ça met encore une pression sur les familles et sur aussi nous, ça nous met en danger dans nos CIVOS, puisque les familles peuvent choisir à un moment de partir vers vers de plus grandes structures cette économie.
4: Ça veut dire déménager concrètement, c'est ça que vous craignez ?
5: Non, pas déménager, mais où aller vers d'autres écoles, des écoles qui peuvent être sur leur trajet de travail, par exemple.
4: Par exemple, la région, elle explique que c'est une question d'égalité entre toutes les familles sartoises et des Pays de la Loire d'ailleurs. Oui. Tout le monde doit payer la même chose pour le même service.
5: Alors voilà, c'est pour ça qu'on n'est pas d'accord, parce que nous, pour nous, c'est pas le même service, puisque la région dit que dans le même bus, il va y avoir des collégiens, des lycéens et des élèves du primaire. Nous, sur nos CIVOS, on a des cars spécifiques pour nos élèves de primaire. Mmh. Voilà. Et de maternelle. Et nous, en plus, pour nos maternelles, on met un accompagnateur de car pour la sécurité des enfants. Donc on paye déjà quelqu'un en plus pour la sécurité des enfants.
1: Ici même, 7h50 en ligne ce matin, Thierry Payen, élu à Poyers-sur-Vègre et qui se mobilise avec d'autres contre l'explosion du prix du transport scolaire à la rentrée prochaine.
4: Alors justement, est-ce que les communes peuvent compenser cette augmentation de tarifs ?
5: Alors, les communes, vous savez déjà que les budgets des communes sont déjà très serrés. On nous coupe aussi beaucoup de subventions. Et nous, on ne peut pas pallier à cette augmentation. Ce n'est pas possible. Et en plus, cette année, nos budgets sont déjà votés. Donc, on ne peut pas rajouter une ligne pour le transport. Et à un moment, on paye déjà pour nos écoles, puisque l'école est gratuite pour les parents, mais pas pour les communes. Les communes, vous avez tous les frais de structure de l'école, c'est les communes qui les supportent, ou les regroupements. Hein.
4: Par exemple, celle de Poyers a été rénovée. Oui. C'est évidemment un coût important hein, pour la mairie.
5: Voilà, nous on a mis 600 000 euros il y a 3 ans pour rénover l'école énergiquement. Maintenant nous avons le chauffage par granulé, nous avons isolé toute l'école, rénové l'école, remis au goût du jour, on va dire, parce que c'était une vieille école. Donc voilà, on a mis 600 000 euros il y a 3 ans, on ne peut pas tout faire, la commune ne peut pas tout faire.
4: Oui.
5: Après, là, aujourd'hui, la région décide, elle, de couper le transport, mais à un moment, nous, on pourra pas compenser derrière, ce n'est pas possible.
4: Vous avez donc, avec plusieurs élus et présidents de CIVOS, hein, Sartois, écrit à la région. Quel message vous avez envoyé ? Et est-ce que vous avez eu une réponse?
5: Alors, nous, on a envoyé un courrier à Christelle Morancet, à Madame Christelle Morancet, présidente de la région, et Monsieur Roche Brancourt, vice-président chargé du transport. Il y a une semaine et demie, nous avons fait un courrier signé par 17 maires de LBN Communauté, puisque nous, notre communauté, c'est LBN Communauté, et les présidents du CIROS, où on exprimait notre mécontentement et où on donnait des explications sur les choses qui, pour nous, n'allaient pas dans cette augmentation.
4: Vous avez
5: pour l'instant, nous n'avons pas de réponse.
4: Pas de réponse pour le moment. Merci Thierry Payen, premier adjoint au maire de Poyers-sur-Vègre, contre donc l'augmentation très forte du prix du transport scolaire en Sarthe à la rentrée prochaine pour certaines familles dans les communes rurales.
5: Merci à vous de nous avoir entendus.
1: Et bonne route également pour cette journée. Merci Lucien. N'hésitez pas à nous donner un petit coup de fil. Quel temps ce matin? Ciel dégagé. Ce qu'il fait déjà doux du côté des températures, 0,2 entre 29 10 10. La page Facebook d'ici mène également pour laisser vos messages. Nous les reprenons avec grand plaisir à l'antenne. Ça permet également de parler de toute la Sarthe et ça on adore. Remember the time. Voici tout de suite Michael Jackson.

0: Eddie Murphy, imite même aussi bien fait que Thriller. Au passage, Aude Razo reviendra à ça à 8h15 sur Michael Jackson, parce qu'effectivement, parmi les fake news du moment, certains disent que Michael Jackson est toujours de ce monde. Marie, on en reparle un petit peu plus d'un quart d'heure dans l'immédiat. Voyage dans le temps avec Stéphane Bern, comme chaque matin avant le journal de 8h. Voyage dans le temps, on va revenir à une époque où une victoire ressemble finalement, Stéphane, à s'y méprendre à une défaite.
1: Sur certains champs de bataille, il existe des victoires dont on sort plus affaibli que vainqueur. En l'an 279 avant Jésus-Christ, en Italie du Sud, près d'Asculum, en pleine expansion de la République romaine, un souverain grec a l'ambition de réussir l'impossible. Pyrrhus Ier, roi des Pires, veut stopper la conquête romaine. Et le tout, qui plus est, sans potion magique.
2: Tu vas encore me dire que je suis tombé dans la marmite quand j'étais petit.
1: Les troupes s'affrontent sur le champ de bataille. Avec 40 000 soldats de chaque côté, le combat est rude. En seulement deux jours, les pertes se comptent déjà en milliers de morts de part et d'autre. C'est un peu Verdun au pays de Verdi. Les manœuvres audacieuses du roi des Pires, appuyées par ses impressionnants éléphants de guerre, sorte d'équivalent antique du char d'assaut, lui permettent finalement de prendre l'avantage. Si bien que les Romains se replient sur leur camp, les hommes de Pyrrhus sont victorieux. Mais à quel prix ? Ses troupes sont décimées. Ses officiers les plus expérimentés sont tombés. Il y a fort à parier que sur le moment, les malheureux rescapés ont dû voir le roi des Pires comme l'un des pires rois. Les Romains ont eux aussi perdu beaucoup d'hommes, mais ils peuvent recruter de nouveaux soldats en Italie. Là où Pyrrhus compte ses morts, Rome compte ses réserves. Si nous devons remporter une autre victoire sur les Romains, nous sommes perdus, s'exclame le roi Pyrrhus. Tout est dit dans cette lucidité amère. Les siècles passent, Rome finit par triompher et imposer son empire, mais le nom de Pyrrhus va aussi traverser des siècles dans la langue. Maintenant, vous saurez qu'une victoire à la Pyrrhus, c'est par exemple gagner un procès, mais en ayant payé beaucoup plus de frais d'avocat qu'on a touché d'indemnité.
0: Ah là là, demain matin, même heure, Stéphane Bern, vous nous ramènerez au temps où on partait à la conquête du Mont Blanc. Vous voulez partir à la conquête du zoo de la Flèche aussi, rien de plus simple, vous écoutez ici, matin 8h15, question jeu pour gagner deux places pour aller ou retourner au zoo de la Flèche.
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0: Bienvenue tout le monde, ici matin, il est 8h. Journal Marie Mutricia, Encine, a retrouvé son café multiservice.
4: Le café, restaurant, épicerie, dépôt de pain a en effet rouvert hier dans le village du Nord-Sarthe. Il s'appelle désormais Chez Gwen, du nom de la troisième repreneuse depuis que la commune a racheté les lieux en 2022. Alors le maire Denis Assier espère que cette fois c'est la bonne.
5: Pour moi c'est un service public hein, ce commerce. Hein. Au même titre qu'une école, au même titre qu'une mairie et au même titre qu'il y ait des services dans un village, pour moi ce commerce était essentiel et c'est ce que j'appelle un service public, c'est-à-dire que la commune doit aujourd'hui participer financièrement à ce commerce pour qu'on puisse encore avoir de la vie. Quoi. Financièrement, ça a coûté 300 000 euros à la commune. Hein. Il y a 30 ans de ça, une collectivité n'aurait jamais financé un commerce, hein, puisqu'il y avait toujours quelqu'un pour reprendre un commerce. Pour, aujourd'hui, si on ne participe pas financièrement à ce genre de, d'établissement, on n'a plus de commerce. Donc je pense que ça peut être aussi un lieu de référence et un lieu de vie pour les communes aux alentours.
4: Alors comment maintenir un commerce multiservice dans un village ? On tente de répondre avec l'exemple d'Encine dans le Nord-Sarthe, dans l'info d'ici à 8h30. Un accident de car avec de nombreuses victimes sur l'autoroute A11 va être simulé ce soir sur l'aire de la Parnouette à hauteur de Lombron. La circulation ne sera pas coupée, mais si vous passez par là, vous verrez forcément de très nombreux véhicules de secours, des pompiers, des gendarmes. Ce genre d'exercice grandeur nature est organisé régulièrement pour tester les procédures d'urgence dans notre département. La dernière fois, c'était en décembre au stade Marie-Marvin du Mans.
0: Pour devenir professeur, il faudra aller étudier à Nantes.
4: Et plus à l'université du Mans. C'est en tout cas ce que prévoit une réforme pour la rentrée prochaine et la suivante, notamment en histoire géo et dans

0: la très prisée éducation physique et sportive. Réorganisation nécessaire au vu de la baisse du nombre d'élèves, explique le directeur de l'institut qui forme les professeurs, l'INSPE, basé à Nantes, Mohamed Bernoussi.
1: Pendant les deux années de transition, il y a deux concours. Il y a un concours au niveau licence et un concours au niveau master. Donc le concours au niveau master, rien ne change, on continue comme avant. Par contre, celui de licence, il y a une baisse des effectifs l'année prochaine et l'année d'après pendant les deux années de transition. Histoire géo, ça sera telle université. Anglais, ça va être telle autre. Et on se partage ainsi les parcours de telle sorte à ce que chacune puisse avoir des effectifs qui puissent faire vivre la formation.
0: Il y a une réorganisation temporaire, assure-t-il. Mais Maud Michaud, responsable du master d'enseignement anglais à l'Université du Mans, craint un appel d'air.
2: La formation des enseignants, si elle disparaît de notre territoire ici en Sarthe, ça va avoir un effet, en fait, boule de neige sur nos formations, même au niveau de la licence. Si dès la licence, tous ces futurs professeurs qui quittent la Sarthe pour aller finalement étudier et passer leur concours à Nantes, ça veut dire en effet un département qui se vide potentiellement de futurs professeurs pourtant motivés. C'est une projection, ils nous disent que c'est une projection, que c'est seulement transitoire pour deux ans, mais nous avons appris à nous méfier.
0: Et les enseignants de l'Université du Mans, concernés par ces changements, ont donc lancé une pétition pour s'opposer à cette réorganisation. Si vous fumez ou avez fumé depuis plus de 20 ans, vous pouvez aider la recherche. Un programme de détection précoce du cancer du poumon commence dans 5 régions françaises et l'hôpital du Mans y participe. L'Institut national du cancer veut recruter 20 000 personnes de 50 à 74 ans pour leur faire passer des scanners thoraciques tous les ans, puis une fois tous les deux ans par la suite. Car s'il est repéré très tôt, ce cancer est bien mieux soigné. Vous pouvez déjà voir si vous êtes éligible sur le site internet dépistage-cancer-poumon.fr.
3: Festiloire n'aura pas lieu cet été.
0: Le festival qui propose cirque, danse, théâtre et musique la dernière semaine de juillet dans le Sud-Sarthe se met en pause après 22 éditions. Le contexte politique a changé ces derniers mois. Il fallait laisser les nouveaux élus se prononcer sur l'avenir de la manifestation, Yann Lastenet.
4: Une décision prise en mars 2025, soit un an avant les élections municipales, Bruno Weber-Régnier est le directeur du Pays Vallée du Loir.
5: Il a été proposé de faire une année blanche pour travailler avec les élus qui seront nouvellement en place et définir une stratégie culturelle cohérente à l'échelle de l'ensemble du territoire.
4: Ce sont les trois intercommunalités qui composent le Pays Vallée du Loir qui financent entièrement les 30 000 euros du festival. Pas de lien donc avec les coupes budgétaires de la région. Pas directement en tout cas.
5: Peut-être que ça a un impact par ricochet. C'est-à-dire que les intercos ou les communes qui font partie du pays ont peut-être, elles, vécu des baisses de subventions qui leur demandent de faire des choix. Ce serait dommage de commencer à financer, à programmer, à engager des choses qui ne seraient pas faites par la suite.
4: Festiloire n'est pas un cas isolé, précise Aurore Subrapolis, chargée de diffusion de la compagnie Tourangelle, les scouts du bœuf à mille pattes, qui s'est produite à Festiloire l'été dernier.
6: L'incertitude est vraiment beaucoup plus importante cette année. On voit que la confiance qu'ont les élus ou les nouveaux élus sur ce qu'ont fait les équipes précédentes a vraiment changé. Avant, on avait juste à patienter pour avoir l'accord de principe. Là, on patiente pour savoir si oui ou non ça va passer.
4: L'avenir de Festiloire doit être tranché rapidement car la programmation se fait en général une année à l'avance. Il faut donc déjà penser à l'édition 2027 si elle a lieu.
0: Un reportage ici même de Yann Lastenet à retrouver sur ici.fr. Le festival Le Mans fait son cirque, lui, débute bien aujourd'hui. La 25e édition a été avancée au mois de mai pour se protéger des canicules de l'été. Pour l'ouverture, deux représentations gratuites, sans réservation, ont lieu en plein centre-ville. À midi et demi, rue Bolton, dans le secteur piétonnier, tout près de la place de la République. Et ce soir, place des Jacobins à 19h, les deux acrobates de la compagnie Cirque Immersif s'interrogent sur nos limites, la manière dont on prend soin des uns et des autres aussi, grâce à des portées tout en déséquilibre, tout en haut d'une perche. Les nombreux spectacles gratuits et payants ont ensuite lieu à partir de vendredi sur la promenade Newton à côté de la cité du cirque quartier Saint-Martin. Est-ce que vous savez d'où vient l'eau qui sort du robinet? Eh bien, à la flèche, des visites gratuites de la station de captage du bord du Loir ont lieu cet après-midi à partir de 14h. Pour les plus de 12 ans, c'est gratuit, sans inscription, à l'usine des eaux, allée de la Tour d'Auvergne. 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Il est 8h07, pas d'eau dans le ciel sartois aujourd'hui, Bruno.
3: Des nuages pour l'instant, ciel voilé, mais cette fois on peut le dire, oui, au fil des heures, le ciel en Sarthe va se dégager. Le risque d'averse ce matin est franchement très très limité. Cet après-midi, il y aura le retour du soleil du côté des températures. Moi j'ai envie de parler de douceur. À cette heure-ci, 8h07, entre 14 et 15 degrés au Mans. 14 degrés, Alain nous dit Yves. Même température à Aubigny-Racan, à Torigny-sur-Deux et à Brette-les-Pins aussi, c'est l'info de Arnaud. Et à 11h, on devrait avoir quelque chose comme 17 degrés à Pont-Valin, comme à Sablé-sur-Sarthe. Les températures pour cet après-midi, elles sont en effet à la hausse. Météo France annonce jusqu'à 23 degrés dans le Sud-Sarthe, 22 degrés au Mans. Et plus on va avancer dans la semaine, plus les températures vont monter. Par exemple, on devrait avoir quand même jusqu'à 30 degrés pour vendredi, vous imaginez. Et des températures aussi très agréables le prochain week-end. Gare de Sablé-sur-Sarthe, quelques retards, notamment pour tous les trains en direction de Nantes. Le TER de 8h11, 10 minutes de retard. Ça va plutôt bien en gare du Mans. Au niveau de la circulation par rapport au Mans, toute la Sarthe, ça se passe assez bien. Je voyais un véhicule à l'arrêt sur la départementale 323. C'est la deux fois de voie, la voie express entre Changé et notamment l'échangeur Tours-Mulsanne. A priori, le véhicule ne gêne pas, mais c'est bien de le savoir quand même. Vos coucou météo, vos alertes circulation si besoin. 02 43 29 10 10.
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3: Qu'est-ce qu'on fait pour que les journées démarrent bien avec Marie, avec toute l'équipe, en saluant Maxime qui réalise l'émission, Julie qui vous accueille, 02 43 29 10 10. On va à la rencontre de personnes, on déniche des infos, des bons plans, et puis de temps en temps si on ressort comme ça quelques titres qui ont été un succès il y a quelques courtes années. Parmi ceux-ci, Félix Gray et La Gitane. Que voici.

0: Ça rappelle des souvenirs tout cela ici matin avec Félix Gray à l'instant et la Gitane 8h13. Moment est venu de jouer ici.
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0: J'adore ce moment où il faut mettre Marie Mutrici devant un choix cornélien. Car c'est le jeu du qui a fait ça, une chanson très ralentie, au contraire hyper accélérée. La question reste la même chaque matin. Qui chante? Vous écoutez? Vous appelez dès que vous avez une petite idée. Vous dites, mais si c'est cette personne-là, ce chanteur-là, ce groupe-là, 02 43 29 10 10, à gagner, rappelons-le, deux places pour le zoo de la Flèche. 80e anniversaire, cette année, 1500 animaux de quelques 5 continents et globalement 21 hectares d'étendue. Quand même, Marie, votre choix.
3: Je voudrais
0: ouais.
3: Un expresso, s'il vous plaît.
0: Très bien. Voici donc un expresso. Qui chante ?

0: qui chante, il y a forcément un lien avec un anniversaire. Dans un petit instant, on va parler d'un chanteur, oui, bel et bien disparu, Michael Jackson.
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0: Et c'est pas vrai, c'est le rendez-vous quotidien anti-arnaque de votre radio Ici Men, Marie.
9: Parfois ça paraît l'évidence, mais il faut le redire. Michael Jackson est bien mort. Ce sont ses chansons qui sont éternelles. Et pourtant, Bruno, une vidéo qui circule partout sur les réseaux sociaux en ce moment montre le célèbre chanteur américain toujours vivant. Qu'est-ce que c'est que cette histoire, Audrazo?
10: Oui, parlons-en, parce que ces images sont reprises partout. 10 millions de vues, rien que sur l'une des vidéos que j'ai vues passer, c'est énorme. Alors que voit-on? Michael Jackson, ou en tout cas quelqu'un qui lui ressemble, mais alors énormément, cheveux gris, le visage vieilli, lunettes sur le nez. Il est assis dans un bus, les internautes nous disent que la scène est filmée au Brésil, et on voit l'homme s'agacer, il détourne la tête, il repousse de la main le téléphone qui est en train de le filmer. Semblance troublante, disent les internautes. Coïncidence, demandent-ils. Il faut remarquer que le roi de la pop aurait aujourd'hui 67 ans et que oui, le visage peut tout à fait correspondre.
0: Sauf que Michael Jackson est bien mort. Alors Aude, d'où vient cette vidéo?
10: J'ai cherché et j'ai trouvé. La première fois qu'elle est apparue, c'était la semaine dernière sur Instagram, sur un compte qui se décrit lui-même comme un portail de l'intelligence artificielle. Voilà, on a la réponse. C'est un compte en fait qui publie des images truquées. D'ailleurs, si je les fais un peu défiler, j'en vois une par exemple avec deux chats habillés en humains, lunettes de soleil sur le museau et qui se promènent là comme ça en discutant dans la rue. Donc non, désolé, ce n'est pas Michael Jackson que vous voyez dans ce bus. Les rumeurs sur Michael a simulé sa mort, il est toujours vivant, c'est un grand classique d'internet et ce n'est pas un hasard que ça ressurgisse maintenant puisque le biopic sur le roi de la pop cartonne en ce moment au cinéma. Les réseaux sociaux ont bien compris qu'il y avait du buzz à faire et donc de la argent. N'oubliez pas qu'une vidéo virale, ça rapporte des revenus publicitaires.
0: Merci Audrazo. Michael Jackson, effectivement, Michael à voir au cinéma, il reste très présent en nous avec évidemment tous ses tubes, tous ses souvenirs. Michael Jackson qui a aussi côtoyé Stevie Wonder, que voici avec Pastime Paradise. Et dans la foulée, nous allons voir qui va gagner les places pour aller ou retourner, sait-on jamais, aux œufs de la flèche.

0: ici matin. C'est vrai qu'elle est belle cette chanson, Pastime Paradise avec Stevie Wonder. Dans un petit instant, Tom Vanier, qui n'a pas peur de se mouiller, est-elle à la rencontre de Aurore Monnier, qui est très investie dans le gala de natation artistique qui va nous être proposé last week-end aux Atlantides dans les gens d'ici. Mais avant cela, 8h21 tout de suite, direction Noyens-sur-Sarthe avec l'ambassadrice par excellence de Noyens-sur-Sarthe. C'est Béatrice. Bonjour Béatrice.
1: Bonjour.
0: Ça va, ça vous va comme présentation?
1: Ça va, impeccable.
0: Bon, excellent. Bienvenue, Béatrice. Quel temps il fait à Noyens-sur-Sarthe, là?
1: Ah, c'est gris.
0: Oh, c'est vrai. Température, non? 14-15 degrés?
1: Oh, oui, je pense. Hein.
0: Bon. Béatrice, pour aller aux Eaux de la Flèche, parce qu'il paraît que ça fait très longtemps que vous n'êtes pas allée aux Eaux de la Flèche, Béatrice.
1: Ah oui, ça fait plus de 4 ans.
0: Ah, il fallait reconnaître qui chante. Réécoutons bien l'extrait. Qui c'est?
1: Elsa, qui chante « T'en vas pas ».
0: Elsa qui chante « T'en vas pas », bon bah oui, c'est Elsa avec « T'en vas pas ». Bravo Béatrice, vous en souvenez de cette chanteuse, elle était sympa.
1: Oui.
0: Ouais. Béatrice, bravo, les places pour le Zoo de la Flèche sont pour vous. T'as une petite question comme ça Béatrice, allez, imaginons, Zoo de la Flèche, on vous donne tous les droits. À quel animal aimeriez-vous faire une caresse, juste comme ça, histoire de, si vous pouviez?
1: Le panda.
0: Le panda?
1: Oui.
0: Bon, alors, aux Zoo de la Flèche, c'est dommage, il n'y en a pas. animal suivant, qui soit aux Zoo de la Flèche, tant qu'à faire.
1: Aucune idée.
0: Aucune idée. Ah oui, ça y en a. Alors ça, je peux vous dire. Puis en plus, il faut faire attention parce qu'ils sont assez féroces.
2: Il y a des pandas roux aux Eaux de la Flèche.
0: Il y a des pandas roux. Ouais, ouais, d'accord, ouais. Merci.
1: C'est
0: beaucoup.
1: Pas pareil.
0: C'est pas pareil. Oui, c'est vrai, ils sont roux alors que le panda, il y en a des pas roux.
2: Ils sont quand même particulièrement mignons. J'espère que vous les apercevrez, Béatrice.
0: Ah, j'aurais dit, tiens, les girafons, vous savez, ils sont mignons, les girafons, Béatrice.
1: Ah oui, bien sûr.
0: Voilà, on est à fond. Pardon. Merci beaucoup, Béatrice. Vous nous écoutez depuis quelle heure ce matin? Vous nous regardez peut-être aussi?
1: Non, on a allumé la télé, quoi, même 5 minutes avant, en gros.
0: Il ne change pas ses habitudes, elles sont bonnes. Merci beaucoup, Béatrice. Votre mari, son prénom, c'est?
1: David.
0: Parfait. Béatrice et David, ça pourrait faire une série feuilleton, ça. À très très bientôt, tous les deux. Bonne visite aux Eaux de la Flèche. Et merci d'avoir joué. Et on vous dit à très très bientôt. Fin.
1: Merci.
0: Vanier est donc allé à la rencontre de Aurore Monnier.
3: Elle nage en plein bonheur depuis sa reconversion professionnelle en tant qu'entraîneur, la natation synchronisée et Aurore, eh bien ça ne fait qu'un. Aurore Monnier, légende ici.
4: Bonjour, je m'appelle Aurore Monnier, j'ai 34 ans et je suis entraîneur de natation artistique.
5: Les petits poissons dans l'eau.
4: Mon parcours sportif, je suis nageuse de natation artistique depuis une quinzaine d'années. Et mon parcours professionnel, j'étais comptable pendant un moment. Et puis j'ai fait une reconversion professionnelle il y a quelques temps pour être embauchée dans mon club où j'étais bénévole en fait depuis quelques années. J'allais beaucoup à la piscine, voilà, j'ai appris à nager, j'ai fait les cours, etc. Et un jour, en fait, je suis tombée sur un entraînement et je me suis dit c'est ça que je veux faire, j'aime le côté artistique, j'avais fait de la gym, de la danse, etc. Et j'aime beaucoup le fait de pouvoir faire passer des émotions, j'aime aussi le fait que ce soit pas un sport qui soit très répandu aussi. Techniquement c'est quand même très compliqué, mais en fait il y a vraiment moyen de s'amuser. Et puis en fait voilà, l'eau, les émotions, la musique, le fait que ce soit en équipe. Tout ça, ouais, j'aime beaucoup.
6: Je me suis inscrit dans une équipe de natation synchronisée.
4: Moi, je suis née ici, j'ai toujours vécu ici, même mes études, je suis restée ici. Et mon attachement, il a été aussi à mon club, donc le JCM Nat Synchro avant, et aujourd'hui le CNM. C'est vraiment, c'est un peu, la piscine, c'est un peu ma deuxième maison. Et j'ai mon attachement aussi ici par la piscine. Meilleur souvenir, en fait, je pense que c'est quand j'ai commencé à entraîner des équipes seules et à me rendre compte déjà que j'en étais capable. J'ai pas été formée, entre guillemets, donc quand je me suis rendu compte que finalement j'avais les compétences pour le faire. Et le fait de pouvoir amener des enfants à progresser, j'ai pas un souvenir en soi, mais c'est plein de petits souvenirs où je sais que j'ai apporté quelque chose à des enfants et ça. Ça me plaît. Merci de m'avoir écouté. C'était Aurore Monnier et rendez-vous samedi et dimanche aux Atlantides.
0: Avec grand plaisir, Aurore Monnier, puisqu'effectivement, il y aura le gala de natation artistique à ne pas manquer aux Atlantides, là, ce week-end des 23 et 24 mai. J'ai bien aimé, Marie, je sais que vous aussi, les petits poissons.
2: Dans
0: dans l'eau. Nage comme Guillaume Grand. Je sais pas s'il nage bien, mais en tout cas, le voici avec toi, moi et les petits poissons.
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0: sommes grands, toi, moi, et quand on veut, on y va vers un nouveau point info. Vous restez avec nous.
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0: Merci de nous faire une place à vos côtés. Merci de choisir ICI Matin au quotidien pour bien démarrer vos journées. Dans un petit instant, on va parler des 24 heures camions. En fait, du championnat de France camion, le Sarthois Thomas Robineau en est. Et ça se passe plutôt bien aussi pour lui. Et puis, cette semaine, il y a également le festival de l'EPO, la musique classique qui règne. Pourquoi s'y rendre? C'est Marianne Gossier, la directrice artistique, qui viendra nous rendre visite à 8h48 pour un tour d'horizon de tout ce qui est au programme de ce festival de l'EPO. Marie Mutricy, c'est vrai également, c'est bien de parler de toute la Sarthe des petits commerces parce que, on peut le dire, c'est l'équation que de nombreuses communes sartoises tentent de résoudre.
3: Pour maintenir les commerces, exemple dans le Nord-Sarthe, le café multiservice d'Ancine a rouvert hier pour la troisième fois depuis que la commune a racheté les murs en 2022. L'établissement s'appelle désormais Chez Gwen. Il a fait salle pleine hier, reportage. Après le 90 secondes, l'actu en France et dans le monde avec Audra Zouf.
4: Trois concerts de Patrick Bruel sont annulés au Québec. Le chanteur devait se produire en décembre, mais l'organisateur met en avant, je cite, le contexte actuel. Patrick Bruel visait désormais par au moins 9 plaintes pour viol et agression sexuelle. Édouard Philippe assure qu'il répondra de façon très sereine à la justice. Le candidat à la présidentielle visé par une enquête pour détournement de fonds publics, favoritisme et prise illégale d'intérêt pour une convention qu'il avait signée en 2020 en tant que président de la communauté urbaine. Peine du Havre. Le tribunal de Saint-Étienne reconnaît un préjudice animalier. Un chat et un lapin abandonnés dans un appartement sans nourriture et sans soins. Leur propriétaire condamné à une amende et les deux animaux reçoivent eux 400 euros de dédommagement chacun versé à la SPA. Elle se félicite de cette décision. L'accès à l'emploi progresse pour les personnes en situation de handicap, mais il reste du chemin à faire avec un taux de chômage à 12%. C'est le bilan de l'AGFIP, Association pour l'insertion professionnelle. Elle regrette que beaucoup hésitent à demander le statut de travailleur handicapé par peur du regard des autres. Le SNES-FSU, syndicat enseignant, dénonce de la poudre aux yeux après le durcissement confirmé des consignes sur l'orthographe au baccalauréat. Toute copie qui n'a pas un niveau suffisant ne peut pas avoir la moyenne, dit le ministre. Une pensée d'ailleurs ce matin pour les candidats au bac professionnel. Les épreuves écrites commencent aujourd'hui, c'est un test de langue.
3: Ici, le maire d'Ancine espère donc que cette réouverture sera la bonne. Le café multiservice du village du Nord-Sarthe accueille à nouveau les clients depuis hier. C'est le troisième couple de gérants qui reprend le lieu depuis que la commune a racheté les murs en 2022, Julien Jean.
5: Malgré le temps humide observable depuis la grande baie vitrée, l'ambiance est chaleureuse dans le café dont la porte est poussée par les clients dès l'ouverture.
6: Bonjour. Ça va, ça va?
7: Ça y est, c'est parti.
5: Au bar, il n'y a plus aucune place et avec 35 couverts, le restaurant affiche aussi complet. Et c'est rassurant et touchant pour Gwenaëlle Farsi, la chef cuisinière et gérante de l'établissement.
7: Puis tous les messages, je n'ai pas le temps de tout regarder ce que j'ai reçu. Voilà, les habitants qui arrivent, ils amènent un petit bouquet de fleurs. Enfin, voilà, tout le monde a sa petite attention. Les petits messages de ce matin à 7h, il y a vraiment eu une dynamique impressionnante.
5: Il ne faut donc pas décevoir et être à la hauteur des attentes, en particulier pour la partie épicerie, explique Gwenaëlle et son conjoint Guy Garot.
8: Surtout dans les petits villages, aujourd'hui pour faire ses courses à Ancigne, il faut aller à Alençon et il y a 11 km. Alors si vous manque un litre de lait, il faut faire 11 km. Alors, je pense que les gens, ils vont venir à l'épicerie.
7: On le voit ce matin sur les fruits et légumes. Hein. Ouais. Déjà, toutes les salades sont quasiment parties. Enfin, donc, il y a vraiment une demande là-dessus.
5: Le couple propose des produits locaux, un dépôt de pain et même un service traiteur le midi. Et puis, ce qui ne se vend pas, du lien social, c'est le plus important pour les habitants, comme Christelle.
9: C'est vraiment le cœur du village. Ça apporte une dynamique et voilà, ça permet aux Ancinois d'échanger, de se retrouver comme aujourd'hui. autour d'un petit café croissant. C'est un lieu incontournable et si on veut que notre village survive, c'est super important.
5: C'est la raison pour laquelle la commune n'a pas hésité à investir 300 000 euros dans ce projet, explique Denis Assier, le maire.
10: Pour moi, c'est un service public, hein, ce commerce. Hein. Au même titre qu'une école, pour moi, ce commerce était essentiel et c'est ce que j'appelle un service public, c'est-à-dire que la commune doit aujourd'hui participer financièrement à ce commerce pour qu'on puisse encore avoir de la vie. Quoi.
5: Mais il faut maintenant que les habitants d'Ancine jouent le jeu en étant des clients réguliers, estime Ghislaine, l'une d'eux.
11: Ah ben j'espère, parce qu'on demande, mais voilà. Vous voyez, j'étais venu pour acheter une baguette et je m'en vais avec mon repas de ce midi.
5: Et les gérants sont confiants puisqu'ils ont d'ailleurs déjà recruté 2 salariés et qu'ils envisagent de prendre un apprenti en cuisine cet été.
3: Un reportage de Julien Jean à retrouver en photo sur ici.fr.
0: Le risque, Marie, c'est que les petites écoles rurales de la Sarthe ferment.
3: Selon des élus qui gèrent les rassemblements pédagogiques intercommunaux, ils ont écrit à la région pour s'opposer au tarif unique du transport scolaire à la rentrée prochaine, alors que les familles dépendant des RPI bénéficiaient jusqu'alors d'un tarif réduit. Témoignage et explication dans le journal de 9h. Pour l'instant, il est 8h34. Bruno, alors, les messages météo sur la page Facebook d'Issimène
0: sont nombreux, déjà au passage. Merci pour cette contribution qui nous va bien. Le Mans Miroir, quartier Miroir, 13 degrés, nous dit Dominique. 14 degrés à Ruaudin, nous indique Martine. Comme à l'eau, nous dit Josiane. 14 degrés, le Mans-Saint-Pavin, nous dit Simone. Cet après-midi, en Sarthe, avec un ciel bien dégagé, le soleil présent, les températures vont monter jusqu'à 22, 23 degrés. Yahoo! Ça faisait quand même quelque temps qu'on n'avait pas eu cela. 22 degrés cet après-midi dans les rues du Mans. Si vous êtes effectivement dans le Sud-Sarthe, vous pourrez bien voir 23 sur vos stations météo s'afficher. Les prévisions température et météo en général pour les prochains jours. Plus on va progresser, plus il va faire chaud. Allez hop, carrément, je le dis, à l'après-midi. Vendredi après-midi en Sarthe, vous savez quoi, il pourrait faire jusqu'à 30 degrés. En tout cas, on est parti pour quelques journées avec du soleil, pas de pluie et des vents modérés. Gare du Mans, globalement, ça se passe assez bien. Circulation routière, autoroutière. Oui, indépendamment des zones qui sont toujours en travaux, mais je vois qu'il y a eu du bitume détalé ici et là. Je pense qu'il va y avoir quelques axes qui vont retrouver, on va dire, une allure normale là au niveau du Mans dans les prochains jours. Encore un peu de patience. Globalement, boulevard de Morieux, en direction de la gare notamment, ça coince pas mal. Et dans le secteur également de Saint-Saturnin et même toute la montée de la route d'Alençon, mais en direction du Mans, quelques ralentissements aussi. Vous êtes prudents, les amis.
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0: J'avais quelque chose à faire, je ne l'ai pas fait jusque-là. 02 43 29 10 10. Qui veut aller au cinéma pour aller voir le film que vous voulez au cinéma? Pathé, Le Mans, Jacobin, vous appelez maintenant, il n'y a pas de question. C'est cadeau. 02 43 29 10 10. Daniel Balavoine, c'est tout de suite avec Aimé, le plus fort que d'être aimé.

0: Ici matin, avec un Alençonnais, hein, Daniel Balavoine, aimer plus fort que d'être aimé. Allons, rapidos, si vous me permettez l'expression, de toute façon c'est trop tard, je l'ai prononcé. À Saint-Jean-d'Assé, bonjour Marjorie.
1: Bonjour Bruno,
0: ça
1: bonjour
0: va,
1: toute
0: Marjorie.
1: L'équipe.
0: Bon, toute l'équipe vous dit coucou.
1: Bien.
0: Bon, génial, je vous avais proposé il y a quelques instants d'appeler comme ça, hop, cadeau de place pour aller voir le film de votre choix au cinéma Pathé Le Mans. C'est pour vous, Marjorie.
1: Super.
0: Quel film aimeriez-vous aller voir?
1: Eh ben, on hésite entre Le Diable s'habille en Prada ou Michael Jackson, on en a beaucoup parlé aussi.
0: Bon, ben écoutez, un des deux films vous est offert, hein. Le suivant, ben, vous l'offrirez. Voilà.
1: Voilà, exactement.
0: Bon, vous habillez en quoi, Marjorie? Allez, j'ose la question aussi.
1: Fouf.
0: D'accord,
1: pas de marque,
0: c'est une très bonne marque, Fouf, ouais, j'aime bien. Marjorie, on vous embrasse, belle journée, à bientôt.
1: Merci, moi aussi.
0: Merci à vous.
1: Bientôt.
0: Ciao, ciao.
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0: Un rendez-vous de poids. Oui, on est là. Hop là, celui des 24 heures camion. Du championnat de France camion, Maxime Bonhomé, on en parle avec ce 2 minutes chrono. Parce que c'est vrai que parmi les engagés, quelqu'un qui rêve de victoire, c'est Thomas Robineau.
3: Et cela fait quelques années que ça lui échappe. Alors cet hiver, une nouvelle fois, rien n'a été laissé au hasard au garage.
4: On a fait une grosse révision sur les véhicules pour avoir le maximum de fiabilité. C'est primordial. Et puis on a un petit peu travaillé sur les performances. On a modifié un petit peu le châssis. Plutôt, pour l'instant, c'est plutôt prometteur, donc plutôt content de notre hiver et de ce qu'on a fait sur le véhicule.
3: En termes de résultats, ça donne quoi? Il y a eu un week-end de course seulement et Thomas termine avec 25 points de retard sur le tenant du titre, Théo Calvé.
4: Pour nous, c'était un bon début, c'était un nouveau circuit du coup, c'était à Dijon, donc ça s'est plutôt bien passé, donc on a pris nos marques, on avait plutôt des bonnes performances, un bon ressenti sur la piste, on a fait des bons résultats et c'était c'est prometteur pour la suite de la saison.
3: La suite, ça enchaîne. C'est dès ce week-end au Castellet.
4: À Dieppe, c'est un circuit qu'on apprécie. On est généralement assez performant là-bas, donc on va essayer de performer. L'objectif c'est d'essayer de marquer le plus de points possible, de pas commettre de grosses erreurs, toujours rester en liste pour le podium du championnat, mais aussi essayer de reprendre un peu des points sur le premier pour essayer de grappiller. On est actuellement là deuxième au championnat. On a pris quelques points de retard, voilà, il y a rien d'alarmant, mais il faut pas qu'on prenne trop de retard non plus parce que le championnat passe vite.
3: Nogaro, Magny-Cours, Albi seront également au programme et puis bien sûr le mythique circuit Bugatti, 26-27 septembre prochain via l'événement les 24 heures camion. La billetterie d'ailleurs est ouverte pour aller encourager Thomas Robineau, les autres Sartois et tous les pilotes du championnat de France de camion.
0: Allez Thomas Robineau, on vous donne rendez-vous à 18h ici même 100% sport, Maxime Bonhomé avec un spécial club de natation du Mans. Vous recevrez Éric Crespin dans un petit instant. Il est happy comme un apiculteur. C'est Simon Péverelli.
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0: J'ai testé pour vous, c'est le rendez-vous chaque matin pour des tests, des découvertes en tout genre, en Sarthe avec Simon Péverelli. Alors aujourd'hui Simon, un métier, disons-le, pas comme les autres.
8: Et oui, puisqu'il faut être prêt à gérer des dizaines de milliers d'abeilles sans crainte pour en récolter le miel. Ils sont entre 500 et 600 en Sarthe. Aujourd'hui j'ai testé pour vous être apiculteur. Direction route de la Croix-de-Pierre à Alonne-au-Ruchet, le secret des rennes. Je rentre par le petit portail et me garde dans l'herbe, un homme en combinaison m'accueille.
9: Bonjour Simon, bienvenue au secret des rennes.
8: C'est Pierre Tollet, fondateur engagé et apiculteur passionné, comme il aime à le dire à propos de son entreprise, Le Secret des Rennes, entreprise qu'il a lancée il y a 3 ans, c'était au mois de mai. Lui, le fils d'agriculteur, a conservé son amour de la nature et alors qu'il installe 2 ruches sur le toit de sa maison il y a 3 ans, après avoir suivi une formation, il a été piqué de passion. Il se rapproche d'Envimène pour la confection de ses ruches et depuis, il a parcouru pas mal de chemins. Plus de 90 sont installés, des missions variées, accompagnement des entreprises dans l'installation de ruches. La dernière en date est d'ailleurs pour Damien Saulnier, team manager du CERT, bien connu aux 24 heures moto. Notre apiculteur propose également son miel à la vente et collabore avec d'autres acteurs sartois, la boulangerie de la Tentation, les citrons givrés ou encore le restaurant Maison Nipa. Sur place, autour de nous, des ruches alignées dans l'herbe, il est temps de s'y mettre. J'enfile la tenue cosmonaute, Pierre prend dans ses mains l'enfumoir et c'est parti.
10: Une ruche, c'est un seul animal. T'as 60 000 abeilles qui sont effectivement un ensemble qui forment un seul insecte, qui est piloté par la chaîne des phéromones. Donc on va briser en enfumant un petit peu. Et donc là, on va faire ce qu'on appelle un rémérage. C'est-à-dire qu'en fait, je vais mettre des reines qui sont là, donc dans des cages à reines.
8: Dans l'objectif d'obtenir une nouvelle colonie avec une génétique plus calme. Mais pour ça, il faut que la reine se fasse accepter. Et au printemps, c'est 30% de réussite contre 80% au mois d'août. Autant dire que la tâche n'est pas si simple. C'est parti, on ouvre la ruche.
10: Non, non, tu n'as rien à craindre.
8: Oui, parce que j'avoue, j'ai eu un petit peu peur. C'est vraiment impressionnant d'en voir autant, surtout qu'elles sont attirées par les ondes de mon micro Bluetooth. Manque de chance, mais c'est exactement comme pour les fleurs.
10: En fait, on a découvert que les fleurs émettaient des ondes. Quand elles entendent passer une abeille, elles vont caler leurs ondes sur celles de la vibration des ailes pour les attirer, justement. Parce que le but de la fleur, c'est bien d'attirer à elle l'abeille pour y faire tomber le pollen dessus.
8: Ouais.
10: Et sur le même principe qu'une application où je t'envoie des récompenses, eh ben, elles vont y filer du nectar. Plus de nectar pour qu'elle reste plus longtemps et mettre plus de pollen.
8: Et la petite abeille qu'on entend, elle est en train de butiner mon micro. Un système bien pensé par Mère Nature avec lequel Pierre prend plaisir à composer. Résultat, notre apiculteur place la reine protégée par un bout de plastique à l'intérieur de la ruche et plus qu'à attendre quelques jours qu'elle se fasse accepter ou pas. À terme, Pierre vise les 100 à 150 ruches et continue de faire des initiations à son métier. Il a aussi mis en place un système de parrainage si vous voulez soutenir et récupérer du miel. Pour en savoir plus, rendez-vous donc sur ses réseaux sociaux, Le Secret des Reines. Apiculteur, un beau métier, testé et approuvé par Simène.
3: Génial. Et en plus, Pierre Tellet, il a fait une ruche sartoise. C'est Marianne, hein, son
8: exactement,
3: son nom.
8: Voilà, très joli, c'est génial. De très jolies couleurs.
3: Oui, absolument. Mmh. Il est très pédagogue. Bravo, Simon. Franchement, c'était topissime. Dans un petit instant, Marianne Gossier avec nous, directrice artistique du Festival de l'Épau. J'aime bien ces notes de musique, finalement, aussi, pour rappeler qu'effectivement, Marianne est notre invitée dans un instant. Tiens, tiens. D'abord, c'est effectivement l'île au trésor que voici avec, naturellement, les enfoirés.

0: 6 matins avec l'île au trésor par les Enfoirés, l'ensemble du réseau ici Radio Officiel des Enfoirés, choisi, rappelons-le, par les bénévoles des Restos du Cœur. C'est en certains l'un des temps forts du printemps. Le Festival de l'Épau, c'est en ce moment. Vous en êtes la directrice artistique, Marianne Gossia. Bonjour et bienvenue.
1: Bonjour, Issimène.
0: Marianne Gossia, finalement, je me dis, on est en terrain jamais assez conquis. Pour qui ne connaît pas le Festival de l'Épau, dans l'esprit, c'est quoi?
1: D'abord, c'est une fête, tout simplement. C'est le début du printemps. C'est une quarantaine de concerts qui s'enchaînent dans des lieux plus majestueux les uns que les autres. C'est la rencontre entre le patrimoine et puis la modernité, malgré tout, parce que la musique classique n'est pas que poussiéreuse, je tiens à le préciser. Et c'est un petit peu mon cheval de bataille aussi, c'est évidemment d'apporter du contenu, des œuvres immenses aux côtés de la vivacité et puis des talents de la jeune génération.
0: Pourquoi, Marianne Gossia, faut-il en profiter? Pourquoi serait-il dommage de louper ce Festival de l'Épau?
1: Tout simplement parce que c'est ultra accessible. En termes financiers, je dois insister là-dessus. C'est-à-dire que c'est des artistes du monde entier qui viennent en Sarthe. Généralement, pour avoir accès à ces concerts, c'est quand même des budgets beaucoup plus importants. Et puis, c'est la rencontre tout simplement aussi avec la vibration. Oui. Quand on rentre dans l'abbatiale et qu'on a un orchestre ou une grande forme chorale qui se met en vibration, qu'on connaisse ou pas la musique, on rentre un peu dans une transe, tout simplement.
0: Éric Tanguy, compositeur invité. Il y aura également Vincent Dumestre, le poème harmonique. Alors aussi, notre orchestre national des Pays de la Loire.
1: Oui, immense phalange, comme on dit, territoriale. Ils ont fait l'ouverture hier. Ils assureront aussi la clôture. C'est vrai que c'est une année un peu exceptionnelle puisque je voulais vraiment les soutenir aussi dans quelques difficultés qu'ils ont rencontrées, clairement, parce que la culture est en combat. Il faut quand même continuer à le dire. Ouais. Et c'est vrai qu'ils ont fait une ouverture spectaculaire.
0: Dans ce festival, Marianne, on accorde des cartes blanches à Vincent Segal, mais aussi un personnage qui est un petit peu l'invité fil rouge qui a une hyper notoriété, André Manoukian.
1: Oui, alors André nous a fait la grande amitié et joie d'accepter cette invitation très particulière. Il donne des heures musicales tous les jours à 18h où, grosso modo, il raconte l'histoire de la musique. Alors, pas comme on dit de la grande musique, de la musique. Et la musique classique fait partie de la musique au sens propre. Et c'est vrai qu'il a une manière tout simplement de conter et surtout d'incarner finalement qu'est-ce qu'est la musique de manière très simple et directe, avec énormément d'humour et énormément d'émotion aussi. Il a fait sa première heure musicale hier soir. Il est sorti épuisé parce qu'il a tout donné, quoi. Et donc c'était très émouvant de le voir dans ce dortoir raconter tout simplement cette passion et surtout sa connaissance de la musique qui est absolument incroyable.
0: En quelques mots, il y a une pertinence, je trouve, dans le Festival de l'Épau. Il y a des afters, donc ça c'est en soirée, mais vous proposez aussi de venir pour un concert, presque un micro-concert, le midi, et vous mettez la jeunesse au cœur des midis musicaux cette année?
1: Oui, alors c'est une tradition, hein, clairement. Festival de l'Épau, 42 ans, a participé à la découverte des grands musiciens du monde entier, clairement. Et on continue cette tradition. Ariel Beck, qui a eu les victoires de la musique Jeune Révélation du Piano, évidemment sera là. Enfin, disons que, en général, tous les artistes qui passent à l'Épau ensuite ont une très belle carrière musicale.
0: C'est payant, c'est gratuit, c'est comment?
1: Alors c'est payant, mais il y a quand même énormément de propositions gratuites, en particulier dimanche, venez nombreux, parce qu'il y a énormément de talents en Sarthe, tout simplement, et l'idée c'est de présenter dimanche tous ces talents qui participent eux-mêmes à un festival professionnel, et qui soient en scène pour aborder, pourquoi pas, une grande carrière.
0: Merci beaucoup d'être venu nous parler de ce Festival de l'Épau, Marianne Gossia, directrice artistique. Que le succès vous accompagne. On vous dit à très très bientôt.
1: Merci, à bientôt.
0: Merci à vous. Dans les prochains instants, rendez-vous tout autre sujet avec le docteur Kierzek. Pour vous qui avez mal au dos, mais il y a peut-être des solutions justement. Il paraît que c'était le mal du siècle dernier, peut-être même encore du siècle courant. Ah bah, c'est tout de suite avec Dancing Queen, 8h53. Belle suite de matinée avec Ici Matin.

0: Sing Queen, prenons le temps de parler de ce qui nous est cher, la santé, notamment vous qui pouvez avoir mal au dos. Docteur Kierzek, c'est vrai que le mal de dos c'est un mal courant, mais certains signes doivent peut-être plus inquiéter que d'autres. Bonjour docteur.
1: Bonjour à toutes et à tous. Le mal de dos concerne un Français sur quatre selon le dernier baromètre de la douleur. On y est tous confrontés ou on va tous l'être. Lumbago, sciatique, tour de rein, on a tous notre petite histoire. Mais attention, parfois derrière une simple douleur, il peut y avoir une urgence. Alors, on se rassure tout de suite, dans 9 cas sur 10, une lombalgie aiguë, qu'on appelle le tour de rein, c'est bénin. Ça passe en quelques jours, avec du repos, un peu de chaleur, un peu de marche et des antidouleurs. Mais dans une minorité de cas, la douleur du dos est le signal d'alerte d'une pathologie plus grave, parfois même vital. Alors nous, les urgentistes ou les collègues rhumatologues, on a ce qu'on appelle des signaux d'alerte ou d'alarme, des petits drapeaux rouges comme ça, et il y en a 5. Premièrement, si vous avez mal au dos et de la fièvre inexpliquée, plus de 38, eh bien, ça peut être la suspicion d'une infection d'un disque intervertébral ou d'un abcès. Deuxième signal d'alerte, les troubles neurologiques, une faiblesse d'une jambe, des fourmillements, une anesthésie au niveau de la région anale, par exemple, ou de l'aine, eh bien, ça évoque là aussi une compression neurologique. Et c'est une urgence. Troisièmement, si vous avez une incontinence urinaire ou fécale ou au contraire une rétention, vous n'arrivez plus, vous avez envie de faire pipi mais vous n'y arrivez pas, là aussi c'est un signe d'alerte. Quatrième signe, le début brutal après un traumatisme. Vous avez fait une chute de votre hauteur, vous avez eu un accident de voiture ou un choc important, surtout si vous êtes âgé ou sous anticoagulant. Là, il faut consulter. Et le dernier signe, c'est des douleurs qui réveillent la nuit. Une lombalgie commune, ça s'améliore quand on s'allonge. Et en fait, si même la nuit, ça vous réveille avec une douleur qui est lancinante, là, il faut consulter.
0: En dehors de ces situations, que faire au quotidien pour éviter la panique inutile?
1: C'est très simple. Mal de dos, sans aucun de ces signaux d'alarme, c'est-à-dire pas de fièvre, pas de perte de force dans les jambes, pas de trouble urinaire, pas de traumatisme, pas de réveil la nuit, ça peut être géré à la maison. On s'allonge, mais attention, pas plus de 24 à 48 heures, parce que le repos strict au lit, bah, c'est mauvais. Le meilleur médicament, c'est le mouvement. Donc, ne restez pas immobile. Bouger, c'est guérir plus vite. Et petite astuce, vous avez disponible gratuitement sur tous vos téléphones, Apple ou Android. Vous avez une appli qui s'appelle Active Do, A-C-T-I-V.

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3: Ah, il va y avoir aussi tout cela après les infos de 9h avec le concours bien sûr de Marie Mutrici et ce avec vous Fabien Aubric. Bonjour Fabien.
4: Bonjour Bruno, bonjour à toutes, bonjour à tous. Vous le disiez il y a un instant Bruno, le 20 mai c'est la journée mondiale des abeilles et on vous pose une question de circonstance. Êtes-vous consommateur de miel? Est-ce que vous avez des ruches? Où est-ce que vous achetez votre miel? Est-ce que vous l'achetez en grande surface? Est-ce que vous l'achetez chez des producteurs peut-être locaux? Oui. Est-ce que vous avez des recettes aussi avec du miel? Prenez la parole dès maintenant, 02 43 29 10 10. On va donner la parole à une spécialiste, Christelle Deslandes, spécialiste depuis 5 ans en fait. Elle va nous raconter comment elle est tombée véritablement amoureuse de l'apiculture dans quelques minutes. Elle fait partie de l'association du Rucher École de l'USAS, c'est l'Union Syndicale Apicole Sartoise. Oui.
3: J'ai une question, est-ce que c'est vrai que le miel d'acacia est le meilleur pour la voix? Ah, c'est une question sérieuse que je pose, j'ai écouté la suite de l'émission.
4: Une question d'animateur radio.
3: Et de commentateur aussi au mois de juin.
4: Voilà, et de commentateur des 24 heures du Mans, pour donner de la voix sur le circuit. On répondra à votre question, ouais, c'est bien promis, Bruno, après les infos de 9h.
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4: Vous écoutez Ici même, soyez les bienvenus, bonne journée, il est 9h. Le point sur l'actualité locale avec Marie Mutrici. Bonjour Marie.
5: Bonjour Fabien, bonjour à tous.
4: Nos écoles rurales sont menacées.
5: C'est le message de 17 élus de communes de la campagne sartoise à la présidente de la région, Christelle Morançais, qui a annoncé que le transport scolaire coûtera le même prix à toutes les familles, où qu'elles soient à la rentrée prochaine. Alors qu'avant, les parents dont les enfants étaient scolarisés dans des rassemblements pédagogiques intercommunaux bénéficiaient d'un tarif réduit. Thierry Payen, premier adjoint de Poyer-sur-Vègre, président du CIVOS de la Vègre, qui regroupe justement les écoles de Poyer, de Fontenay et d'Asnières, était l'invité d'Ici Même ce matin pour expliquer ses craintes.
6: On a déjà envoyé un courrier à nos familles pour les prévenir, parce qu'ils n'étaient pas au courant. La région ne les avait pas prévenus encore. Ben, naturellement, eux, ce qu'ils nous disent, c'est qu'à un moment, ben, vu la conjoncture, c'est encore une augmentation, le double, puisque les tarifs avaient déjà augmenté sur les 6 dernières années. On était passé de 50 euros à 90 euros déjà, sur les 6 dernières années. Et là, on nous double le prix. Ça met encore une pression sur les familles et sur aussi nous, ça nous met en danger dans nos CIVOS, puisque les familles peuvent choisir à un moment de partir vers vers de plus grandes structures, aller vers d'autres écoles, des écoles qui peuvent être sur leur trajet de travail, par exemple.
5: Au risque de perdre à terme des élèves et donc de fermer des écoles rurales qui représentent pourtant un coût important pour les villages. À Poyer, par exemple, la rénovation totale de la vieille école il y a 3 ans a coûté 600 000 euros, rappelle Thierry Payen sur ici.fr. Pour l'instant, la région n'a pas répondu à ses élus sartois sur le tarif du transport scolaire à la rentrée prochaine. La Sarthe va-t-elle aussi arrêter de former les futurs professeurs du secondaire? C'est la crainte des enseignants de l'Université du Mans. Plusieurs d'entre eux ont lancé une pétition. Ils alertent sur les modalités d'une réforme de la formation des profs à la rentrée de septembre. Aucun des étudiants qui ont eu le concours, notamment en histoire géo ou en éducation physique et sportive, ne serait accueilli au Mans. Ils devraient aller à Nantes ou ailleurs. Une manière de mieux répartir les élèves dont le nombre baisse, répond l'INSPE, responsable de la formation des profs dans notre région. Explication sur ici.fr. Détecter le cancer du poumon très précocement permet de guérir bien plus sûrement les patients. C'est ce qu'entend démontrer une grande étude qui commence dans 5 régions et l'hôpital du Mans y est associé. 20 000 personnes âgées de plus de 50 ans sont recherchées. Il faut fumer ou avoir fumé depuis 20 ans et n'avoir aucun symptôme pour l'instant. Les volontaires iront faire un scanner tous les ans, puis tous les 2 ans pour bien s'assurer que la maladie n'apparaît pas entre les 2 examens. Vous pouvez voir si vous êtes éligible sur dépistage-cancer-poumon.fr.

0: C'est une première depuis la création de Festiloire en 2004.
1: Cette manifestation estivale qui mêle cirque, danse, théâtre et musique n'aura pas lieu cet été dans le sud de Sarthe. Un festival entièrement financé par le Pays Vallée du Loir qui rassemble trois intercommunalités. Les élections municipales ayant eu lieu, les organisateurs souhaitent laisser les nouveaux élus statuer sur l'avenir de l'événement. Bruno Weber-Régnier est le directeur du Pays Vallée du Loir.
2: Ça fait un peu plus de 20 ans que Festiloire existe à l'échelle du pays et porté par le pays pour les intercommunalités. L'année dernière, on a fait un questionnaire et ces retours, ils traduisent une attente forte de poursuite parce qu'on a une bonne programmation, parce que c'est un moment convivial, parce qu'on a un accès à une offre culturelle de proximité en milieu rural et on fait une valorisation du patrimoine en parallèle. Donc, c'est quelque chose qui plaît, sur lequel on a un public. C'est quelque chose qui fonctionne aujourd'hui. À partir de ces éléments-là, nos élus vont devoir réfléchir, oui, nos élus et nos acteurs culturels, à qu'est-ce qu'on fait de notre festival et qu'est-ce qui va devenir. Mais l'impact des coupes budgétaires de la région, il n'y a pas d'impact sur Festiloire. Le financement de ce festival est un financement intercommunal. Donc la culture ne s'arrête pas, mais à un moment, peut-être aussi que les contraintes budgétaires des collectivités font qu'à un moment, il y a une décision qui doit être prise sur ces sujets-là. Mais par contre, il n'a jamais été dit que ce serait la fin de Festiloire. On a dit que ce qu'il fallait, c'était réussir à définir une stratégie culturelle à l'échelle du territoire.
1: Un dossier à retrouver sur ici.fr. Un acrobate perché à 8 mètres de hauteur dans une rue piétonne du Mans. Ça y est, Le Mans fait son cirque commence avec deux représentations gratuites et sans réservation au centre-ville. À midi et demi, rue Bolton, et ce soir, 19h, place des Jacobins. Le festival fête ses 25 ans cette année et est avancé à cette fin de mois de mai pour se protéger des trop grosses chaleurs. La plupart des spectacles ont ensuite lieu à côté de la Cité du Cirque, hein, quartier Saint-Martin, à partir de vendredi. Et ça dure donc jusqu'à dimanche de la semaine prochaine, Fabien. Il est 9h05, on trouve que le ciel est plus lumineux ce matin en Sarthe.
0: Oui, et effectivement, ça se concrétise cet après-midi, surtout avec la percée du soleil. Un ciel entre soleil et nuages, c'est ce que nous annonce Météo France, mais on aura plus de luminosité dans les heures qui viennent. Les températures, il fait 12 degrés en moyenne au moment où on se parle. Voici les températures annoncées par Météo France. Pour ce mercredi après-midi, 21 degrés au Mans, comme à la Chapelle Saint-Aubin. On aura 20 degrés cet après-midi à Mamers, 22 à Château-du-Loir, 21 degrés à Vibré, 21 degrés aussi dans le village de Loye, où je salue mon copain Polo, c'est à côté de Sablé. Puis alors, on a une belle grimpette des températures qui est annoncée pour les jours à venir. 24 degrés sous un grand soleil demain, 29 degrés vendredi, 30 degrés ce week-end. Tenez-vous bien, on aura mercredi prochain 33 degrés sous abri en Sarthe. 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
0: Et j'en reviens, Le Mans fait son cirque qu'on a avancé au mois de mai en raison des températures très chaudes du mois de juin. Et on se retrouve la semaine prochaine avec 33 degrés au mois de mai. Bon, on va se mettre en t-shirt tout le chapiteau.
1: Ben voilà.
0: Et on va profiter des spectacles. Vous écoutez Ici Maine, les négresses vertes, voilà l'été.

0: matins, vous avez la parole entre 9h et 10h sur Ici Mène. Vos témoignages nous intéressent. Voici la question du jour.
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0: Nous sommes le 20 mai, c'est la journée mondiale des abeilles. Est-ce que vous êtes consommateur de miel? Est-ce que vous avez des ruches peut-être chez vous? On vous écoute au 02 43 29 10 10. On va accueillir Francisca dans un instant. Notre invitée se passionne pour l'apiculture depuis 5 ans. Elle a une dizaine de ruches chez elle à Auvers sous Montfaucon. On n'est pas très loin de Loué dans ce village. Notre invitée, c'est Christelle Deslandes. Bonjour Christelle Deslandes.
2: Bonjour Fabien.
0: Vous avez rejoint l'association du rucher école de l'USAS. L'USAS, c'est l'Union syndicale apicole sartoise il y a 5 ans. L'apiculture est entrée dans votre vie à ce moment-là, après 2020, suite à des problèmes de santé. Vous avez eu un Covid long. Cette activité a été pour vous, l'apiculture, une révélation?
2: Oui, c'est ça. C'est vrai que moi, après le Covid, j'ai eu un Covid long qui a duré près de 2 ans et il m'a mis un petit peu hors service pour plein de choses, notamment sur le plan cognitif. Et mon mari avait commencé l'apiculture, je faisais la petite main, je comprenais rien et je me suis dit, allez, je tente la formation. C'était pas loin de la maison, pas très cher, donc j'y vais. Ça m'a obligée de revoir du monde, de me concentrer, de lire, de m'intéresser, de m'intéresser à quelque chose d'autre. Et petit à petit, mon cerveau et mon corps a repris vie, exactement. Et pour moi, c'était vraiment un médicament. Et j'ai été fortement piquée, ouais.
0: Merci les abeilles. Allez, on va vers Francisca, 02 43 29 10 10. Vous nous appelez, est-ce que vous êtes consommateur de miel? Est-ce que vous avez des ruches? Bonjour Francisca.
3: Bonjour Fabien.
0: Chauffeur de taxi au Mans, vous êtes dans votre taxi là, actuellement, Francisca, en service?
3: Oui, tout à fait. Bon. Ouais, je m'apprête à prendre quelqu'un, ouais, effectivement, tout à fait.
0: Bon, on va pas abuser de votre temps. Est-ce que vous êtes consommatrice de miel, Francisca?
3: Alors moi, je suis une très très grande consommatrice, effectivement, au quotidien, puisque je prends du miel tous les jours, quotidiennement, pour essayer d'augmenter mes défenses immunitaires et pour effectivement me préserver un peu plus l'hiver. Et effectivement, enfin, sans faire de publicité, moi je consomme du miel français, 100% français, qui est enfin de Lorraine, un apiculteur qui effectivement aujourd'hui s'est investi beaucoup pour son miel, et il s'appelle Gilles Borzac. C'est le rucher de Chenevy qui se trouve à Frémery dans le Moselle, en Moselle, pardon.
0: Bon, c'est une parfaite introduction avec Francisca, Christelle Deslandes, qui nous dit qu'il faut consommer du miel français.
2: Mais oui, c'est vrai que c'est important d'aller vers les apiculteurs locaux ou au moins français pour garantir avoir un miel de qualité et pas trafiqué, parce que malheureusement, on n'a aucune certitude sur les miels qui viennent de l'étranger. Et autant consommer du français et du local.
0: Et vous nous direz un petit peu plus tard comment lire les étiquettes sur les pots de miel dans les grandes surfaces en particulier. On apprend beaucoup de choses et parfois pas des choses très agréables à lire. Francisca, c'est en tisane, vous l'utilisez, vous le cuisinez comment le miel?
3: Alors moi je l'utilise principalement en tisane, mais je fais aussi de la vinaigrette au miel. Et sincèrement, enfin moi j'aime beaucoup le sucré salé et c'est vrai que ça se marie très très bien avec les vinaigrettes et vous avez une multitude de recettes avec du miel. Donc celle-là c'est pareil, on peut laisser travailler son imagination et rajouter du miel dans tous ses plats.
0: Et la photo de votre miel du Grand Est, le rucher de Chenevy, c'est à Frémery en Moselle précisément, et sur le Facebook Ici Mène, vous avez posté sur nos réseaux sociaux la photo du pot de miel de cet apiculteur français. Merci Francisca, allez, on vous laisse
3: 100% français et sans conservateur, sans colorant ni quoi que ce soit, je prône pour le miel, voilà, le miel français.
0: Ouais, je le disais, c'est une parfaite introduction pour cette heure consacrée à l'apiculture en cette journée mondiale de l'abeille. Bon courage pour cette journée de travail, Francisca. À très bientôt. Au revoir.
3: Merci, Fabien, et merci à votre invité. Merci.
0: Christelle, avec vous dans un instant, on va entrer dans la ruche. Comment s'organise la colonie? Vous nous répondez dans quelques minutes. Et vous nous appelez au 02 43 29 10 10 pour répondre à cette question. Est-ce que vous êtes consommateur de miel? Est-ce que vous avez des ruches? C'est Élodie qui va prendre la parole tout de suite après cette nouveauté Ici Mène. Le duo Pascal Obispo, Francis Cabrel. Il faudrait que pleuve l'amour. Ils ont raison, les gars.

0: Pauvreté ici mène, le duo entre Pascal Obispo et Francis Cabrel. Il faudrait que pleuve l'amour. Aujourd'hui, c'est la journée mondiale des abeilles. Vous répondez à la question du jour. Êtes-vous consommateur de miel? Est-ce que vous avez des ruches?
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0: Un seul numéro pour prendre la parole, le 02 43 29 10 10. On va accueillir Élodie dans un instant. Notre grand témoin, c'est Christelle Deslandes de l'association du Rucher École de Lussas, l'union syndicale apicole sartoise. On entre avec vous, Christelle, dans la ruche. Comment s'organise la colonie?
3: Alors, la colonie, elle s'organise différemment en fonction de l'année, hein, puisque sur l'hiver, on est plutôt sur un temps plutôt calme. Au mois de février, quand les premiers pollens arrivent, hein, c'est le saule marceau, c'est le noisetier, c'est les pissenlits. Et donc là, on a une reprise de ponte de la reine, puisqu'on a donc ce pollen qui peut maintenant renourrir la reine, renourrir les nouvelles larves. Et donc là, ça redémarre. Ensuite, mars, avril, mai, donc là, on a une explosion hein, des fleurs. On voit bien nos jardins, les bords de route, les champs.
0: Oui. Quel bonheur, d'ailleurs, cette période.
3: Voilà. Donc là, on a vraiment une augmentation de l'activité, du nombre d'abeilles. Et donc là, actuellement, on peut être jusqu'à 50, 60 000 abeilles dans nos ruches, là, aujourd'hui.
0: 50 000 abeilles dans une seule ruche.
3: Dans une seule ruche, oui, bien sûr. Et donc ces 50 000, on a une reine, on a beaucoup d'ouvrières et on a un petit pourcentage de faux bourdons. Donc voilà, chacun a son rôle, chacun a sa fonction voilà, pour la colonie.
0: Nous sommes avec Élodie au 02 43 29 10 10. Bonjour Élodie, soyez la bienvenue.
4: Bonjour.
0: Vous habitez un village situé à côté du Grand Lucé, Vilaine sous Lucé, et il y a des ruches chez vous, c'est ça, je ne me trompe pas?
4: Tout à fait, on a une dizaine de ruches chez nous.
0: Ce sont vos ruches ou est-ce que ce sont des ruches qui viennent de chez un apiculteur?
4: Alors, c'est un apiculteur qui a installé des ruches chez nous pour pouvoir profiter des prairies tout autour.
0: Oui, puisque vous avez des prairies, beaucoup de fleurs autour de votre jardin, c'est ça Élodie?
4: Exactement, on est vraiment en pleine campagne, donc on est entouré par les champs, donc des cultures agricoles, et puis nous-mêmes nous avons pas mal d'arbres fruitiers, donc les abeilles en profitent bien.
0: Ça, je me tourne vers Christelle Deslandes. Christelle, c'est une pratique assez usuelle chez les apiculteurs de proposer des ruches à des particuliers, au-delà d'avoir leurs ruches sur leur propre terrain?
3: Mais oui, c'est des choses qui arrivent, puisqu'on parle aussi de transhumance, c'est-à-dire que voilà, l'apiculteur professionnel, il a 150, 200, 300, voire 500 ruches. Il ne peut pas toutes les laisser au même endroit, sinon elles n'auraient pas assez à manger. Donc bien sûr, voilà, quand il y a des lieux favorisés, comme chez notre auditrice, voilà, tant mieux, on profite, ils profitent en fait de ces lieux pour transhumer. Après, ils peuvent aussi transhumer sur un peu plus loin, sur des cultures autres, voilà, dans le sud, là il y a la lavande, etc. Donc voilà, il y a des transhumances possibles, ouais, tout à fait.
0: Quels sont, Élodie, les plaisirs d'avoir des ruches dans son jardin, comme c'est le cas chez vous à Vilaine sous Lucé?
4: Eh bien, nous, ça favorise vraiment la floraison des plantes, des arbres. Donc on profite d'avoir plus de légumes l'été grâce aux abeilles qui vont dans le jardin notamment.
0: Oui, donc c'est profitable pour vos fleurs, pour votre jardin.
4: C'est ça. Et puis, nous, ça nous fait aussi plaisir. On aime bien, là, au printemps, aller vérifier s'il y a des essaims qui sortent. C'est un petit peu la chasse avec les enfants.
0: Ouais, c'est un plaisir. Alors, est-ce que ça peut représenter parfois un danger avec les enfants? J'entends, là, au casque, hein, j'entends un petit peu la vie dans votre maison. Et je crois que vous avez des enfants en bas âge.
4: Tout à fait. Alors, les ruches, on les a mis en sorte que l'apiculteur puisse y accéder sans que ce soit accessible pour nos enfants.
0: Pour les enfants, oui.
4: Effectivement, on a toujours cette idée que les abeilles passent, mais c'est pas un plus grand danger que ça.
0: Je vais juste faire un petit peu attention.
4: Voilà.
0: Merci beaucoup, Élodie. Je vous souhaite une très bonne journée. Merci pour votre témoignage à Vilaine sous Lucé. Combien de récoltes de miel un apiculteur va-t-il réaliser dans l'année, Christelle Deslandes?
3: Nous, ici, en Sarthe, on est sur deux récoltes. Donc, une, là, courant mai, hein, qu'on vient de faire. Et une, souvent, sur la période mi-juillet, fin juillet, pour qu'après, on laisse, en fait, la colonie faire ses réserves pour l'hiver.
0: Oui, puisque vous laissez du miel pour que les abeilles puissent se nourrir
3: oui,
0: également.
3: Tout à fait.
0: On a eu un mois d'avril très chaud, un peu plus de pluie là depuis une quinzaine de jours. C'est un doux euphémisme que de dire qu'on a eu un peu plus de pluie. Mais en tous les cas, qu'en est-il de la première récolte, celle que vous venez de faire? Elle est plutôt pas mal, je crois.
3: Oui, du fait de ce mois d'avril plutôt sec, ensoleillé. Il avait plu avant, donc en fait, voilà, les arbres et les fleurs étaient vraiment en ébullition. Et c'est vrai qu'on a eu, je pense, chacun une belle récolte là sur le printemps.
0: On se retrouve dans un instant avec le témoignage de Patrick qui découvre les joies de l'apiculture. Il est élève apiculteur au sein du Rucher École de Lussas, l'union syndicale apicole sartoise. À tout de suite, vous écoutez Ici Mène.
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0: Tous les matins, vous répondez à la question du jour. Et aujourd'hui, c'est la journée mondiale des abeilles. Est-ce que vous êtes consommateur de miel? Est-ce que vous avez des ruches, comme c'est le cas d'Élodie avec qui nous étions il y a un instant? Vous nous appelez au 02 43 29 10 10. Alors pas de ruches, pas de miel, pas d'abeilles sans un environnement naturel préservé. C'est le sujet qu'on va développer dans quelques instants. Tout de suite, Lène Marline.

0: Les trois infos 100% locales sur Ici Men, c'est dans quelques minutes. On va mettre ce matin en lumière un vide-grenier au profit des animaux en souffrance. Tout de suite, la question du jour.
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0: Est-ce que vous êtes consommateur de miel? Est-ce que vous avez des ruches? Ce 20 mai, c'est la journée mondiale des abeilles. Vous prenez la parole au 02 43 29 10 10. On va accueillir le témoignage de Patrick dans un instant. Notre invité, c'est Christelle Deslandes. Elle se passionne pour l'apiculture depuis 5 ans maintenant. Elle a une dizaine de ruches chez elle, à Auvers sous Montfaucon. On n'est pas très loin de louer. Christelle, vous avez rejoint l'association du rucher école de l'USAS, l'Union syndicale apicole sartoise. Pas de miel, évidemment, sans pollinisateurs. L'équilibre naturel qui permet aux abeilles de vivre est menacé.
2: Oui, bien sûr, on en est tous un peu conscients, de plus ou moins près, mais c'est vrai qu'entre l'urbanisation, donc plus de pollution, on a des habitats qui sont dégradés pour nos abeilles, l'agriculture avec aussi tous les pesticides, alors même si on a des lois qui sont posées, mais après on permet quand même des utilisations, ben voilà, on est toujours dans un décalage, et plus ça va, moins on a d'abeilles, moins on a de pollinisateurs en général, à cause de cet habitat qui est vraiment dégradé.
0: Respectons et favorisons en tous les cas la présence des abeilles. C'est important pour la biodiversité, pour notre existence aussi à nous sur Terre. Hein. Patrick est avec nous. Bonjour Patrick.
3: Bonjour Fabien.
0: Vous habitez Saint-Marc-la-Brière, vous êtes élève apiculteur. Mmh. Vous découvrez depuis quelques mois l'apiculture au sein de l'association du rucher école de l'USAS, l'Union syndicale apicole sartoise. Qu'est-ce qui vous a donné envie de vous initier à l'apiculture?
3: Bien parce que ça fait 3 ans que je suis en retraite là, c'est donc... Excusez-moi.
0: Allez-y.
3: En retraite et moi et mon épouse ne voulait pas que j'ai des abeilles.
0: Vous avez dans le jardin.
3: Et un jour, elle m'a dit bon bah Patrick, t'es en retraite, bon tu peux avoir une ruche à la maison. Et à partir de là, je me suis mis à rechercher dans les infos tout ça ou comment faire pour avoir une ruche à la maison. Et c'est là que j'ai vu qu'il y avait une école de ruchers quoi. Et c'est là que je me suis inscrit pour rentrer dans pour aller à l'école pour apprendre. Ce que c'est d'avoir une ruche, quoi. Parce que c'est on peut pas avoir une ruche comme ça sans avoir été à l'école. C'est pas possible.
0: Il faut
3: il y a trop de choses de formation et c'est utile.
0: Christelle Deslandes, quel est le profil des élèves du rucher école?
2: Alors c'est vrai qu'on a une majorité de personnes comme Patrick, de retraités qui ont envie de découvrir quelque chose, qu'on avait ça dans un coin de petite tête depuis longtemps. Et mais on a aussi de plus en plus de jeunes, donc des trentenaires, voilà, qui font attention à leur alimentation, qui font attention à leur vie, à leur environnement et qui ont envie de faire un plus et en mettant voilà une ruche à la maison ou en s'intéressant déjà aux abeilles permettent voilà. Donc on a quand même de plus en plus de jeunes, on a aussi de plus en plus de femmes, on a une mixité, une égalité cette année.
0: La parité
2: sur nos inscrits d'initiation. Donc c'est bien aussi. Mais on a un public riche.
0: Avec différents âges.
2: Âges et qui ont envie d'apprendre, hein, qui ont vraiment cette envie du savoir et qui savent nous questionner, qui savent aussi nous envoyer des questions. On n'a pas forcément toutes les réponses non plus, parce que je pense qu'on se forme toute la vie à l'apiculture. Moi ça fait 5 ans mais j'apprends encore et je sais que je ne sais pas encore tout, donc non, c'est une riche formation.
0: Il y a combien d'élèves au rucher école?
2: Alors on a des sessions de 24, donc en initiation 24 et en perfectionnement 24.
0: Il y a deux niveaux, de formation.
2: Voilà, et après on fait ponctuellement d'autres formations sur l'élevage de rennes, créer des harpes anti-frelons, etc. Donc on a des micro-formations à côté.
0: Ouais, vous avez fait les deux formations ou seulement l'initiation?
3: L'initiation pour l'instant.
0: Ouais.
3: Et je voulais dire, on a beaucoup de choses à apprendre avec les abeilles. Leur façon de vivre, leur façon de voir les choses, c'est impressionnant.
0: Ouais. Ouais. Qu'est-ce qu'il faudrait retenir? De quoi on devrait...
3: Les abeilles, c'est une colonie. Hein, ils travaillent tous ensemble.
0: Il y a une forme de solidarité, c'est ça?
3: Voilà, c'est ça. C'est impressionnant.
0: Alors, vous avez peut-être pas encore fait votre première récolte?
3: Pas encore, non. Non, j'ai toujours pas d'abeilles encore. J'ai ma ruche, elle est prête, mais j'ai toujours pas d'abeilles.
0: Ouais, ça, ce sera un grand moment, c'est le moment que vous attendez avec beaucoup d'impatience.
3: Je vais bientôt en avoir une.
0: Qu'est-ce que vous retenez de l'apprentissage, de la formation, initiation?
3: Tout ce qu'il y a à faire. Comment vit une colonie déjà? C'est la reine, comment ça marche, une reine? Comment ça fonctionne? Les abeilles, comment elles font pour vivre ensemble? Comment ça vit tout ensemble? Ils sont 50 000 dans la ruche.
0: Il y a le matériel qui arrive.
3: Le matériel, c'est pas ça qui m'a perturber le matériel, non.
0: Ouais, c'est pas le plus onéreux.
3: C'est plus comment vit la ruche, quoi. Connaître comment ça vit. Oui. Il y a plein de choses qui le dépassent.
0: Alors, merci beaucoup Patrick pour votre témoignage et très bonne journée.
3: Merci
0: pour votre témoignage. On va revenir vers vous Christelle dans un instant. Comment décrypter l'étiquetage des pots de miel ? À quoi il faut être attentif précisément ? C'est la prochaine question. Vous êtes prête à y répondre dans un instant, Christelle ?
2: Oui, bien sûr.
0: Allez, à tout de suite. Ici même, tous les jours à vos côtés, on a trois infos pour vous. Et on va commencer par adresser un grand bravo à Corentin Hérouin, qui est boulanger à la boutique Aux Mille et Une Mie. Jeu de mots. C'est à Fresnay-sur-Sarthe. Corentin qui a décroché le titre de vice-champion de France de la meilleure baguette tradition. Donc tous à Fresnay pour manger la deuxième meilleure baguette de France. Bravo encore une fois à Corentin. Un vide-grenier au profit de la tirelire des chats, association qui aide les chats en souffrance. À sa tête, une femme formidable. On l'écoute tout de suite, Marie-Laure Niel.
4: Je suis très sensible à la souffrance, qu'elle soit animale, humaine, végétale. Mais les animaux, eux, ils n'ont pas droit à la parole. Alors vous allez me dire, oui, il y a plein d'associations, mais c'est pas normal. Ça veut dire que, à la base, le gouvernement, les communes ne font pas leur boulot. Et surtout, c'est quand même un problème d'individu, de société. C'est la prise en considération de la souffrance, qu'elle soit et d'où qu'elle vienne.
0: Vide-grenier dimanche, ce sera sous un grand soleil et 30 degrés, annoncé ce week-end en Sarthe. Vide-grenier à Parçay-sur-Sarthe au profit de la tirelire des chats. Le numéro qui prend les inscriptions est sur ici.fr. Collecte de sang, on vous attend à La Flèche, salle Printania, demain après-midi. Avant de venir, réservez votre créneau sur le site de l'établissement français du sang. C'est un rendez-vous qui est très important puisqu'avec les ponts de mai, des donneurs sont absents. On compte sur vous. 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
0: Nous sommes le 20 mai, c'est la journée mondiale des abeilles. Est-ce que vous êtes consommateur de miel ? Est-ce que vous avez des ruches chez vous ? Vous nous appelez, vous prenez la parole au 02 43 29 10 10. Nous serons au Mans dans quelques minutes avec le témoignage de Marie-Adélaïde qu'on va accueillir dans un instant, tout de suite après Week-end à Rome. Sur Ici Mène, voici Étienne Daou.

0: Journée mondiale des abeilles, on vous pose cette question ce matin. Est-ce que vous êtes consommateur, consommatrice de miel? Est-ce que vous avez des ruches? 02 43 29 10 10. On accueille Marie-Adélaïde dans un instant.
1: Ici Maine, Fabien Aubryk, bienvenue chez vous.
0: Avec nous, Christelle Deslandes de l'association du Rucher École de l'USAS, l'Union syndicale apicole sartoise. Christelle Deslandes, comment décrypter l'étiquetage des pots de miel? À quoi faut-il être attentif?
2: Alors, il y a plusieurs petits points. Je dirais, moi, le premier, c'est quand même de vérifier la provenance de votre miel.
0: Est-ce qu'on a affaire à un miel français ou pas?
2: Ouais. Donc, maintenant, on a une obligation de l'origine. C'est-à-dire que sur le pot, vous devez trouver origine France, origine Union Européenne, UE, ou hors UE. Et s'il est hors UE, maintenant, on a une obligation, hein, ils ont une obligation de noter les pays d'origine, avec les, du plus, la plus grosse quantité de miel. C'est-à-dire qu'on peut avoir dans un même pot de miel, du miel qui vient de Chine, d'Ukraine, du Brésil. Tout ça mélangé, sans pourcentage indiqué. Et il y a quelques années, on avait juste des initiales. Donc maintenant, on a les pays, mais ça reste quand même douteux, hein, faut être clair.
0: C'est pas facile, parce voilà. qu'on nous met toujours le marketing qui fait bien.
2: Voilà. Avec super bon miel doux, voilà. etc.
0: On met une photo d'un apiculteur, donc voilà. on est vite piégé, en fait.
2: Voilà. Donc si on veut déjà, on vérifie que c'est d'origine française. Normalement, il y a une obligation d'adresse, c'est-à-dire qu'on va savoir si c'est un miel qui vient de Sarthe, si c'est un miel qui vient de la région Pays de la Loire ou plus loin. En fait, voilà, ça c'est important de vérifier ça. Donc ça, c'est la, pour moi, c'est une des priorités. Après, il y a différents miels. On sait bien, hein, on va trouver du miel de fleurs. Donc ça, c'est la dénomination normale, miel de fleurs. On peut pas mettre miel toute fleur parce qu'on n'a pas la certitude qu'il y ait toutes les fleurs du monde. Donc on est sur un miel de fleurs. Et après, on a des dénominations. On peut avoir du miel de thym, on peut avoir du miel d'acacia, de lavande. Donc là, c'est parce qu'ils ont été certifiés comme quoi il y a un maximum de pourcentage de lavande, de thym ou d'acacia.
0: Soyez attentifs à ce qui est écrit sur les étiquettes des pots de miel. Marie-Adélaïde est avec nous. Bonjour Marie-Adélaïde, soyez la bienvenue.
3: Bonjour.
0: Vous habitez Le Mans. Est-ce que vous êtes consommatrice de miel?
3: Bah écoutez, comme je vous l'ai dit sur le...
0: Ouais, vous l'avez écrit sur nos réseaux sociaux.
3: Sur le commentaire, oui, effectivement, j'en consomme à peu près 6 mois dans l'année. C'est-à-dire en période d'automne-hiver. Après non, j'en consomme pas tellement, à part si on reçoit, qu'on fait des toasts chèvre-miel ou des choses comme ça. Mais non, autrement, donc, en période hivernale, j'en consomme généralement tous les jours. Dans l'après-midi, je me fais du thé léger, je mets un peu de miel, et puis du jus de citron que je presse moi-même.
0: C'est un bon réflexe durant la période hivernale de faire comme Marie-Adélaïde, Christelle Deslandes, de manger régulièrement, de consommer régulièrement du miel?
2: Oui, tout à fait, le miel est un accélérateur de bonne santé, on va dire, et c'est vrai que le consommer régulièrement, alors ça peut être tout au long de l'année, ça peut être comme en cure, comme fait Marie-Adélaïde, ça peut être aussi ajouté avec du pollen, etc., mais ça, on en parlera tout à l'heure. Et donc oui, bien sûr qu'il faut, on peut en consommer autant qu'on veut, je dirais.
0: Où est-ce que vous l'achetez, votre miel, Marie-Adélaïde?
3: En principe, je le prends sur le marché, chez des gens qui viennent du côté de Château-de-Loire, qui sont connus, parce que j'ai des amis qui avaient des ruches, et puis qui faisaient du miel, et puis qui formaient des gens donc pour ce domaine-là. Et ce monsieur-là m'a dit, tu peux y aller en toute confiance, cette maison-là, elle est très sérieuse. Dernièrement, j'en ai pas pu aller au marché, donc je l'ai pris en grande surface, mais c'est un miel qui vient quand même de la Sarthe, il vient de Bouloir, miel de forêt de Bouloir. J'essaie quand même de regarder d'où il vient, parce qu'un coup, je me suis fait avoir dans une grande surface. J'ai cru acheter du bon miel, et puis une fois à la maison, il y avait 2 étiquettes, l'une sur l'autre, et le miel, il venait du bout du monde. Alors ça m'a servi de leçon. Maintenant, je fais quand même attention à prendre quelque chose qui vient à peu près de chez nous.
0: Oui, oui, c'est plus que français, c'est local, c'est sartois, hein, ce que vous proposez, voilà, Marie-Adélaïde.
3: Voilà, oui, j'essaye, voilà.
0: Merci, passez une très bonne journée, à bientôt, au revoir Marie-Adélaïde. Tiens, une question presque de culture générale, comment la reine est-elle élue?
2: Alors, la reine est élue par la colonie, c'est-à-dire qu'à un moment donné, la colonie va se rendre compte que la reine commence à être âgée, quand elle a 3, 4, 5 ans, qu'elle pond moins bien, qu'elle est moins en forme ou qu'elle est un petit peu abîmée. La reine continue, elle, à pondre et c'est la colonie qui va décider quel œuf elles vont élire.
0: C'est démocratique.
2: Oui, tout à fait. Et c'est pas la reine qui décide. Et donc là, voilà, la colonie va décider de ce petit œuf, et ben on va le nourrir à la gelée royale toute sa vie. Il va devenir une cellule royale, il va devenir une belle reine. Et c'est comme ça qu'au printemps, on a les essaimages, où l'ancienne reine va partir avec une partie de la colonie.
0: Ouais,
2: et la nouvelle.
0: On voit des nuages d'abeilles dans le ciel, c'est l'essaimage.
2: Hein, c'est l'essaimage, tout à fait.
0: Les abeilles suivent la reine. Ouais. Qui est plus grosse parce qu'elle est mieux nourrie, en fait. Hein,
2: elle est mieux nourrie, et puis, donc, en tout début de sa vie, elle sort une seule fois de la ruche pour aller rencontrer les faux bourdons et remplir sa spermathèque.
0: On se retrouve dans un instant avec une petite surprise musicale en lien avec cette journée mondiale de l'abeille.
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0: Le 20 mai, c'est la journée mondiale des abeilles. Je me suis dit que c'était l'occasion d'écouter Nadine Delanoë. Alors vous allez me dire, Nadine Delanoë, je connais pas, mais si, vous connaissez. Vous ne connaissez qu'elle-même.

0: Est-ce que vous êtes consommateur de miel? Est-ce que vous avez des ruches, peut-être des abeilles à la maison? Merci pour vos nombreux témoignages depuis 9h ce matin. On a eu Francisca, on a eu Elodie, on a eu Patrick, Marie-Adélaïde. C'est pas terminé, on va accueillir Lydie dans un instant. Et durant quelques minutes encore, nous sommes avec Christelle Deslandes de l'association du Rucher École de l'USAS. L'USAS, c'est l'Union Syndicale Apicole Sartoise. Christelle Deslandes, le message de Capitaine Caverne. J'imagine que c'est un pseudo, ça m'étonnerait que ce soit son véritable nom. Après Maya l'abeille, on a Capitaine Caverne qui nous écrit: je suis apiculteur amateur, j'adore le miel pour ses bienfaits. D'ailleurs, je vais extraire ce week-end le miel de printemps. C'est vrai que c'est la période de la première récolte. Si j'avais un conseil à donner au nom des apiculteurs, piéger les frelons asiatiques, c'est catastrophique pour les abeilles. Le frelon asiatique, vous le confirmez, c'est un prédateur de l'abeille et une menace pour nos ruches.
1: Oui, bien sûr. Bien sûr, je ne peux être que d'accord avec ce commentaire. Depuis plusieurs années, le frelon se démultiplie. Il attaque les ruches jusqu'à les faire mourir les colonies en fin d'été. C'est son alimentation principale. Donc, il suffit que le frelon soit auprès des ruches l'été. Il va les empêcher de sortir, donc elles pourront plus se nourrir. La reine va être stressée, elle pourra plus pondre et petit à petit, la colonie va mourir. Donc, le conseil principal, c'est le piégeage, et c'est le piégeage de printemps. Là, on en parle beaucoup d'informations dans les journaux. Oui, c'est le piégeage qu'on commence dès le mois de février. Quand nos abeilles commencent, nous, à ressortir de la colonie, là, c'est aussi la même chose. C'est-à-dire que les reines frelons, elles hibernent et elles ressortent au printemps. Et c'est là qu'il faut vraiment, vraiment piéger. Et tout le monde est concerné.
0: On accueille Lydie au 02 43 29 10 10. Bonjour Lydie.
2: Bonjour.
0: Vous habitez où? Dans quelle commune sartoise?
2: Donc moi j'habite Fay et je suis formatrice également au Rucher École de la Sarthe et j'ai étudié plus particulièrement les produits de la ruche puisque je suis naturopathe et dans le cadre de ma formation j'ai étudié les bienfaits des produits de la ruche vantés par les pharmaciens, les docteurs en pharmacie et également depuis au moins 2500 ans avant Jésus-Christ, on retrouve trace des bienfaits de la ruche et depuis la nuit des temps, c'est un symbole d'abondance et de fertilité d'avoir une ruche des fresques.
0: Quels sont les produits que vous nous conseillez? Avec quel type de consommation, Lydie, puisque vous êtes une spécialiste en qualité de naturopathe des produits de la ruche?
2: Alors, que ce soit les animaux ou les humains, on consomme les produits de la ruche, le miel, la propolis, la gelée royale, le pollen, depuis fort longtemps, et notamment tout ce qui est pour... le sucre naturel, hein, bien sûr, avec le miel. On a une proposition, que ce soit en produits vendus en pharmacie ou sur les marchés par les apiculteurs, des variétés de miel divers et variés. Et ça, c'est tout à fait pertinent puisque la qualité intrinsèque du miel est liée aux fleurs butinées. Donc, vous pouvez utiliser, par exemple, un miel de forêt pour des problématiques un peu particulières des voies ORL. Et vous pouvez utiliser un miel de lavande, par exemple, pour avoir le bon goût de la lavande en bouche. Ça peut être tout simplement un plaisir de consommer du miel. En ce qui concerne la propolis, elle est particulièrement intéressante pour ses qualités antimicrobiennes, antiseptique. Et là, on trouve de la teinture mère qui est proposée par différents laboratoires. Et ça, c'est tout à fait pertinent. La gelée royale, qui est consommée en tant que complément alimentaire en raison de son potentiel à accroître l'énergie et renforcer le système immunitaire, améliorer la santé de la peau. Alors, bien évidemment, c'est un produit qu'il faut utiliser en fonction de sa situation, c'est-à-dire que pour les personnes qui ont des problématiques en termes d'hormones, de gestion des productions hormonales, il ne faut pas prendre de gelée royale parce que ça peut être très déstabilisant. Un produit phare qui est tout à fait intéressant, le pollen, qui est aussi consommer en complément alimentaire. Donc ça, ce sont les petites boulettes qu'on ramène dans la ruche et qui est très riche en nutriments.
0: D'accord, Lydie. On va être un petit peu pris par le temps. Rapidement, 10 secondes, si on un conseil final, Lydie, s'il vous plaît, parce que on nous attend par ailleurs.
2: Ok, donc ce qui est très accessible, le miel, le pollen, n'hésitez pas à faire plusieurs cures dans l'année, c'est très reminéralisant et consommable au quotidien.
0: C'est un parfait résumé, on vous invitera en studio parce que je vois que vous avez beaucoup de choses à nous apprendre. Merci Lydie, passez une très bonne journée à Fay, à côté du Mans. Merci beaucoup Christelle Deslandes d'être venue jusqu'à nous. Je suis certain que beaucoup de nos auditrices et nos auditeurs ont peut-être envie de faire une initiation au Rucher École de l'USAS, l'Union Syndicale Apicole Sartoise. La prochaine session de formation, c'est...
1: Elle commencera en début d'année prochaine. Les inscriptions se font à partir du mois de septembre. D'accord. Donc il ne faut pas hésiter. Nous, le Rucher École, il y a toujours quelqu'un tous les mardis après-midi, donc libre à chacun de venir nous voir, nous questionner, visiter le rucher une première fois et puis prendre les infos pour après se lancer.
0: Merci, merci beaucoup, bonne journée.
1: Merci beaucoup.
0: Valère Correillard, dans un instant, c'est le monsieur pouvoir d'achat de votre radio ici même. Valère qui nous présente des idées de saison pour avoir des compléments de revenus. Ce sera tout de suite après Pierre Garnier. On écoute l'horizon sur ici même.

0: L'horizon, c'est Pierre Garnier sur Ici Mène. Valère Coréard nous aide à booster notre pouvoir d'achat. Vous avez sélectionné pour nous, Valère, des idées de saison pour avoir des compléments de revenus.
1: On n'y pense pas forcément, mais avec l'arrivée des beaux jours, il y a quelques bons plans pour aller chercher des revenus d'appoint sans trop forcer. Et je vais vous donner quelques exemples. À commencer par la voiture et la maison. Si vous partez en vacances cet été, vous allez laisser votre logement vide, a priori quelques jours ou quelques semaines. Cela peut vous donner l'occasion de tester la location de logements entre particuliers ou l'échange de maison. Alors c'est vrai, ça demande un peu de préparation. Je ne vais pas vous cacher que c'est quand même du boulot, mais vous pouvez derrière aller chercher un revenu non négligeable en location ou alors des points pour partir ensuite en vacances gratuitement avec l'échange de maison. Autre piste, la location de voiture à des particuliers. L'été, on n'a pas forcément besoin de sa voiture de la même façon. La louer peut être intéressante. Dans les deux cas, en tout cas, un conseil, passez bien par des plateformes spécialisées.
0: C'est aussi la période du ménage de printemps.
1: Clairement, et quand vous dites ça, je pense de suite au vide-grenier. C'est la pleine saison en ce moment. Selon où vous habitez, vous allez payer entre 15 et 60 euros votre emplacement. Ça peut vite être rentable. Par contre, attention, on a dit vide-grenier, donc privilégiez des objets en état d'utilisation. Présentez bien les choses, ne partez pas trop bas non plus niveau prix, parce que vous connaissez la règle du jeu sur ce type d'événement. Négocier fait partie de l'expérience. Et puis, vous verrez, les enfants adorent jouer aux marchands pour de vrai. C'est vraiment très sympa à faire en famille. Mais voilà, vous avez quelques pistes pour cet été. Louer le logement, un véhicule, participer à un vide-grenier à la clé, des rencontres et des petits revenus. Vous en avez d'autres ? Pensez à m'écrire par ici leséconomies@radiofrance.com.
0: Je vois qu'il y en a beaucoup des vide-greniers dimanche en Sarthe, à Parçay-sur-Sarthe, à Saint-Commant-Véret, Rouillon, Bonnétable, Mulsanne, entre autres. Dans un instant, Maxime Le Forestier sur Ici Mène.
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0: Le rendez-vous témoignage revient demain 9h-10h sur votre radio ici même. Bienvenue chez vous jusqu'à 11h. C'est avec Sophie Elie. Bonjour Sophie.
1: Bonjour tout le monde.
0: De l'art du thé matcha ce matin.
1: Oui, très à la mode le matcha. Oui. On le voit à tous les prix et à toutes les sauces. Mais le vrai matcha, c'est quoi? On va poser la question à Philippe Payard du Palais d'été. C'est notre invité ce matin.
0: Génial.
1: Mais oui.
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1: Ici même, excellente matinée, il est 10h, les infos Marie Mutricy. Avec les prix du carburant en ce moment, c'est d'autant plus important.
3: Le café multiservice d'Ancine a rouvert hier pour la troisième fois depuis que la commune a racheté les murs en 2022. L'établissement s'appelle désormais Chez Gwen. Il a fait salle pleine hier. Au-delà du restaurant, il fait aussi épicerie et dépôt de pain pour les habitants qui doivent sinon aller faire leurs courses à Alençon. C'est un service public, considère carrément le maire d'Ancine sur ici.fr. Un accident de car avec de nombreuses victimes sur l'autoroute A11 va être simulé ce soir sur l'aire de la Parnouette à hauteur de Lombron. La circulation ne sera pas coupée, mais si vous passez par là, vous verrez forcément de nombreux véhicules de secours, des pompiers, des gendarmes. Ce genre d'exercice grandeur nature est organisé régulièrement par la préfecture pour tester les procédures d'urgence dans notre département. Si vous fumez ou vous avez fumé depuis plus de 20 ans, vous pouvez peut-être aider la recherche. Un programme de détection précoce du cancer du poumon commence dans 5 régions françaises et l'hôpital du Mans y participe. L'Institut national du cancer veut recruter 20 000 personnes de 50 à 74 ans. Pour leur faire passer des scanners thoraciques tous les ans, puis une fois tous les 2 ans par la suite. Car s'il est repéré très tôt, ce cancer est bien mieux soigné. Vous pouvez déjà voir si vous êtes éligible sur le site internet dépistagecancerpoumon.fr. Le festival Le Mans fait son cirque débute aujourd'hui. La 25e édition a été avancée au mois de mai pour se protéger des canicules de l'été. Pour l'ouverture, il y a 2 déambulations gratuites en plein centre-ville du Mans, à 12h30 rue Bolton et ce soir place des Jacobins à 19h, déambulation gratuite et sans réservation. Le reste des spectacles a lieu à partir de vendredi, notamment sur l'esplanade à côté de la Cité du Cirque, quartier Saint-Martin. Vous écoutez ici, Mani, il est 10h02 et justement, au Mans comme ailleurs en Sarthe, le ciel se fait de plus en plus lumineux, Sophie.
1: On est un petit peu dans la transition pour l'instant, avec encore de la grisaille, des nuages, des possibilités même de petites averses en début d'après-midi, plutôt sur le nord du département. Je commence par les nouvelles les moins réjouissantes concernant la météo et ensuite le ciel se dégage. Même si les nuages sont encore là cet après-midi, on a de belles éclaircies, des températures qui commencent doucement à remonter. On a jusqu'à 22 degrés cet après-midi à La Flèche, par exemple. Il fera 21 degrés à Montfort-le-Génois, 20 degrés dans le Nord-Sarthe, à Moitron-sur-Sarthe, par exemple. Que va-t-il se passer demain? C'est plus lumineux, en effet. On commence à grappiller des degrés pour les maximales, l'après-midi jusqu'à 25 degrés. Il y aura un pic à 30 degrés à partir du milieu de semaine. Le week-end s'annonce très ensoleillé, très beau, très chaud. Mais on aura quand même du vent à peu près tous les jours. Voilà, profitez bien de ces belles éclaircies qui arrivent.
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1: Et vos chansons préférées se fredonnent sur tous les tons, sur votre radio ici même et aussi à l'italienne. Ricci e Poveri, Sara perché ti amo.

0: Gay, Ti Amo, petit souvenir à l'italienne avec Ricci et Poveri sur votre radio Isimen.
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0: Ici Mène, bienvenue chez vous. Le MAG, bon plan, conseil pratique, découverte, dégustation de matcha ce matin. On voit ce mot partout, peut-être un peu trop. Qu'en est-il vraiment de cette boisson japonaise aux mille vertus supposées? Et si on posait la question à quelqu'un qui s'y connaît? Il y a du nouveau sur le sujet au Palais d'été au Mans, une très belle gamme. Découvrez l'art du matcha, comment le choisir, le préparer, quels sont ses bienfaits. Avec Philippe Paillard, gérant de la boutique de la rue de Bolton, il nous rejoint dans 3 minutes, le temps de vous inviter à une soirée mondaine en compagnie d'Oria.

0: Personnalité pleine d'intensité, Oriane, nouveauté sur votre radio ici Maine, soirée mondaine.
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0: Connaissez-vous, aimez-vous, savez-vous préparer le matcha? Conseil pratique tous les matins dans Bienvenue chez vous, le mag. Notre invité ce matin, c'est Philippe Paillard. Bonjour Philippe.
2: Bonjour Sophie.
0: Du Palais d'été, boutique au Mans, rue de Bolton. Demain, c'est la journée mondiale du thé. Vous avez plein de nouveautés, parmi elles, une très belle gamme autour du matcha. Pour commencer, Philippe, très important parce qu'on voit ce mot un petit peu partout, c'est vrai que c'est très à la mode. C'est quoi le matcha?
2: Donc, le matcha, c'est un thé japonais, donc principalement japonais, toujours japonais même, qui est issu d'une culture de théiers, de récolte d'ombre, on appelle. C'est-à-dire que les théiers sont recouverts d'une bâche 20 à 30 jours avant la récolte, de façon à puiser en profondeur de la chlorophylle, des acides aminés, et avoir une couleur très, très verte, et puis une saveur umami, qu'on appelle une saveur umami très importante.
0: Oui, la fameuse saveur umami. Voilà. Et alors, qui existe depuis combien de temps, selon le
2: matcha? C'est très vieux. Donc, c'est issu d'une feuille qui s'appelle le tencha. Et le tencha, c'est une petite feuille en morceaux qui n'est pas roulée, donc elle est tout simplement séchée. Et l'avantage de faire du tencha, c'est que c'est facile à moudre. Parce que finalement, pour faire du matcha, après, on va moudre la feuille de façon à faire une petite farine. C'est un petit peu comme un grain de blé qui devient une farine. Et quand la feuille est en récolte d'ombre, elle est beaucoup plus tendre et plus fine et plus facile à travailler.
0: Donc nous, quand on va l'acheter, par exemple, chez vous au Palais d'été, on va le trouver sous cette forme en poudre.
2: C'est toujours en poudre, dans une petite boîte qui est côte hermétique. Donc on a des boîtes ouvertes pour montrer aux gens, mais on ne peut pas le voir. On ne l'a pas dans des pots. C'est vraiment une boîte hermétique.
0: Et parce que
2: c'est assez volatile. Quand on ouvre les boîtes, des fois, on a quelques matcha qui sont associés à du thé vert ou du thé gay matcha, mais c'est très très volatile, ça fume dans la boîte quand on l'ouvre, ça la secoue un peu.
0: Alors il faut bien le choisir, hein, bien l'acheter d'abord, et ensuite bien le préparer aussi, ça c'est très important, comme tout l'été d'ailleurs.
2: Comme tout l'été. Alors les préparations, c'est vrai qu'il y en a plusieurs. Là, j'en ai fait une aujourd'hui qu'on déguste en matcha frappé avec des glaçons dans un shaker.
0: On est en train de déguster avec Gaël.
2: Avec la nouvelle recette qui est un matcha
0: à
2: la menthe.
0: À la technique.
2: On peut le préparer aussi dans un petit bol ou dans un petit nomade comme ça, avec un petit fouet électrique.
0: Que vous avez entre les mains, voilà. Un accessoire.
2: Donc ça prend 15 secondes. Hein. Aux façons traditionnelles, avec le bol à fond plat, qui est plutôt japonais, artisanat japonais, avec le petit fouet qu'on appelle le shazam en bambou.
0: Oui.
2: Donc on fouette de façon à avoir une émulsion.
0: On le fait mousser.
2: On fait mousser un petit peu. Donc on met en suspension le matcha dans l'eau et on peut le boire après. Et si on le laisse reposer un petit peu, il va redescendre, il va se reposer, donc il faut refouetter un petit peu.
0: Il y a aussi le petit fouet électrique.
2: On se sert plutôt pour mettre dans des verres en préparation très rapide, quoi, c'est efficace.
0: Vous pouvez appuyer dessus. Petit mousseur. Voilà, donc le préparer de cette manière-là et bien le doser, ça c'est super important.
2: Alors le dosage est très important, ouais. On va mettre 2 grammes, alors c'est qu'il faudrait, il faut peser si on peut avec une balance très précise, mais on a des petits repères, nous une cuillère à café rase, en général ça fait 2 grammes.
0: Oui.
2: Donc 2 grammes pour 5 à 10 centilitres d'eau maximum, 70 degrés, et après on fouette.
0: 70 degrés pour le boire chaud.
2: Pour le boire chaud.
0: Et pour le préparer froid?
2: À l'eau froide. Et après, on peut soit mettre un tout petit peu d'eau chaude au départ, après mélanger avec de l'eau bien fraîche, ou mettre des glaçons pour le frapper au shaker. Et ça peut aussi servir en cuisine.
0: Et on le trouve également aromatisé?
2: Alors là, on lance depuis aujourd'hui une nouvelle gamme avec 3 références aromatisées. Une à la vanille, une à la menthe et une à la rose.
0: À la rose, ah oui, alors ça me tente beaucoup. On est en train de le goûter, là, aromatisé à la menthe et en version frappée.
2: Frappée glacée.
0: C'est très bon, très agréable. Je m'attendais à quelque chose de plus dur.
2: De plus amer, ouais. Oui. C'est vrai que certains matchas, quand ils sont trop dosés ou de qualité moindre, sont plus amers.
0: Et justement, comment bien les choisir? Il y a le vrai matcha et le matcha pas tout à fait authentique. Le matcha a plein de vertus. Comment le consommer au mieux? À quel moment de la journée aussi? Quelle précaution, je vais y arriver, prendre quand on achète du matcha? On discute de tout ça avec Philippe Paillard dans les prochaines minutes. Et voici Alain Chamfort sur votre radio ici Maine.

0: Conseils pratiques tous les matins et sur tous les sujets qui vous intéressent. Épatez vos amis en leur servant un matcha traditionnel dans les règles de l'art, chaud ou froid, selon vos envies. Et en plus, c'est bon pour l'organisme. On revient au matcha dans un instant avec Philippe Paillard du Palais d'été. Notre invité ce matin dans Bienvenue chez vous, le MAC, vous l'entendrez après Bonnie M et Ma Baker.
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0: Ma Becker Bonnem, vous écoutez vos chansons préférées sur votre radio Ici Mène en dégustant un bon thé ou un bon matcha.
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0: Notre invité dans le mag, c'est Philippe Payard du Palais d'été au Mans. Le matcha, c'est la folie, ces tendances, c'est à la mode et pourtant c'est une boisson ancestrale. Encore faut-il bien le choisir, on va y revenir Philippe. On dit aussi qu'il a pas mal de vertus sur la santé. Lesquelles, selon les Japonais?
3: Alors donc déjà, c'est une alternative qui est assez saine au café parce que ça, c'est un boost d'énergie qui n'énerve pas. C'est également très efficace pour la concentration, c'est une stimulation douce et donc ça peut être très bénéfique sur l'organisme. Beaucoup d'antioxydants. Donc comme le matcha soutient l'effort intellectuel, avant des examens, c'est pas mal de faire une petite cure. Ça sert pas mal. J'ai des clients qui m'ont rapporté des choses assez intéressantes sur ce sujet. Donc
0: plutôt que les boissons énergisantes, voilà, partout, qui sont pas terribles.
3: Un client qui est guitariste, et quand il boit du matcha avant de jouer de la guitare, elle joue toute seule. C'est presque ça.
0: C'est vrai que les Japonais ont un peu des secrets de jeunesse. Peut-être est-ce lié au matcha. On va pas s'avancer là-dessus, hein,
3: non,
0: Philippe,
3: non,
0: bien
3: je pense
0: sûr.
3: Pas, mais c'est vrai qu'ils en consomment beaucoup en, oui, en boisson et aussi en produits de beauté, en baume. Et ils en consomment dans. Ben, en cuisine également. Donc surtout le matin, c'est un bon boost qui n'énerve pas.
0: Oui.
3: Le midi, ça permet aussi d'éviter le café et puis d'avoir retrouvé de l'énergie sans avoir ce pic de nervosité que le café procure. Oui. Par contre, c'est plutôt à éviter le soir parce que comme on conseille la feuille en totalité,
0: oui,
3: c'est très riche en caféine. Donc il faut mieux éviter le soir, à moins qu'on ait une soirée spéciale à faire.
0: Ah bah oui, mais, voilà, mais pour aller jusqu'au bout de la nuit.
3: C'est assez riche en caféine. Donc on peut dire que le matcha nourrit le corps et l'esprit et que c'est un super aliment pour une routine quotidienne de bien-être.
0: C'est quoi votre slogan pour votre gamme matcha ?
3: Le matcha ne réveille pas, il éveille.
0: Il éveille, voilà. Et tout un art aussi, alors le côté rituel pour le préparer, ça fait partie du plaisir aussi
3: tout
0: de la dégustation.
3: Fait,
0: hein.
3: C'est vrai, quand on fait une dégustation de matcha dans le traditionnel, ça dure des heures.
0: Oui, bien sûr, oui. Alors voilà. Mais là, on peut aller très vite, mais il faut bien le doser, on a bien compris.
3: Oui.
0: Faire bouillir, pas faire bouillir l'eau, mais la mettre
3: 70
0: à 70.
3: Maximum.
0: Et en froid aussi, on peut le goûter, c'est ce qu'on a fait. C'est très bon comme ça, ce côté verdure, mais pas amer. Il faut bien le choisir, justement. Quelles sont les précautions à prendre quand on achète du matcha, Philippe?
3: Alors, c'est vrai que c'est devenu un phénomène mondial depuis quelques années. Et la production, c'est vrai qu'on a des chiffres par le ministère de la Culture japonaise. Pour avoir un ordre d'idée, en 2023, la production était de 4100 tonnes de matcha. Et en 2010, c'était à 1400 tonnes. Donc, on a produit trois fois plus en 13 ans.
0: Oui.
3: A contrario, les producteurs en 2000 étaient de 53 000 et maintenant en 2020 ils sont 12 500. Donc on multiplie par 3 la production,
0: ah ouais,
3: on divise par 4 les producteurs. Mmh. Donc on commence à avoir beaucoup de matcha de qualité moindre, pas forcément fait au Japon. Il faut faire très attention à ce qu'on prend. Quand le matcha, c'est quand même un produit qui est assez onéreux, il faut compter environ 30 euros les 25 grammes. Avec 25 grammes, on peut se faire une quinzaine de tasses, donc ça fait 2 euros le matcha. Quand on calcule comme ça, c'est assez correct. Mais c'est vrai que quand on voit des matchas avec des prix au 100 grammes à 10-15 euros,
0: oui,
3: il y a
0: oui,
3: sûrement anguille sous roche,
0: ah
3: faut
0: oui,
3: creuser.
0: Bien sûr.
3: Je pense que même le goût n'est pas bon, la couleur n'est pas très le vert éclatant comme on peut avoir, donc il faut faire très attention à ça. Quoi.
0: Oui, on fait très attention, on peut trouver un peu de tout et n'importe
3: quoi. Et comme ça fait un phénomène mondial, en 2024, on a une grosse pénurie et puis ça a fait augmenter les prix. Quoi.
0: Aussi,
3: il y a plus de demandes que d'offres.
0: Ça s'explique. Très jolie gamme à découvrir au Palais d'été autour des matchas et aussi vos thés et vos boissons fraîches là pour l'été.
3: Ça commence, les boissons glacées sont arrivées, les thés glacés sont arrivés, notamment notre nouveau thé 2026 qui s'appelle le plein sud, un thé vert qui a beaucoup de promesses avec comme ingrédients abricot, melon, pastèque et papaye, je crois, de mémoire.
0: Ça va être parfait à déguster avec les températures qui vont grimper là les jours prochains. Philippe Payard, merci beaucoup d'être venu ce matin. Vous vouliez ajouter quelque chose?
3: Oui, comme nous lançons une nouvelle gamme aujourd'hui, dégustation pendant tout le mois, tous les jours de matcha, des parfumés, des natures, au chaud, du froid, du latte, tout ce qu'on veut.
0: On peut goûter.
3: Tout est à disposition des clients qui passent nous voir.
0: Super, merci beaucoup Philippe. On déguste donc un bon thé glacé, un bon matcha et on s'éloigne des écrans aussi en même temps. Ça c'est Lilian Bro qui va nous y inviter. Dans quelques minutes, il a quelques actus locales sartoises à partager avec nous. Souvenir musical, tout de suite avec Caroline Legrand.

0: que oui, ça nous rappelle plein de souvenirs. J'aurais voulu te dire, Caroline Legrand sur votre radio ici mène. Les plaisirs simples de l'été qui arrive et des beaux jours en Sarthe. Une guinguette au bord de l'eau avec de bonnes choses à grignoter. Ça vous dit? On vous embarque dans quelques minutes à Montval-sur-Loire. On a aussi quelques actus locales à partager avec vous et avec Lilian Bro.
1: 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À l'heure où notre vie est régie par les écrans, pourquoi pas s'en passer pendant une dizaine de jours? Cette initiative, portée par la Maison des habitants d'Arnage, dure jusqu'au 28 mai. Cela regroupe différents acteurs, des écoles, crèches, médiathèques et accueils de loisirs. Et dans les animations proposées, on trouve par exemple un petit déjeuner pour se donner des astuces afin de se décoller des écrans. Le programme est très riche, alors pour le connaître dans son intégralité, rapprochez-vous de la Maison des habitants d'Arnage. Vous avez peut-être l'habitude de rouler en vous accompagnant d'un GPS sur votre téléphone. Eh bien, l'utilisation de votre smartphone au volant est évidemment interdite. En revanche, depuis le 1er mai, le GPS sur votre smartphone est autorisé. Il y a quand même plusieurs règles à respecter. Le téléphone ne doit pas être dans votre main, ni sur vos genoux, mais bel et bien fixé au tableau de bord. Et on reste sur la route pour cette dernière info, ou plutôt sur les pistes cyclables. Pour les amateurs de vélo ou trottinettes électriques, je vous rappelle que la vitesse maximale autorisée est de 25 km/h, notamment pour les appareils à assistance électrique. En cas d'excès de vitesse, vous risquez une amende de 35 €, 135 € pour les très gros excès. 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
0: Et enfin, la voilà, la plus grande, la meilleure. Quand on parle de vos chansons préférées, de vos artistes préférés, on tombe à un moment de la journée sur elle, évidemment. XXL, c'est le titre. Et l'artiste, c'est Mylène Farmer sur Ici Mène.

0: 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C'est ce qu'on vous promet sur votre radio Ici Mène.
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0: Chaque matin, on partage les adresses gourmandes de la Sarthe. Nous sommes à Montval-sur-Loire avec Sarah Collet. Bonjour Sarah.
3: Bonjour.
0: Bénévole et secrétaire même de l'association des bénévoles de la Guinguette des Trois Moulins qui reprend du service. Vous êtes quelques passionnés dans le Sud-Sarthe à inviter régulièrement sur quelques dates les Sartois pour venir partager ces moments conviviaux en dégustant de bonnes choses. Présentez-nous la Guinguette des Trois Moulins, Sarah.
3: Oui, alors l'association est née maintenant il y a 2 ans. C'est une bande de copains qui souhaitaient faire partager des moments festifs et conviviaux auprès dans un cadre idyllique au bord du Loir. Donc nous avons monté cette association et depuis maintenant 2 ans, nous mettons en place différents moments festifs, moments à peu près de l'été.
0: Le prochain, ce sera le 31 mai, un dimanche oui. De la semaine prochaine. Donnez-nous le programme qui nous attend à partir de midi.
3: Alors du coup, on vous accueillera sur notre lieu du coup de la Guinguette. Donc on va mettre tout en œuvre et tout en place les jours qui viennent pour que pouvons accueillir le public dans vraiment un beau cadre idyllique. Donc nous faisons venir cette année à nouveau une accordéoniste qui est très connue des Sartois, en tout cas du sud de la Sarthe. Il s'agit de Brigitte Poussin qui viendra animer un bon repas pendant toute une après-midi. Et cette année, nous avons commencé donc cette saison avec un traiteur également local, comme à chaque fois. Donc nous avons contacté le traiteur du coup Thierry Chénaud du Selfi de Montval. Et au menu, on proposera aux personnes du coup une bonne salade compagnarde pour commencer. Suivi d'un suprême de volaille avec un accompagnement gratin dauphinois, haricots verts et une tartelette aux pommes fait maison.
0: Voilà, il faut réserver pour les repas, on a les coordonnées, hein, le numéro de téléphone, ça c'est le prochain rendez-vous le 31 mai.
3: Oui,
0: et à chaque animation, voilà, vous faites appel à des traiteurs, à des producteurs locaux. Il y a les dates du 19 juin et du 11 juillet également qui sont prévues. On est situé où exactement? Vous parlez de ce cadre idyllique en bord du Loir, ça s'appelle les Trois Moulins parce qu'on est près du moulin de Poussé, moulin Martinet aussi, c'est ça?
3: Exactement, tout à fait. Nous sommes à la sortie de Montval-sur-Loire, direction Tours. C'est un ancien camping communal à l'origine, mais du coup qui n'était plus exploité depuis plusieurs années. Et c'est vrai que ce cadre, vraiment, cet endroit s'y prêtait. Donc la commune de Montval nous met à disposition vraiment ce terrain pour qu'on puisse mettre en place du coup nos différents événements de la Guinguette.
0: Eh ben bravo.
3: C'est vraiment un cadre idyllique.
0: Sympa, les copains, les bénévoles, hein, parce que vous mettez beaucoup de vous donnez de votre temps pour accueillir les Sartois dans cette ambiance très sympa. On garde le numéro de téléphone à l'accueil d'Ici Mène, 02 43 29 10 10. C'est le prochain rendez-vous, on l'a dit, c'est dimanche de la semaine prochaine, le 31 mai. Sarah, merci beaucoup.
3: Merci à vous, bonne journée.
0: Sarah Collet, l'association de la Guinguette des Trois Moulins, c'est en Sarthe évidemment, bonne adresse gourmande à partager. En Sarthe, on fait aussi du bon miel. Vous allez pouvoir le constater grâce à Simon Péverelli qui nous rejoint dans un instant.
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0: il a tout donné, ça fait du bien. Teddy Swims, Lose Control, vous écoutez ici Men.
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0: Rendez-vous à ne pas manquer tous les matins, 7h40. Il a 72 secondes pour nous convaincre, Simon Peverelli, et il aime bien se déguiser au passage. On va réécouter la session d'aujourd'hui en compagnie de Bruno Vandestick. Pour la journée mondiale des abeilles, Simon a encore sorti le grand jeu.
3: Oh bah, regardez pas derrière vous, Bruno.
4: C'est vrai. Ouh là là !
5: Un grand pas pour les abeilles, journée mondiale aujourd'hui. J'ai mis la vraie combinaison cosmonaute qu'utilisent les apiculteurs, car je reviens tout droit de la planète pollen. D'ailleurs là-bas, j'ai trouvé du miel à la source. Tenez, voilà, vous pourrez goûter, c'est bon pour la santé. Et c'est de quoi vous rappeler qu'il faut aimer les abeilles. J'ai 72 secondes pour vous en convaincre. Cette chronique, elle est pour toutes celles et ceux qui ne savent pas différencier une guêpe d'une abeille et qui commettent donc des crimes inutiles. Une abeille, il y a des poils. La guêpe, c'est tout lisse, c'est pas compliqué. Mais la différence est importante parce que les abeilles, elles sont bien plus utiles. Elles ne se résument pas juste au dessin animé Maya ou à la pub des céréales Miel Pops. Qui fête ses 20 ans cette année.
3: Ah oui.
5: Les abeilles, c'est tout un tas de raisons de les aimer. D'abord, elles sont à l'origine de la reproduction de 75% des plantes dans le monde. La disparition des abeilles, ça veut dire la moitié des aliments de nos magasins qui disparaissent. Au revoir les pommes, les carottes, les pêches ou encore le chou-fleur. À la limite, lui, c'est pas trop grave. Mais la liste est énorme. Deux, elles régalent gratuitement nos petites papilles grâce au miel qu'elles produisent. Et un miel qui, en plus, ne périme pas. On en a retrouvé dans les tombes égyptiennes de 3000 ans. Et puis trois, elles ont des capacités incroyables. Elles peuvent, par exemple, détecter l'odeur des mines dans le sol ou de drogues cachées. On pourrait carrément les dresser avec une petite cordelette en guise de laisse. Ça, c'est déjà vu pour les mouches. En résumé, les abeilles sont géniales. C'est pas pour rien que l'empereur Napoléon avait d'ailleurs choisi l'abeille comme symbole. Tellement génial que pour communiquer entre elles, les abeilles font une petite danse pour se transmettre les coordonnées d'un lieu à aller butiner. C'est une vraie info. Elles font toute une chaîne comme ça. Et plus fou encore, leur langage diffère selon la région. Par exemple, en Sarthe, elles émettent un son particulier. Écoutez.
6: Bzz, bzz, hello buddy.
5: Voilà. C'est évidemment complètement faux. Merci Tom Vanier à la réalisation de ce bruitage. Enfin, comment ne pas finir avec ceux qui font vivre nos abeilles dans le département, les apiculteurs. On en a quasiment 600 en Sarthe, avec chacun des miels différents, mais une passion commune. On peut citer le miel d'Arnaud à Louplande, le rucher du Moulin à Fresnay-sur-Sarthe, ou encore le secret des reines à Alonne avec Pierre Tollet, que je remercie pour cette tenue et ce miel, fruit du travail de nos abeilles, qu'il faut plus que jamais apprendre à aimer, parce qu'il y a qu'elles pour nous sauver. Et j'espère que 72 secondes suffisent à vous en convaincre. Alors, convaincu?
6: Ah oui, complètement.
5: Ah
6: oh oui, ça c'est super ça. Wow.
0: Simon Peverelli avec Bruno Vandestick et Marie Mutry. Ici, on a appris plein de choses sur les abeilles. C'est excellent pour notre culture générale. On va faire un super score au quiz que va nous proposer Muriel Jordan dans quelques minutes, après William Scheller, dans un bon vieux rock'n'roll. Vous écoutez ici, même bonne matinée.
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0: On s'est laissé embarquer, et c'est bien normal, par le vieux rock'n'roll de William Scheller. 10h50, voici Muriel Jordan.
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0: Elle décrypte les modes de notre monde de fou. Il paraît que le niveau en France a baissé. Muriel Jordan peut nous aider à le relever. Les quiz de culture générale, c'est tendance.
3: Très populaire sur les réseaux sociaux, notamment grâce à Émilien. Né à Nantes, il vit à Toulouse, il n'a que 23 ans et cumule 647 participations consécutives au jeu télévisé Les 12 coups de midi. Émilien détient le record du plus grand gagnant de l'histoire des jeux télévisés en France, en termes de gains comme de longévité. Plus de 21 mois à l'antenne et il a remporté 2,6 millions d'euros de gains. Il a mémorisé des mots-clés, il s'est entraîné longuement. Bah oui, parce que pour rester invaincu pendant 647 émissions, faut bosser. La culture générale, c'est son sport. Il s'est entraîné comme un athlète. Il a musclé son cerveau et il a fait des adeptes. Émilien anime des sessions de culture générale sur la plateforme Twitch, où plus de 200 000 abonnés le suivent. Il fait aussi des vidéos sur TikTok.
4: Arkane, c'est la bonne réponse, bien sûr. Tout à fait, tu récupères les 4 premiers points, t'es le premier à débloquer ton compteur. J'ai une playlist de blind test, histoire d'essayer de m'améliorer dessus et de reconnaître des musiques, bien sûr.
5: Mon site de quiz sur lequel j'enverrai tous les jours, à midi, 2 questionnaires de 10 questions dans 10 thématiques différentes.
3: Bref, le mec nous donne envie d'arrêter de scroller et de réviser, de stabiloter nos fiches Bristol, comme à l'ancienne. Et ça fait du bien sur les réseaux sociaux où l'on performe beaucoup dans le m'as-tu vu, le faire savoir, plutôt que dans le savoir-faire.
0: Et Muriel, il y a même un véritable engouement généralisé pour les quiz de culture générale.
3: Oui, notamment sur Discord, une appli pour communiquer, un peu comme WhatsApp, mais qui sert beaucoup aujourd'hui à faire des quiz de culture générale via des groupes. Il y a aussi la plateforme Quizipédia, créée par des passionnés de quiz, d'anciens champions aussi, comme si tous ces gens sur Internet avaient créé un immense cahier de jeux collaboratifs. Des plateformes pour jouer, il y en a plein. Et il y a aussi celle du fameux Émilien, qui a créé sa propre plateforme de quiz, la table des savoirs.fr, déjà testée par plus de 50 000 personnes. Bref, les quiz, c'est tendance. Et si vous vous entraînez, n'oubliez pas de bien noter dans vos fiches de révision où se situe la mer Noire.
6: Quelle mer fermée de l'Asie occidentale est bordée par la Jordanie et par Israël?
7: C'est la mer Noire.
6: Non, quelle mer faisant partie de l'océan Arctique borde la Sibérie?
7: C'est la mer Noire, la mer.
6: Quelle mer située entre l'Arabie et l'Afrique est reliée à la Méditerranée par le canal de Suez?
7: C'est la mer Noire.
6: Non, là, elle est rouge. Là. Au bord de quelle mer est située la station balnéaire de Yalta?
7: C'est la mer Noire.
6: Oui.
3: Ce souvenir culte de questions pour un champion, on ne risque plus d'oublier la réponse.
0: Des questions pour les champions sartois aussi, on en a plein dans le jeu de 11h qui arrive, accessible, je vous rassure. Très beau cadeau à gagner, là, les beaux jours qui reviennent, vous avez besoin de tondre le gazon peut-être. Je pense qu'on a ce qu'il vous faut, restez à l'écoute d'ici Mène, à suivre toute l'actu locale en Sarthe et pour la musique Toto et Rosanne.
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0: C'est parti très loin là sur le solo Rosanna. Et Tom Vanier, que voici.
1: Et oui, bonjour Sophie.
0: Ça va, Tom? J'ai besoin de tondre mon gazon. Comment faire?
1: Vous êtes au bon endroit. 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Wow. 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
1: Nous sommes le mercredi 20 mai et il est 11h. Les informations d'ici même, c'est avec vous Léa Dubost. Bonjour Léa.
3: Bonjour Tom, bonjour à tous.
1: 17 élus de la Sarthe adressent un courrier à la région.
3: Car le transport scolaire va coûter plus cher dans certaines petites communes à la rentrée de septembre. Une augmentation de 90%. Jusqu'ici, les familles d'enfants scolarisés dans des RPI, des regroupements pédagogiques intercommunaux, bénéficiaient d'un tarif réduit. Mais la région veut y mettre fin. Cela va mettre en danger les écoles rurales, estime le premier adjoint de Poyer-sur-Vègre. Son interview est sur ici. À Toulon, dans le Var, une femme et ses trois enfants sont morts après une chute du 13e étage d'un immeuble ce matin. Les enfants sont âgés de 3 à 6 ans. La mère de 38 ans vivait seule avec 7 enfants mineurs. Selon le procureur de la République, elle présentait récemment des symptômes psychiatriques et dépressifs. Elle se serait jetée d'elle-même du 13e étage. Les futurs enseignants ne seront peut-être bientôt plus formés au Mans, mais à Nantes. C'est en tout cas ce que prévoit une réforme pour la rentrée prochaine et la suivante, notamment en histoire géo, en anglais et en EPS. Selon l'institut en charge de ces formations, c'est temporaire, le temps de rééquilibrer les effectifs dans les promotions. Mais des enseignants de l'Université du Mans n'y croient pas, ils ont lancé une pétition en ligne. C'est un festival qui rassemble entre 1500 et 2000 personnes chaque année dans le Sud-Sarthe. Festiloire n'aura pas lieu cet été, une première depuis sa création il y a 22 ans. Les trois intercommunalités qui gèrent ce festival d'art du spectacle veulent le mettre en pause pour échanger sur son avenir avec les nouveaux élus. En revanche, le festival Le Mans fait son cirque débute bien aujourd'hui. La 25e édition a été avancée au mois de mai pour se protéger des canicules de l'été. Deux représentations gratuites sont à voir en plein centre-ville. La première à midi et demi, rue de Bolton, près de la place de la République. Et la deuxième ce soir à 19h, place des Jacobins. Enfin, pour savoir d'où vient l'eau qui sort de nos robinets, le CPIE organise une visite de la station de captage d'eau au bord du Loir à La Flèche à partir de 14h. Des départs sont prévus toutes les heures, c'est gratuit et sans inscription. La météo pour aujourd'hui, Tom, c'est mieux?
1: C'est mieux, c'est de mieux en mieux. Pour l'instant, bon, je vous l'accorde, le ciel est encore couvert au moment où on se parle, mais la grande nouvelle, c'est que le soleil va arriver cet après-midi, qui va s'installer pour ne plus nous quitter pendant un petit moment. Côté température, jusqu'à 22 degrés attendus aujourd'hui dans le département, toujours un peu plus frais dans le Nord-Sarthe. À Mamers, c'est Saint-Léonard-des-Bois, 19 degrés, 20 degrés du côté de Conneret et Bonnétable, 21 degrés dans le centre-ville du Mans et jusqu'à 22 degrés donc pour Sablé sur Sarthe en fin d'après-midi. On gagnera encore quelques degrés hein. Pour demain jeudi. Le thermomètre affichera jusqu'à 26 degrés. Et le top du top, c'est pour vendredi avec, attention, 30 degrés attendus dans le Sud-Sarthe. Léa, à tout à l'heure pour les infos de midi.
3: À tout à l'heure.
1: Allez.
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1: Merci d'avoir choisi votre radio locale en Sarthe pour accompagner votre fin de matinée. La playlist ici mène, c'est la meilleure. Attention, écoutez bien, Camaro nous rejoint avec Femme Like You.
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0: petite session karaoké du mercredi matin qui fait du bien. Femme Like You, c'était Camaro.
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0: 11h07, le beau temps va s'installer en Sarthe. Je vous l'ai dit, on attend jusqu'à 30 degrés ce vendredi et peut-être que vous avez prévu de remettre un petit peu d'ordre dans votre jardin. 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Si vous voulez la voir, je l'ai eu entre les mains, j'ai eu envie de tondre alors que je n'ai pas de jardin chez moi, c'est vous dire. 02 43 29 10 10 pour tenter d'inscrire votre nom dans notre tirage prévu ce vendredi et pour remporter cette magnifique tondeuse Honda d'une valeur donc de 950 €. 4 candidats ce matin, un seul ticket à remporter pour le tirage. 02 43 29 10 10. On a des quiz de culture générale, des blind tests originaux, des quiz sur notre beau département de la Sarthe. Il y a de quoi faire dans votre jeu de 11h sur Ici Mène. Lionel Richie, le temps de composer le 02 43 29 10 10 all night long. Très bon mercredi à l'écoute d'Ici Mène.

0: Ici même avec le classique de Lionel Richie, c'était All Night Long.
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0: Et vous vous êtes peut-être réveillé ce matin, vous avez ouvert les volets, vous vous êtes dit tiens, tiens, tiens, le jardin a besoin d'un petit coup de frais. 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
0: Je vous laisse le temps de composer le 02 43 29 10 10. M. Pokora nous rejoint sur votre radio ici même avec quand même très bon mercredi à l'écoute de votre radio locale en Sarthe.

0: La douce voix d'Mpokora sur votre radio ici mène, c'était quand même. On joue ensemble jusqu'à midi. Cette semaine, vous remportez une tondeuse Honda d'une valeur de 950 euros. 02 43 29 10 10 pour faire partie de notre sélection de candidats du jour.
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3: 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C'était quand même mieux avant. 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

0: ici même avec Mojo Lady Hear Me Tonight.
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0: 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Vous, cette semaine, vous tentez de faire partie de notre sélection de candidats. 4 candidats par matin. 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Si vous souhaitez tenter votre chance pour remporter cette tondeuse Honda d'une valeur de 950 €. Supertramp nous rejoint sur votre radio Isimène de manière logique. The Logical Song. Très bon mercredi matin.

0: saxe qui saxe, j'ai envie de dire. Super Tramp sur votre radio ici même avec The Logical Song. 11h32, sortez un papier, un stylo, quelques infos pratiques avec Bruno Van Destick.
1: 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Vous êtes dirigeant ou employé par une entreprise qui, pour se dire les choses très simplement, réalise des produits manufacturés made in Sarthe. Qui dit made in Sarthe dit forcément made in France. La préfecture de la Sarthe le rappelle sur sa page Facebook. Et si votre entreprise participait à la prochaine grande exposition du Fabriqué en France, qui se déroulera en novembre au Palais de l'Élysée, ce serait à lui rendre service en lui offrant une exposition valable. Et qui sait, parce qu'il ne faut jamais rien négliger pour lui permettre de gagner de nouveaux marchés. Les candidatures sont à déposer avant le 29 mai. Toutes les infos sur la page Facebook de la préfecture de la Sarthe. À propos d'entreprise, demain, jeudi, ce sera la journée de l'entrepreneuriat sabolien. Témoignages, rencontres, ateliers, conseils pour vous qui avez envie de vous lancer, de vous mettre à votre compte. C'est demain, salle La Virgule, à Sablé-sur-Sarthe, 9h-17h, entrée gratuite. S'inscrire préalablement est conseillé. Vie associative, nous avons eu envie de relayer ce message en provenance de Saint-Marc-d'Outillé. L'harmonie de Saint-Marc-d'Outillé lance un appel aux musiciens et musiciennes qui voudraient bien la rejoindre. Un message convivial, mais aussi alarmiste. Sans nouvelle recrue, cette harmonie risque de cesser son activité. Répétition tous les vendredis à partir de 20h30. À bon entendeur, le message est passé.
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0: 11h34 sur votre radio locale en Sarthe. On joue ensemble jusqu'à midi cette semaine. Vous remportez une magnifique tondeuse Honda d'une valeur, s'il vous plaît, de 950 euros. Je cherche encore des candidats ce matin. 02 43 29 10 10 pour jouer avec nous ce matin. Johnny Hallyday pour la musique sur votre radio. Ici mène le chanteur abandonné.

0: MC Men avec la voix de Johnny Hallyday. C'était le chanteur abandonné.
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0: Une tondeuse Honda d'une valeur de 950 €. C'est le très beau cadeau que l'on met en jeu en cette semaine du mois de mai. Le tirage, c'est ce vendredi. On sélectionne nos candidats chaque jour et on accueille notre premier candidat de la matinée.
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0: Bonjour Brice.
2: Bonjour Tom.
0: Comment va la vie en ce mercredi matin?
2: Ah bah super, tout va bien.
0: Qu'est-ce que vous avez prévu de beau, Brice, aujourd'hui? Vous travaillez pas?
2: Eh ben c'est ça. Ben oui, je travaille aujourd'hui, exactement, oui. Un petit peu de peinture.
0: Ouais, un petit peu de peinture à la maison, ou c'est votre travail,
2: Brice? Non, c'est mon travail.
0: C'est votre travail, très voilà, bien, exactement. Brice. Vous prenez le temps, en tout cas, de jouer avec nous ce matin pour tenter votre chance pour cette tondeuse Honda. Une âme de jardinier, Brice, ou pas du tout?
2: Oh, ben c'est surtout que j'ai un jardin quand même assez conséquent, donc du coup, je me dis, tiens, une tondeuse, ça peut valoir le coup quand même.
0: Ah bah oui, une tondeuse toute neuve, toute belle, offerte par votre magasin Équipe Jardin. Brice, vous avez bien raison d'avoir composé le 02 43 29 10 10. On va tourner la roue des jeux. On va s'arrêter sur un jeu. Brice, vous me dites stop quand vous voulez. On est parti.
2: Et bah stop.
0: Allez, rapidos.
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0: Les gens d'ici, c'est le jeu sur votre radio Ici Mène. On joue avec les gentilés de notre département. Brice, vous connaissez bien la Sarthe?
2: Ah oui, oh bah de nom, oui.
0: De nom, bah écoutez, on va vérifier.
2: Peu, mais bon.
0: On va vérifier tout ça, Brice. Ouais. Vous avez 6 questions ce matin. On corrige tout ça à la fin. Chrono d'une minute. Est-ce que vous êtes prêt?
2: Eh bah oui, je suis prêt.
0: Eh bah top, on est parti, Brice. Les habitants d'Assé-le-Riboul, ce sont les Asséens ou les Riboulins?
2: Bon, les Riboulins.
0: Les Riboulins. Pour Conlie, on dit les Conlinais ou les Conlinois?
2: Oui, je dirais les Conlinois.
0: Les Conlinois. Troisième question pour Brice. Le gentilet de Fontenay-sur-Vègre. Les Fontenaisiens ou les Vègres?
2: Fontenay-sur-Vègre, les Fontenaisiens.
0: Ah, c'est noté, Brice. Quatrième question pour Louz. On dit les Louziens ou les Louzans?
2: Les Louziens.
0: Les Louziens. Quatrième question donc pour Brice. Cinquième question. Les habitants des Mets. On est en Sarthe, Brice. Ce sont les Méens ou les Méziens?
2: Les Méens,
0: c'est noté. Le chrono nous a quittés, mais on continue, Brice. Le gentilet de Saint-Aignan, ce sont les Salvignanais ou les Saint-Aignanais? Beaucoup de syllabes.
2: Saint-Aignan, Salvignanais.
0: Les Salvignanais. Oui, bah écoutez, Brice, vous le faites au feeling ce matin. Un peu comme notre logiciel, visiblement, qui a décidé lui aussi de n'en faire qu'à sa tête. Écoutez, on va corriger Brice. Le chrono est terminé probablement. Les habitants d'Assé-le-Riboul. Vous m'avez dit les Ribouléens. Non, c'était les Asséens. Bon, on démarre mal, Brice. On cale un peu au démarrage. Mais je peux vous dire que j'ai déjà vu quelques bonnes réponses pour la suite. Pour qu'on lit.
2: Ah bon, ça va.
0: En effet, on dit les Conlinois. Votre premier point, Brice. Le gentilet de Fontenay-sur-Vègre. En effet, ce sont les Fontenaisiens. Deuxième point pour Brice. Pour Louz, en effet, on dit les Louziens. Troisième point, les habitants des Mets. Quatrième point, car oui, ce sont les Méens. Et le gentilet de Saint-Aignan, vous m'avez dit les Salvignanais. Et non, c'était les Saint-Aignanais. Ça vous fait 4 points. Brice, c'est au-dessus de la moyenne. C'est un très bon score malgré tout, dis donc.
2: C'est pas mal, parce que c'était au hasard, tous. C'est pas facile,
0: écoutez, des fois, il faut se faire confiance dans la vie, j'ai envie de vous dire. Voilà, Brice, écoutez, peut-être un peu avant midi, j'aurai une bonne nouvelle à vous annoncer. Peut-être que quelqu'un fera un peu mieux. Merci, Brice, d'avoir joué, en tout cas.
2: Eh ben, de rien.
0: Merci beaucoup. Très belle journée. Brice, bon, on a eu un petit souci de chrono, mais visiblement, tout est revenu à la normale. 11h42, vous êtes bien sûr ici, Mène.
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0: Alex Warren sur votre radio ici même, c'était Ordinary.
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0: Vous avez prévu peut-être de jardiner dans les prochains jours avec le retour du beau temps, un thermomètre élevé en Sarthe. Eh bien, ici même et votre magasin Équipe Jardin vous équipe cette semaine en vous offrant une tondeuse Honda d'une valeur de 950 €. 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On choisit notre sélection de candidats tous les jours avec Laurence.
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0: Bonjour Laurence.
2: Bonjour Tom, bonjour à tous, à toutes.
0: Laurence qui nous appelle du Grand Lucé ce matin. Laurence, tout va bien de votre côté?
2: Ça va très bien, je vous écoute et je vois que il manque de candidats, je vais tenter.
0: Vous avez bien tant raison de tenter votre chance Laurence ce matin, merci d'avoir composé le 02 43 29 oui. 10 10. Est-ce que vous jardinez un peu Laurence, vous?
2: Non, pas vraiment.
0: Non, la tondeuse, ça serait pour qui?
2: Il y a de l'herbe qui pousse.
0: Voilà, oui.
2: Pour tout le monde.
0: Et oui, pour
2: tout. Je pense qu'il y aurait des amateurs quand c'est neuf.
0: Oui, je suis bien d'accord avec vous. L'herbe pousse, il faut la tondre. C'est bien logique. Oui. Laurence, on va tourner la roue des jeux. Vous me dites stop quand vous voulez, puis on découvre à quoi on joue ce matin.
2: Stop.
3: 6, ça suffit.
0: 6, ça suffit. Tout est dans le titre. Il vous faut 6 points au maximum en 30 secondes, Laurence, pour avoir peut-être la chance d'être notre candidate sélectionnée du jour. Je découvre le thème en même temps que vous ce matin. Le 6, ça suffit. Et oui, dans 3 semaines, c'est le début des 24 heures du Mans. On va jouer ce matin. Vous allez devoir, attention, je lance le chrono à la fin de l'intitulé. Laurence, vous allez devoir me retrouver 6 constructeurs présents aux 24 heures du Mans cette année. Top, Laurence, c'est parti.
2: Toyota, oui. Peugeot, Porsche, Ford, oui. Mazda,
0: Mazda non.
2: Suzuki, Kawasaki, Renault,
0: Vous êtes à 4 points, Laurence.

0: Aston Martin, je sais pas.
1: Aston Martin, vous avez dit?
0: Oui.
1: Pop, pop. Eh ben écoutez, Laurent, sur le gong, vous marquez votre cinquième point. Vous m'avez dit Toyota, vous m'avez dit Porsche, vous m'avez dit Ford, Peugeot et Aston Martin sur le gong, ce qui vous fait donc 5 points. Laurence, vous avez stressé, dis donc.
0: Oh là là, bah oh là il là. Vient de loin celui-là.
1: Oui, mais il faut se faire confiance. Vous voyez, comme Brice juste avant qui s'est fait confiance, vous vous êtes fait confiance, Laurence, et vous avez eu raison car vous êtes pour le moment notre candidate avec le plus de points ce matin. Félicitations, vous avez stressé, mais vous en êtes extrêmement bien sortie, Laurence, bravo.
0: Oui, bah merci, c'est sympa.
1: Écoutez, Laurence, je vous invite à rester proche du téléphone. Peut-être que je vous rappelle dans quelques minutes pour vous annoncer une bonne nouvelle. On fait comme ça, Laurence ?
0: Ok, entendu, bah je vous attends.
1: Eh bien, écoutez, il n'y a pas de souci, Laurence, peut-être qu'on se retrouve dans un instant. Chanteur sans frontières, la musique ici mène avec Éthiopie. Très bon mercredi matin, très belle journée. À l'écoute d'Ici Mène.

0: De très beaux artistes présents sur cette chanson Chanteurs sans frontières Éthiopie sur votre radio Ici-Mène.
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0: Et à 11h55, on a eu un gagnant lundi, on a eu un gagnant mardi, nous sommes mercredi et la grande gagnante ce matin qui décroche son ticket pour le tirage de ce vendredi pour cette tondeuse Honda d'une valeur de 950 €, eh bien c'est Laurence. Bravo Laurence!
2: Merci beaucoup, super,
0: ben
2: c'est sympa.
0: Eh ben oui, écoute,
2: j'ai bien fait de participer.
0: Et vous avez bien fait de composer le 02 43 29 10 10 Laurence. Il y a beaucoup de gazon, on en parlait tout à l'heure. Vous avez grand chez vous?
2: Oui, il y a grand, oui.
0: Il y a grand, il y a de quoi faire et puis l'herbe pousse, oui. Elle est haute là, vous m'avez dit tout à l'heure.
2: Non, bah là, elle a été coupée, mais la tondeuse, elle commence à être vieille, quoi.
0: Elle commence à être vieille. Et bien, peut-être que vous aurez une tondeuse Honda toute neuve à la maison d'une valeur de 950 €. Le tirage, c'est donc vendredi. Laurence, vous restez proche du téléphone vendredi. Peut-être qu'on vous rappellera avec une bonne nouvelle. On fait comme ça?
2: Oui, c'est super. Bah, je vous attends vendredi.
0: On croise
2: la chance à tout le monde, quoi.
0: Voilà, on croise les doigts. Laurence, très belle journée.
2: Oui. Merci, vous de même. Merci.
0: Merci, Laurence. Très belle journée. 02 43 29 10 10. Si vous souhaitez faire partie de notre sélection de demain, Michel Berger pour la musique, celui qui chante sur votre radio Ici-Mène.

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1: Merci d'avoir choisi votre radio locale en Sarthe pour accompagner votre journée. Il est midi. Le journal d'ici même présenté par Léa Dubost. Léa, le transport scolaire en Sarthe coûtera le même prix à toutes les familles l'année prochaine.
2: Pour certaines familles, il n'y a donc aucun changement, mais pour d'autres, cela représente une augmentation de 90%, car jusqu'ici, elles bénéficiaient d'un tarif réduit. Elles devaient faire une partie du trajet en voiture pour déposer leurs enfants dans des RPI, des rassemblements pédagogiques intercommunaux. Désormais, les enfants seront pris en charge en car. Comme les autres, les tarifs sont donc unifiés. Thierry Payen, président du CIVOS de l'Avègre, qui regroupe les communes de Fontenay et Asnières, craint cependant des répercussions négatives.
3: Nous, on a déjà envoyé un courrier à nos familles pour les prévenir, parce qu'ils n'étaient pas au courant. La région ne les avait pas prévenus encore. Ben, naturellement, eux, ce qu'ils nous disent, c'est qu'à un moment, vu la conjoncture, c'est encore une augmentation, le double, puisque les tarifs avaient déjà augmenté sur les 6 dernières années. On était passé de 50 euros à 90 euros déjà, sur les 6 dernières années. Et là, on nous double le prix. Ça met encore une pression sur les familles et sur aussi nous, ça nous met en danger dans nos civos, puisque les familles peuvent choisir à un moment de partir vers d'autres, vers de plus grandes structures, aller vers d'autres écoles, des écoles qui peuvent être sur leur trajet de travail, par exemple.
2: Thierry Payen fait partie des 17 élus de la Sarthe qui ont envoyé un courrier à la région Pays de la Loire pour dénoncer ce changement de tarif. Ils n'ont pour l'instant pas eu de réponse. Son interview complète est à retrouver en replay sur le site internet d'Icimen. Les étudiants qui veulent devenir profs ne seront peut-être bientôt plus formés en master à l'université du Mans, mais à Nantes. C'est en tout cas ce que prévoit une réforme pour les deux prochaines années, notamment en histoire géo, anglais et EPS. Selon l'institut en charge de ces formations, c'est temporaire, le temps de rééquilibrer les effectifs dans les promotions. Mais des enseignants de l'Université du Mans n'y croient pas. Ils ont donc lancé une pétition en ligne. Un accident de car avec de nombreuses victimes sur l'autoroute A11. C'est le scénario auquel les pompiers et gendarmes de la Sarthe vont être confrontés ce soir. À partir de 18h, la préfecture organise un exercice de crise sur l'aire d'autoroute de la Parnouette à hauteur de la commune de Lombron. La circulation ne sera pas coupée.
1: À Ancine, les 900 habitants ont retrouvé un lieu de vie et de convivialité.
2: Le café, restaurant, épicerie et dépôt de pain du village du Nord-Sarthe a rouvert hier. Les deux précédents gérants n'étaient pas restés longtemps et les habitants espéraient voir un nouveau repreneur arriver. C'est chose faite. Gwenaëlle Farcy, chef cuisinière de la Sarthe, a repris ce commerce multiservice avec son compagnon, bien consciente de l'utilité de ce café. Le maire d'Ancine, Denis Assier, l'est aussi et il s'est battu d'ailleurs pour le voir rouvrir.
4: Pour moi, c'est un service public, ce commerce. Au même titre qu'une école, au même titre qu'une mairie, au même titre qu'il y ait des services dans un village, pour moi, ce commerce était essentiel et c'est ce que j'appelle un service public, c'est-à-dire que la commune doit aujourd'hui participer financièrement à ce commerce pour qu'on puisse encore avoir de la vie, quoi. Financièrement, ça a coûté 300 000 euros à la commune. Il y a 30 ans de ça, une collectivité n'aurait jamais financé un commerce, puisqu'il y avait toujours quelqu'un pour reprendre un commerce, pour... Aujourd'hui, si on ne participe pas financièrement à ce genre d'établissement, on n'a plus de commerce. Donc je pense que ça peut être aussi un lieu de référence et un lieu de vie pour les communes aux alentours.
2: Et alors qu'Ancine a pu rouvrir son café-restaurant, la commune de Courdemanche, au sud-est de la Sarthe, lance un appel à projet. Elle cherche quelqu'un pour faire vivre un futur espace épicerie et restaurant au cœur du village. Là encore, pour créer du lien et dynamiser la commune. Si vous êtes intéressé, il faut directement contacter la mairie de Courdemanche. Enfin, top départ du festival Le Mans fait son cirque aujourd'hui. De nombreux spectacles sont prévus jusqu'au 31 mai, notamment des représentations gratuites. Ça commence dès ce midi avec une première représentation rue de Bolton près de la place de la République. Un autre spectacle est prévu à 19h, place des Jacobins. Le Mans fait son cirque se tient habituellement en juin, mais le festival a été avancé cette année pour ne pas atteindre des températures trop élevées sous les chapiteaux. Même s'il ne va pas faire très chaud aujourd'hui, Tom.
1: Non, ça va, c'est gérable. Des nuages toujours bien présents à midi dans le ciel sartois, mais ça va se dégager dans le courant de l'après-midi. Le soleil va prendre ses quartiers et s'installer pendant plusieurs jours en Sarthe. Côté température, jusqu'à 22 degrés attendus aujourd'hui dans le département. Toujours évidemment un peu plus frais dans le Nord-Sarthe, à Fresnay-sur-Sarthe et Montoudou. 19 degrés, 20 degrés du côté de Champagné et de Tuffet. 21 degrés dans le centre-ville du Mans et jusqu'à 22 degrés pour Sablé-sur-Sarthe en fin d'après-midi. On gagnera encore quelques degrés. Demain, 26 degrés, c'est la maximale. Et vendredi, le week-end va démarrer.

0: 30 degrés attendus, notamment dans le sud Sarthe. Très belle journée à l'écoute d'Issimène. Vous retrouvez Valérie Damido et Eric Bastien pour votre jeu au taquet. Très bon mercredi.
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3: Bonjour la France, j'espère que tu vas bien la France. On est mercredi. Moi je vais bien, j'ai déjà deux candidats sélectionnés pour la finale de vendredi.
4: Oh là
3: comment
4: là,
3: ça se passe Eric Bastien?
4: Bonjour, bonjour à tous, vous êtes passé du rose au bleu aujourd'hui.
3: Exactement. Alors je vous rappelle que toute la semaine, nos candidats vont s'affronter pour gagner.
4: Enfin, vos candidats vont s'affronter, oui. Mais tu gères rien.
3: Oui, pour voilà. L'instant, mes candidats vont s'affronter. Ouais. Alors le premier prix, il s'agit d'un séjour pour 4 personnes au parc Astérix. Et attention, on rigole pas, parce que c'est cap sur l'Égypte au parc Astérix. Il y a 50 attractions, il y a des spectacles, mais vous allez affronter le remous de la descente du Nil, vous allez prendre de la hauteur avec l'envol d'Ibis, vous allez découvrir cet automatix. Et vous dormirez dans un hôtel, dans une chambre familiale. Les petits déjeuners et les dîners sont inclus. Et puis pour que votre voyage jusqu'en Égypte soit plus simple, 100 € en carte carburant et le parking inclus. Ça, c'est du cadeau. Si on ne gagne pas ça, on gagne quoi, cher ami?
4: Vous savez, Valérie, au parc Astérix, il y a la parade. Ça, c'est la vraie musique de la parade avec les personnages d'Astérix. Mais êtes-vous au courant que Joe Malongo parade, lui aussi?
3: Ah mon Dieu!
4: Et la parade de Joe Malongo, tous les jours, 16h et 18h, avec ses 32 dosettes déguisées, oui, costumées, maquillées, 32 dosettes qui défilent comme ça pour vous, jusqu'au chaudron magique.
3: Est-ce que les 6 verres en verre défilent aussi?
4: Les 6 verres en verre, alors il y a tout un effet spécial, vous verrez,
3: voilà,
4: parce que c'est en l'air et tout. Et Joe Malongo arrive comme ça, du haut, comme Johnny Hallyday au Stade de France.
3: Ça doit être beau.
4: Et alors tout le monde remue la cuillère de la potion magique de Joe Malongo. Et ça vous donne un café avec 32 dosettes.
3: Bien sûr, c'est magnifique. Bon, et puis surtout, nous allons commencer.
4: C'est de pire en pire. Hein.
3: Oui, écoutez, je ne sais pas. C'est l'anniversaire aujourd'hui de Maëva, qui fait partie de notre équipe et qui, depuis début d'Otaken, nous fait nos petites vidéos qui sont sur les réseaux.
4: Bon anniversaire, Maëva.
3: Bon anniversaire, Maëva. Voilà, allez, jingle, on accueille nos candidats. Comment ça va, Catherine? Comment ça va, Christophe?
4: Bonjour.
5: Bonjour.
3: Alors, Catherine, qui voulait jouer avec moi?
5: Non. Bah, oh oui.
3: Ça tombe bien, tu vas jouer avec moi.
4: Ouais.
3: Alors, tu joues avec Ici, Loire, Océan. Tu as 60 ans.
5: Oui.
3: Quel bel âge. Et tu habites à la Chapelle Basse-Mer. Comment on appelle les habitants de la Chapelle Basse-Mer?
5: Les Chapelains.
3: Oh, les Chapelains, c'est presque châtelaine, quoi. Enfin, c'est ça.
5: Oui, c'est bon. Oui, oui.
3: Oui, oui.
5: On a un grade.
3: Oui, t'as un petit grade. Tu es propriétaire du château, quoi. Alors, tu es mariée à Serge, tu as 3 enfants et tu as une petite fille, c'est ça?
5: Oui, c'est ça. On s'appelle Elsa.
3: Oh, comme la Reine des Neiges.
4: Non, vous n'allez pas me la remettre.
5: Oui, la Reine des Neiges. Elle a 10 ans.
3: Libérée, délivrée.
4: Non, ça va.
3: Alors, tu as un petit chat. Comment il s'appelle ton petit chat?
5: Manuka.
3: Oh, qu'est-ce que c'est Manuka? Pourquoi Manuka? Ça veut dire quelque chose?
5: Ben, c'est une plante. C'est une plante qui guérit beaucoup de choses.
3: Oh, ben voilà. Alors...
5: Surtout qu'il me fallait un M et je ne savais pas quoi trouver. J'étais chercher dans les huiles essentielles et j'ai trouvé Manuka.
3: C'est très bien.
4: Et comment on m'a dit Manuka?
3: Manuka.
4: Et le chat,
3: Manuka,
4: se fait les griffes? Il se fait une manucure, Manuka?
5: Non. Il a 3 pattes en plus. Hein.
3: Voilà. Oh, petit chou à la crème. Bon, alors j'en ai pas. Alors, tu es coach de vie intuitive depuis 10 ans.
5: Oui, et je fais ça depuis bien, bien, bien longtemps.
3: Et alors, qu'est-ce que c'est une coach de vie intuitive?
5: En fait, je ressens les choses, je suis médium, alors je ressens les choses à travers les mémoires que les gens peuvent avoir dans leur corps. C'est-à-dire que quand ils ont des blocages de la vie, puisque malheureusement, on a tous des parcours un peu chaotiques... Ben moi, je vais les aider à dégager ça, de se sentir plus léger et d'avoir la joie de vivre.
3: Oh, mais je vais aller à la Chapelle Basse-Mer, moi. Tu vas me faire une petite séance de coach de vie intuitive.
4: Vous allez vous sentir plus légère, elle l'a dit.
5: Ouais.
3: Okay,
5: non, mais j'amène la joie, parce qu'en fait, j'ai travaillé 30 ans avec des enfants sur Paris, parce que j'étais parisienne avant. Et c'est toute l'équipe, le pédiatre, le pédopsychiatre, tout ça, m'ont dit, mais Catherine, tu t'installes, c'est pour arrêter, quoi. Faut pas, tu perds ton temps, alors que tu aiderais énormément d'enfants, des adultes.
3: Eh ben, c'est super, ça. J'aime bien les gens qui aident les gens. On va tout de suite rentrer dans la compétition avec ta première question, vrai ou faux. Tiens, je te mets Jacques Brel.
6: Ça sent la bière de Londres à Berlin.
3: Alors, on va parler de bière. Écoute bien cette question. Une brasserie bretonne a lancé une bière qui s'appelle John Lemon. Et il paraît que du coup, bah, cette brasserie s'est fâchée avec Yoko Ono, la femme de notre ami John Lennon. Est-ce que c'est vrai ou faux, top chrono, 5 secondes?
5: Moi, je dirais non, parce que je ne sais pas du tout.
3: Eh bien, c'est vrai, figure-toi, parce que dans les Côtes d'Armor, une brasserie s'est retrouvée en conflit avec Yoko Ono, parce qu'ils ont lancé la bière John Lemon, un jeu de mots inspiré de John Lennon et du citron. Bon, bah voilà, fin de partie. Pas de points pour toi, ma chérie.
4: Bon, Catherine ne veut pas jouer avec moi, mais Christophe, lui, est ravi de faire partie de la team. Bienvenue, Christophe, avec ici Brassizel. Ça va?
7: Merci, Eric.
4: Allez, tu veux jouer avec moi quand même, Christophe, rassure-moi.
7: Ah oui.
4: Ça va, alors on est bien.
7: C'est un honneur.
4: Oh, c'est trop.
3: Oh, arrêtez, mon Christophe, Dieu,
4: vous
3: mon
4: en faites
3: Dieu.
4: Des caisses, là, arrêtez. Vous habitez, cher Christophe, à Landivisio. Landivisio, c'est dans le Finistère, ça?
7: Oui, tout à fait, dans le Finistère Nord.
4: Exactement. Annie partage ta vie, Christophe?
7: Oui.
4: Depuis combien de temps?
7: Aujourd'hui, ça fait 31 ans.
4: Exactement. Aujourd'hui, 20 mai, bravo. 31 ans de mariage pour notre Christophe. Avec Annie, on aura l'occasion d'en reparler, mais félicitations à vous deux. Vous avez bien travaillé? Merci. Vous avez des enfants?
7: Oui, on a deux filles. Ouais. Morgane, l'aînée, et okay. Alexane, la deuxième.
4: 30 ans et 25 ans. Qu'est-ce qu'elles font dans la vie, Morgane et Alexane?
7: Alors, Morgane est institutrice, professeure des écoles, comme on dit maintenant.
4: Oui, bien sûr.
7: Et Alexane est chargée de communication.
4: D'accord. Un petit lapin, comment tu l'as appelé, ton petit lapin?
7: On l'a appelé Pénélope.
4: Et tu le surnommes?
7: Mémère.
4: Eh ouais, mémère. Bon, ça veut dire que t'as un petit peu d'espace.
7: Notre mémère à nous.
4: Eh ouais, mais t'as de l'espace alors à la maison, ou c'est un lapin dans une un appartement, ou t'as du jardin,
7: Alors, on a du jardin, mais elle a tendance à manger les fleurs.
4: Ouais.
7: Donc du coup, on la garde un petit peu à l'intérieur, un peu plus qu'avant. Et elle sort de sa cage, elle se balade dans la maison.
4: Ah bah, fait ce qu'elle veut.
7: C'est le lapin. Voilà.
4: Bon, mon cri-cri, voilà. Parce qu'on t'appelle cri-cri au boulot, mon titi, parce que ta femme t'appelle titi. On va jouer.
7: Exact.
4: Allez, c'est parti pour tenter de marquer un premier point. Je t'emmène à l'Olympia de Paris.
7: D'accord.
4: Je précise parce qu'il y a d'autres Olympias en France. La salle de spectacle mythique parisienne, donc l'Olympia, compte plus de 2000 places assises. Est-ce que c'est vrai ou faux? Top chrono, 5 secondes.
7: Faux.
4: Eh, bravo, tu t'es pas fait piéger. C'est un peu vache la question, parce que l'Olympia compte 1996 places assises exactement. Salle mythique inaugurée en 1893. Tous les plus grands artistes y sont passés. Edith Piaf, les Beatles, Valérie Damido.
3: Bien sûr.
4: Tu sais que je t'ai vu sur la scène
3: de l'Olympia, j'ai chanté pour tout le monde.
4: Oui, pour contre le cancer. Exactement, j'étais là.
3: Alors.
4: T'étais fait pour s'encontrer déjà.
3: Déjà, bah oui, chérie. Alors, Catherine, pas de points. Christophe, un point. Et là, tout de suite, maintenant, vous écoutez ici. Et on va écouter Kungs et Cooking on Fur Burners. La musique de Danser avec les stars, l'année où j'ai fait Danser avec les stars, les gars. Allez, Vice Girl, c'est parti, à tout de suite.

0: a mis Valérie Damido dans un état, ça. This Girl Kungs avec Cooking on Three Burners. Parce qu'au bout de 2 ans de saison de taquet, Burners, moi l'anglais je le maîtrise.
1: Ouais, bien sûr.
0: Burners.
1: Bah écoutez.
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1: Ici, nous sommes avec Catherine qui n'a pas de point, Christophe qui a un point. Catherine, on va se rattraper parce que tu es une battante. Tu fais beaucoup de randonnées et tous les dimanches, 21 km.
3: Et oui. Et on a fait même 100 km en 4-5 jours à peu près.
1: Hop. T'as fait quoi les 100 km, c'était de où à où?
3: Alors c'était de dans l'Orne, c'est le sentier jusqu'au Mont-Saint-Michel, on a fini dans le Mont-Saint-Michel. Et j'avais 12 kilos sur le dos puisqu'on avait de quoi dormir.
1: Oh, ah oui, oh. Ah, t'es courageuse toi.
3: Ah oui, bah, ah, oui j'adore ça.
1: T'es prête pour faire Compostelle?
3: Oui, mais je vous dirais, je ferais mieux plutôt Pékin, je voudrais aller faire ça, c'est mon rêve.
1: Ah oui, d'accord, tu aimerais faire Pékin Express peut-être?
3: Oui, ça y est, j'ai trouvé quelqu'un, alors on va s'inscrire.
1: Ah, bah voilà, faut s'inscrire à Pékin Express. Voilà.
0: C'est sur M6, ça.
1: Bah oui.
0: Une chaîne que vous connaissez bien.
1: Voilà.
0: C'est pas une chaîne où vous revenez bientôt?
1: Si, voilà.
0: Bon, je dis ça, je dis rien.
1: Alors, tu adores la Zumba, en fait, hein, c'est...
3: Oui.
1: Bah voilà, donc tout ce qui bouge, quoi. Tout ce qui est hyper rythmé, tout ce qui est hyper sportif.
3: Oui, tout ce qui est danse, surtout, mais la Zumba s'emmène bien.
1: Ah bah voilà, bon bah c'est super.
3: J'aime bien le tango ou la valse, ou les... j'adore danser, je trouve que ça me plaît.
1: Moi j'adore danser aussi, je trouve ça génial.
0: Oui mais avec des stars.
1: Non, pas forcément, j'aime bien danser tout court, non, dans mon
0: jamais,
1: salon.
0: Jamais proposé, jamais pas invité.
1: Qui, danser avec les stars?
0: Bah danser avec moi, jamais proposé de danser un truc.
1: On a quand même dansé beaucoup ici, hein. Ouais, on a fait beaucoup de choses.
0: Oui, on s'est fait beaucoup mal aussi.
1: On s'est fait beaucoup mal. Alors ma chérie, tu vas marquer ton premier point tout de suite avec la deuxième question vraie ou faux. Tiens, une ambiance. Alors ça, c'est le générique du film La Cité de la Peur.
3: Ouais.
1: Alors, est-ce que tu connais ce film?
3: Oui, un petit peu.
1: Alors, je vais te poser la question. La Cité de la Peur, c'est un film d'horreur français. Est-ce que c'est vrai ou faux? Top chrono, 5
3: non,
1: secondes.
3: Faux. Ah oui, oui. Bon, bah oui. Mon mari me dit oui.
1: Ah bah, non, mais t'as dit faux en premier. Donc, je prends ta première réponse. Ça m'arrange parce que c'est faux. Alors, tu vas dire à ton mari, tu vas dire à Serge, qui reste bien tranquille, c'est
0: Serge
1: une
0: Karamazov,
1: comédie.
0: Bien sûr.
1: Voilà, c'est une comédie. Prenez un chewing-gum, Emile. C'est en 1994, ça se passe pendant le Festival de Cannes. Et les projectionnistes, c'est eux qui projettent un film d'horreur. Mais le truc, c'est une comédie. Bravo, un point.
0: Christophe, tu as un point également. Christophe, tu avais la bonne réponse, bien sûr. Il n'y a pas de souci. Toi, tu savais que c'était une comédie.
4: Ah, oui.
0: Oui, Christophe.
1: Oui. Ah, oui.
4: Bah,
0: oui, la carioca, évidemment.
5: Dans son carioca.
1: Alain Chabat, oh, quelle merveille.
0: Christophe, tu as été cuisinier en EHPAD. Pourquoi c'est fini?
4: Oui.
0: C'est fini ça? Tu fais plus?
4: Non, c'est. Alors, c'est le poste qui a changé. Disons que je suis toujours dans le même établissement.
0: Okay.
4: Mais mon poste a changé. Du coup, je ne fais plus de cuisine, mais je livre des repas à domicile pour les personnes âgées.
0: Ah ouais, donc tu es plus en contact avec les gens. Du coup, c'est peut-être plus sympa?
4: Oui. Ouais, c'est plus sympa, ouais. J'aime bien ça en plus. Donc, les gens sont sympas.
0: Ouais.
4: Ça fait sortir et puis rencontrer les gens pour lesquels avant je faisais à manger. Quoi.
0: Exactement. Tu vois leur vraie réaction, s'ils aiment ou s'ils aiment pas, du coup. Voilà, comme ça.
4: Tout à fait.
0: Voilà. Petit, tu voulais être pâtissier. Hein. Ça a toujours été là, de toute façon.
4: Ouais. Voilà. Ouais. C'était un truc qui me bottait.
0: Mais je sais pas. Alors, écoute, elle veut faire Pékin Express sur M6. Pourquoi tu fais pas le meilleur pâtissier sur M6 là où Valérie Damido va arriver sur M6? Je fais une promo déguisée? Pas du tout.
1: Pas du tout.
0: Pas du tout. On ouvre le sujet du sport. Oui, on ouvre le chapitre.
1: Ah, Titi est sportif.
0: Il y a du dossier ou on passe à autre chose?
4: Non, peu.
0: Il y a un peu de sport? Oui, c'est vrai, t'es sportif?
4: Ouais, un petit peu moins maintenant, un peu beaucoup même peut-être.
0: Ouais.
4: Mais ouais, j'ai fait pas mal de sport. Ouais. J'ai fait du vélo, de la course à pied, les trails, des semi-marathons.
0: Ah oui, non, quand même.
4: Niveau. La salle de sport, enfin.
0: Oui, voilà. Oui, en judo, bien sûr. Non. Et puis voilà. tu bricoles un petit peu aussi. Hein.
4: Oui.
0: Excusez-moi.
1: Bien. Une émission.
0: Ce ne serait pas le générique de Déco, une émission sur M6?
1: Déco, mais c'est dingue.
0: Mais ça fait combien de temps que Déco s'est arrêté ou a commencé, je me souviens plus.
1: Non, bah, c'était il y a 20 ans.
0: C'était il y a 20 ans. Mais ce ne serait pas l'occasion de faire quelque chose pour les 20 ans,
1: écoutez, je ne sais pas, demandez à M6.
0: Bah, écoutez, je les connais bien, ils m'en ont parlé. Christophe bricole donc un petit peu du placo, de la plomberie. Ouais, tu te débrouilles bien, t'es manuel, hein.
4: Oui, j'aime bien ça, ouais.
6: Ok. On joue ?
4: On joue.
6: Allez, c'est parti. Avec un petit extrait.
7: J'ai découpé la photo dans Vogue, le magazine. J'ai découpé la photo de mon héroïne.
1: Oh my god.
6: C'est Marc Lavoine, hein ?
1: C'est Marc Lavoine, oui.
6: Vogue magazine, dis donc. Je savais même pas qu'il allait chanter ça, Marc Lavoine. François Mitterrand, le président de la République, a été directeur du magazine féminin intitulé Votre beauté. Est-ce que selon toi c'est vrai ou faux ? Top chrono. François Mitterrand a autrement été directeur de ce magazine. Faux, tu dis ?
4: Oui.
6: Eh bien, avant de devenir celui que tu connais, il a bien travaillé pour le magazine féminin Votre Beauté. On est dans les années 40. Comme quoi, la crème de jour, ça mène à tout. Ouais, je suis désolé, mais c'est vrai. Il a bien été là-dedans.
1: Eh bien, un point Catherine, un point Christophe. Égalité parfaite. Et là, tout de suite, un peu parti, un peu naze. Ah bah non, c'est pas ça, c'est joueur de blues. Ah oui. Allez, c'est Michel Jonas. Vous écoutez ici, on vous aime. À tout de suite.

0: de blues. Michel Jonas à 12h24 et 33 secondes parce que j'aime la précision sur cette radio ici.
1: Jungle.
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0: Et en direct.
1: Nous sommes au taquet avec Catherine qui joue avec ici Loire-Océan contre Christophe qui joue avec ici Brésil. Alors, notre Catherine, elle a rencontré son mari grâce à une histoire de collègues, si j'ai tout compris, et surtout de chouquettes. Oui, parce que figurez-vous que le midi, les collègues de Catherine retrouvaient les collègues de Serge. Et pareil qu'une fois, il a ramené des chouquettes, t'étais pas là, et il en a ramené parce que t'es gourmande, c'est ça l'histoire ?
3: Et oui, c'est ça, c'est exactement ça. Et ça fait quand même 42 ans hein, qu'on est toujours ensemble grâce aux chouquettes.
1: Oh mon Dieu, mais il t'a ramené un sac de combien de kilos de chouquettes ?
3: Oh non, pas tant que ça, mais bon, la gourmandise m'a fait aller avec lui.
1: Oh mon Dieu, tu es tombée amoureuse de ses chouquettes avant de tomber amoureuse de ses yeux. C'est pas ouf.
3: Oui, c'est un peu ça.
1: Bah voilà, c'est bien. Bah voilà, c'est très bien. Alors, il paraît que tu aimes chanter, tu chantes, tu as plusieurs cordes à ton arc, évidemment. Tu chantes surtout du gospel, si j'ai tout compris.
3: Bah disons, je suis en chorale du monde.
1: Et bah
3: en fait, on chante toutes les langues. Et je fais aussi des cours particuliers pour parce que j'aime ça. Et puis parce qu'on a une école de musique et de chant à la chapelle, alors c'est à côté.
1: Alors,
3: j'en ai profité.
1: Eh bien là, ça tombe bien, c'est le quiz musical. Alors j'espère que tu vas trouver. Là, la chanson va s'arrêter à deux reprises. Il s'agit d'une chanson de France Gall. Et il va falloir que tu trouves les deux mots manquants. Parce qu'à la place des mots, là, il y a des pouettes-pouettes. Donc,
0: vous pouvez faire Flipper le Dauphin à la place des pouettes-pouettes aujourd'hui, si vous voulez.
1: Ok, et donc on va écouter. C'est France Gall, écoute bien. Quand ça s'arrête, il faudra que tu me trouves les deux mots. C'est parti.

0: dites pas que ce garçon, il était fou. Il ne, pas comme les autres.
1: C'est...
0: Ne dites pas
1: il
0: que
1: n'était pas comme les autres.
0: Ok. Et pour quel poète étrange, les gens qui ne sont pas
1: la
0: comme...
1: La raison.
0: Raison. Ok. Eh ben alors... est-ce que c'est « il n'était pas comme les autres » et est-ce que c'est la raison ? Eh bien, on va tout de suite voir combien de points tu as marqué, puisque c'est un point par mot manquant. Résultat.
2: Ne dites pas que ce garçon était fou. Il ne vivait pas comme les
0: autres.
2: Ah,
0: c'était « il ne vivait pas ». Mais... et pour quelle
2: raison ?
0: Et raison, c'est bon, bravo.
2: Ils ne sont pas comme nous.
0: Eh bien, tu as un point, ma petite Catherine. Voilà.
3: Christophe avec ici Brésisel, Christophe qui fait de la moto, dis donc, tu fais partie d'un club de moto, raconte-moi ça.
4: Oui, il y a un club de moto dans notre commune et j'en fais partie depuis 20 ans maintenant, puisque le club existe depuis 20 ans.
3: À Landivisiau, donc dans le Finistère, t'as passé ton permis il y a combien de temps, ton permis moto?
4: C'était pour la crise des 40 ans.
3: Ah, la crise des... ah d'accord, c'est marrant ça. Donc...
0: ah bon,
3: ouais, c'est drôle. Donc il y a 20 ans quoi, à peu près, en gros quoi.
4: Ouais, c'est ça. J'ai passé, il y a une vingtaine d'années là bientôt.
3: Et tu pars le week-end faire des balades en Bretagne, ça doit être génial avec ta moto.
4: Oui, certains membres du club organisent des week-ends et puis du coup on part tout le week-end avec plusieurs collègues, on fait des balades.
3: Avec ta BMW comme la moto de la police nationale. Dis donc, je t'ai pas vu dans une émission avec Denis Fab, toi, il y a quelques années, hein?
4: Oh. C'est vieux ça.
0: Un garçon mort.
3: Ah, c'est génial. Le fameux rire de Denis Fable. C'était le jeu du kaléidoscope. Et t'as participé. T'étais tout petit.
4: J'étais tout gamin. J'étais toujours en primaire. C'était les dernières années. Je devais avoir quoi 9-10 ans à peu près. Oh. Et au moment de Noël, c'est vrai que tout le reste de l'année, il y avait les émissions étaient faites pour les personnes. Pour les grandes personnes, on va dire. Et puis, à un moment de Noël, il y a eu pour les enfants. Donc, j'avais envoyé une carte postale. J'ai été tiré au sort, peut-être.
3: Oh, bravo.
4: Voilà. Et j'ai pu participer.
3: Et ça s'appelait Rester avec nous le samedi sur TF1. Allez, on joue. Tu nous as dit tout à l'heure que tu voulais être pâtissier. Voici une chanson de Joe Dassin, Le petit pain au chocolat. Elle s'arrête à deux reprises. Écoute bien.
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0: tous les matins, il achetait son petit pain au chocolat. 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

0: Bravo, deux points.
1: Sans faute.
0: Allez, Catherine 2, Christophe 3. Et là, tout de suite, c'est la réclame, mais pas que. C'est aussi l'actualité dans vos régions grâce aux 44 locales de votre radio ici. À tout de suite.
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0: Nous jouons avec Catherine qui a 2, Christophe qui a 3, qui tente de se qualifier pour la finale de vendredi. Le premier prix, c'est un séjour pour 4 personnes au parc Astérix. Ah là là, direction l'Égypte, on va faire la descente du Nil, on va voir l'envol d'Ibis et on va découvrir 7 automatiques, une chambre familiale, les petits déjeuners, les dîners, un séjour de 2 jours pour 4, les 100 euros de carte carburant, le parking inclus. Si on ne gagne pas ça, on gagne la machine à café Malongo, les 32 dosettes et les 6 verres en verre. Qui va l'emporter aujourd'hui? Jingle, on y retourne. Alors, Catherine, qui joue avec ici Loire-Océan, qui habite la Chapelle Basse-Mer, eh bien, qui est active, qui marche beaucoup, qui fait du sport, elle a plein de talents. Elle chante, on l'a vu tout à l'heure, dans une chorale, elle chante des chansons du monde, elle chante du gospel, et elle fait aussi de la couture, de la peinture sur soie, des tableaux, et dis donc, tu fais beaucoup de choses.
18: Bah, j'aime tout ce qui est manuel. Je peux être dans le jardin, comme je peux aussi... Vous me demandez de vous aider à faire une maison, je vais le faire. Ah. Je ne veux pas être super douée, mais je me débrouille. J'adore ça. Tout ce qui est manuel. Hein.
0: Ah, tu fais la peinture aussi dans les maisons, pas que la peinture sur soie.
18: Ah oui, oui, oui. Ah, puis j'adore ça. Même.
0: Oh,
18: peindre dans les maisons. Ah oui, oui, oui. Je faisais ça même quand j'avais une dizaine d'années. Quand mon père, il n'aimait pas trop, il me disait, je le faisais.
0: Tu es une maroufleuse, donc. Tu maroufles, bravo. J'adore les maroufles.
18: C'est pour ça que je me suivais tout le temps.
0: Ah,
18: dans
0: voilà.
18: Les émissions que vous avez pu faire, c'est pour ça que je voulais jouer avec vous.
0: Ah, ben, bah,
1: oh, excusez-moi.
18: Mais je préférais Valérie, rien que pour ça.
0: Oh, ma chérie, tu es trop mignonne.
1: Non, mais pardon, c'est l'émission d'écho dont parle
0: oui,
1: notre candidat.
0: Exactement.
1: C'est,
0: ça, voilà.
1: C'est une émission sur M6.
0: Sur M6.
1: C'est l'occasion, on l'a dit tout à l'heure, de revenir.
0: Oui, bah écoutez.
1: Valérie.
0: Oui, on va revenir.
1: Vous revenez ou vous revenez pas, Valérie?
0: Oui, oui, on va revenir.
1: Envoyez-moi la musique du suspense. Il faut vous répondre, Valérie.
0: Écoutez, je pense que 1, on revient. 2, on revient peut-être. 3, on revient sûrement. Allez.
1: Ouais. Et c'est une bonne réponse. Bravo, voilà. Valérie. Vous avez gagné la manche de taquet.
0: Alors, il paraît que tu adores la cuisine du monde et surtout la cuisine asiatique.
18: Ah oui, j'adore tout ce qui est Asie. Hein. J'ai vécu 25 ans dans le 13e arrondissement. Alors. Et parmi les Asiatiques, tout ça, leur cuisine. Et puis j'ai eu la chance d'aller à Pékin quand ma fille était étudiante là-bas.
0: Et donc, il paraît que tu cuisines des nems.
18: Ah oui. Oh. On m'a appris à faire ça, parce que je faisais partie d'une association de femmes, et chaque femme nous enseignait toutes les cultures, les cuisines, tout ça. Et j'adore ça.
0: Ah bah,
18: les nems, les rouleaux de printemps.
0: Oh
18: les... Ah ouais, ouais.
0: On l'adore.
18: Boule. Je peux vous amener à la maison, je vous fais un bon boule.
0: Oh, je vais venir chez toi, parce que tu vas me remettre tout ça, les énergies, tu vas me cuisiner, ça va être super. Alors écoute, tu vas essayer de marquer 3 points avec la question à choix multiples. Je pose la question, je te propose des choix, et tu as 10 secondes pour me donner ta réponse. Tiens, une ambiance qu'on adore. Maya l'abeille.
1: Tu sais pourquoi je rigole ?
0: Ma jeunesse, oui, je sais pourquoi.
1: Bah, je peux le dire.
0: Oui.
1: Parce que vous avez été victime d'un canular très gentillé par un garçon qui s'appelle Olivier Bourg, qui à l'époque travaillait sur France Bleu, et vous a demandé de faire Maya.
0: Exactement.
1: Tout ça, c'est sur YouTube. Allez écouter Valérie, elle est excellente dans Maya l'abeille.
0: Je me suis fait piéger. Alors, figure-toi, ma petite Catherine, qu'aujourd'hui, mercredi 20 mai, c'est la journée mondiale des abeilles. Alors, petite question. Combien d'ailes possède une abeille ? 2 ? 4, 6, elle n'a pas d'aile, elle a un parachute. Voilà, top chrono, 10 secondes. Combien d'ailes une abeille ? 2, 4, 6, elle a un parachute.
18: Je dirais 2.
0: Et pim pam poum pam pam. Eh bien non, elle en a 4. Elle a 2 paires d'ailes, 2 grandes à l'avant, 2 petites à l'arrière. Et elle peut battre des ailes 200 fois par seconde. Pas de points pour toi, ma Catherine.
1: Christophe habite à Landivisio. Il a dit qu'il faisait partie d'un club de moto. Il a d'ailleurs une belle BMW. Vous pouvez le croiser sur les routes de Bretagne. Il a un petit lapin qui s'appelle Pénélope et il est marié. Il est marié aujourd'hui, 20 mai, depuis 31 ans.
0: Oh là là là là.
1: Ah ouais, musique du mariage, s'il vous plaît. Allons-y, on a envie de célébrer ça. C'est comment la musique du mariage ?
0: Voilà.
1: Christophe, quels sont les plus beaux souvenirs avec ta femme en 31 ans ? T'en as un qui te vient comme ça ? Oui.
6: La naissance de mes filles.
1: Oui.
6: Bon, il y en a plein. On a fait des voyages. Et le quotidien avec elle, qui est toujours un plaisir.
0: Qu'il est mignon.
1: Eh oui, c'est un romantique. Ça. C'est pour ça aussi que vous êtes ensemble depuis 31 ans. Alors, il y a eu beaucoup de voyages, mais alors là, vous prévoyez peut-être pour célébrer ces 31 ans. Un nouveau périple, c'est où ?
6: Alors, on va à l'île Maurice fin septembre.
1: Fin septembre. Waouh ! Vous êtes déjà allé là-bas ou ça va être la première fois ?
6: Non, ça va être la première fois.
1: Ok. Qu'est-ce qui vous plaît dans l'île Maurice ? Qu'est-ce que, je sais pas, c'est les îles, la mer, l'ambiance ?
6: Ouais, l'océan indien.
1: Exact.
6: Et puis le côté exotique.
1: Bien sûr.
6: Et voilà quoi, palmiers, cocotiers.
1: Bon, n'hésite pas à aller visiter Port-Louis. Hein, enfin, voilà,
6: c'est... Oui.
0: La chaleur.
1: Oui, c'est vrai.
6: Oui, la chaleur aussi.
1: 31 ans, est-ce qu'elle te supporte ? La réponse est oui, depuis 31 ans. Et pourtant, elle est bien obligée de supporter tes petits défauts, parce que monsieur est maniaque. Eh oui ! Ah, monsieur est chonchon, Christophe, hein ?
6: Oui.
1: Ça se caractérise à quel moment de la journée ?
6: Tous les moments, des fois.
1: Ah oui, t'es un râleur, quoi, permanent. Rien ne te plaît.
6: Non, pas permanent, mais bon, du coup, j'ai mes petits principes, quoi.
1: Ouais.
6: Comme tout à chacun, mais bon, peut-être que j'en ai un petit peu plus.
1: D'accord. C'est quoi
6: un
1: le principe ?
6: Un petit peu plus qu'elle, surtout.
1: Tout soit bien rangé, je sais pas, des trucs comme ça, quoi. Des...
6: Voilà, oui, j'aime bien, j'aime bien que ce soit un petit peu ordonné.
1: D'accord.
6: Mais ça, c'est peut-être le côté professionnel qui fait ça aussi.
1: T'as bien compris. Allez, nous allons jouer pour t'offrir 3 points. Attention, cascade ! Voilà. Il est bien fait, hein. Hector Studio hein, dans cette émission.
0: Oh là là, mon Dieu.
1: Au printemps, quel pourcentage de Français souffrent d'allergie au pollen, au rhume des foins, c'est en ce moment. Hein. Combien de Français en souffrent, selon toi ? 10%, 20%, 30%, seule Valérie Damido en souffre. Non, tous les jours, elle nous achoume dessus en permanence. Top chrono, 10 secondes. 10, 20, 30.
6: 30%, je dirais. 30%.
1: Tu dis 30%. Alors, bon courage, parce que moi, j'en fais partie. Donc, si vous en souffrez, bah, vous êtes comme moi. Les 30%. Oui, c'est une bonne réponse. Près d'un Français sur 3 souffre d'allergie au pollen au printemps. Donc, les fameux crabinets, les bouleaux. Voilà, votre mari, Valérie, votre compagnon.
0: J'aime bien quand tu me vouvoies, c'est généralement que tu vas me sortir une vanne derrière.
1: Oh, agis, quoi.
0: Voilà, allez, ça fait 6 pour Christophe, 2 pour Catherine, et là, tout de suite, oulala, back to the 1, back to the future, 1966, Sergio Mendes et Brésil, 66, Masquenada. Vous écoutez ici, vous avez les soleils dans vos vies, on vous aime à tout de suite.

0: Маш-Канада.
1: Маш-Канада.
0: Tudo bem. Tá bom, tudo bem. Sergio Mendes, Brasil, 66, celui-ci. Pourquoi 66 d'ailleurs?
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0: C'est l'année c'est de sortie ici. Peut-être.
1: Peut-être.
0: Donc en fait, c'est pas du tout le groupe Brasil 66. J'ai mal lu, encore une fois.
1: Non, si, c'est Sergio Mendes et le groupe Brasil 66.
0: Okay. Oh, c'est toute une époque que je ne connais pas, vous savez.
1: Moi. Oui, bah, moi j'étais née.
0: Bah, je sais, je vous confirme.
1: Allez, donc Catherine à 2, Christophe à 6. Catherine qui joue avec ici Loire-Océan. Notre Catherine qui chante, qui coud, qui peint, qui marche, qui saute en l'air, qui danse. Oh là là là là là là. Mais qui n'est pas très très douée en ski. Ah là là là là, il paraît que donc ton mari t'a emmené au ski, t'en as jamais fait bien évidemment, et tu te retrouves en haut de la piste, et t'as dévalé la piste en arrière en fait, hein. Comment tu t'as fait?
4: Ben, en fait, j'ai essayé de me retenir à des poteaux, mais les poteaux, c'était pour indiquer le chemin. Alors ça ne tenait pas du tout, je l'ai ramené dans les mains à chaque fois, et j'ai fini dans le filet.
1: Ah oui, d'accord, bah écoute, c'est super. Bah c'est bien, tu t'es pas fait mal quand même.
4: Ah non, pas du tout. Non. C'est comme pour le tire-fesse. Hein. On me dit, tu tiens bon. Oui, je tiens bon. Ben, j'ai pas lâché, mais j'étais pas dessus.
1: Ah ben voilà.
4: J'étais complètement à côté.
1: Mais c'est très dur, le tire-fesse. On pense que c'est simple, mais pas du tout. C'est très compliqué.
0: Ben, la neige, elle est trop molle.
1: Et oui, j'ai trop mal. Alors, mais tu as refait du ski depuis. C'est pas resté...
4: Oui, une fois.
1: Ah oui, d'accord.
4: Une fois, et j'ai descendu une noix sans savoir que j'avais descendu ça.
1: Ah ben c'est magnifique, voilà, te voilà skieuse maintenant. Alors il t'est arrivé une petite aventure quand tu as été voir ta fille en Chine, parce que tu es partie toute seule visiter la cité interdite, et alors là, pas de chance, t'es ressortie par une autre porte que celle par où t'es entrée. Qu'est-ce qui s'est passé?
4: Eh ben comme je ne parle pas anglais ni chinois, je ne pouvais pas rentrer chez moi, j'avais plus la même orientation, quoi. Je ne savais pas, puis ma fille ne pouvait pas m'aider au téléphone. Bon, j'ai fait confiance. Moi, je fais très, très confiance aux gens. Et ben, je suis revenue une heure et demie après devant la porte de ma fille. Et là, j'ai dit waouh.
1: Ah oui, t'as fait un petit.
4: Je dirais que j'ai eu peur, hein, quand même. Hein. J'avais des larmes aux yeux, hein, parce que je me suis dit mince, comment je vais rentrer.
1: Oh là là.
4: En fait, j'avais pris le taxi, mais ce jour-là, il pleuvait tellement que j'étais mouillée. Et les taxis ne nous prennent pas quand on est mouillé.
1: Ah, sympa. Bon, bah, du coup, t'as mis une heure et demie pour rentrer chez ta fille, quand même.
4: Oui, mais je suis rentrée vraiment devant la porte.
1: Eh ben ça, c'est magnifique.
4: Je fais confiance au monsieur qui a dit au chauffeur et puis à la personne de derrière, parce qu'ils sont deux dans le bus, hein, qu'il ne fallait pas que je descende, qu'il fallait que j'attende. Elle m'a fait reprendre un autre bus et je suis revenue, je vous dis, une heure et demie après,
1: magnifique.
4: Devant la porte.
1: Alors, tu vas essayer de marquer 5 points. C'est la question cash. Oui. Et tiens, une petite ambiance.
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0: Oui.
1: Alors, l'encre de tes yeux, on va parler d'encre. Autrefois, qu'est-ce qu'on utilisait pour absorber l'encre et éviter les bavures lorsqu'on écrivait au stylo-plume? Qu'est-ce qu'on utilisait pour absorber l'encre et éviter les bavures quand on écrivait au stylo-plume? Top chrono, 10 secondes.
4: Un buvard.
1: Est-ce que c'est une bonne réponse? Oui, c'est une bonne réponse. Et oui, on s'en servait pour absorber l'excès d'encre, et puis comme ça évitait les taches. Et l'effaceur, bravo, tu as 5, ça te fait 7 points.
0: Et on embrasse Philippe, évidemment. Philippe Buvard. Oh, c'était. Allez, je rends hommage aux grosses têtes. Hein. On est digne des. Bah si.
1: Non, je regarde Basile, ça va, il a pas l'air de trop souffrir aujourd'hui, mon petit Basilou. Je suis avec toi, chérie. Tu sais que je t'aime, mon Basile.
0: Il a plus de 90 ans, Philippe Buvard, qui vit dans le sud de la France.
1: C'est Basile qui a 90 ans.
0: Non, ça va, Basile, il est jeune. Christophe. Alors, vous savez quoi? Christophe, il aime bien déjeuner avec ce monsieur. Dark Vador, tu te perds.
1: Christophe, t'aimerais déjeuner avec Dark Vador?
0: Mais oui, parce qu'il est fan de Star Wars,
6: ouais.
0: Christophe.
1: Oui, mais tu pourrais.
6: Ouais, j'aimerais bien.
1: Mais tu pourrais manger avec, je sais pas, Leia, avec Harrison Ford, je sais pas.
0: Ah non, mais il a le porte-clés, la tasse.
6: Oui, Dark Vador, il a une prestance.
0: Ah ouais, mais attends, dis donc, il n'y a pas une sortie aujourd'hui en plus, là, autour de Star Wars, avec le gros goût? T'es au courant de ça?
6: Je sais pas.
0: C'est une série à succès sur Disney+, ça sort là aux États-Unis, en France. Ben oui.
6: Mandalorian.
0: Oui. Exactement, Mandalorian et le gros goût. Bon, alors. ça ne s'arrête pas là, l'histoire de Dark Vador, parce qu'il adore se déguiser. Ah oui, non, Christophe est... Bah, à ton avis.
1: En Dark Vador.
0: Bah, évidemment, raconte quand tu t'es déguisé en Dark Vador.
6: Alors oui, on avait une soirée déguisée comme tous les ans chez des copines, et puis du coup il fallait trouver un costume. Le thème c'était trouver, enfin se déguiser dans un personnage connu.
0: D'accord.
6: Et du coup, comme j'aimais bien Dark Vador, j'ai fabriqué le costume de Dark Vador.
1: Ah.
0: Alors.
6: Voilà.
0: Le masque, le sabre laser, tu l'as trouvé sur un site Vinted pour ne citer que lui. Mais attends, raconte ce que t'as fait quand même pour avoir la fameuse voix. T'as fait un truc particulier.
6: Oui, alors sous mon costume que j'ai fabriqué, j'avais téléchargé sur mon téléphone la marche de l'empereur et puis la marche impériale, et puis derrière il y avait la respiration de Dark Vador, et j'avais glissé une petite enceinte Bluetooth et que je faisais marcher sous le costume, quoi. Donc il y avait la respiration. Donc je suis arrivé comme ça. Voilà.
0: Génial. Ah non, c'est génial.
6: Je suis arrivé comme ça.
1: Oh mon Dieu.
0: Ah non, mais il adore se déguiser. Sur le thème rouge et bleu, tu t'es déguisé en quoi ?
6: En Lego.
0: Ah oui, avec des cartons que tu avais fabriqués encore, hein, toi aussi. Hein,
6: exact. Oui, j'avais fabriqué le haut du personnage Lego, qui est assez cubique. Et donc du coup, la tête, je l'avais aussi fabriquée, poncé le carton jaune, avec les yeux, la bouche et tout le gros logo Lego sur le machin. Et pour le reste, c'était un survêtement bleu, ménage jaune.
0: Non, mais t'adores ça, tu t'es déguisé en couple, t'étais en curé en soutane, et ta femme avait des ailes blanches dans le dos. Enfin voilà, vous faites plein de trucs.
6: Oui.
0: Comme quoi, on se marre bien chez toi, là, hein, du côté de l'Andivisio.
6: Ouais, on essaye.
0: Bah, t'as bien raison. Voici ta question, elle vaut 5 points. Petit extrait. C'est Bill Clinton qui joue du saxo. Vrai de vrai.
1: Quel homme.
0: Quel est le prénom de la femme de Bill Clinton? Voici la question. Quel est le prénom de la femme de Bill Clinton? Top chrono, 10 secondes.
6: Hillary.
0: Elle a été la première dame des États-Unis à ses côtés. Elle s'est ensuite lancée. Elle a été candidate à la présidentielle en 2016 face à Donald Trump. C'est Hillary Clinton. C'est une bonne réponse. 5 points de plus.
1: Alors, 7 pour Catherine, 11 pour Christophe. Le bingo vous départagera. Mais tout de suite, on écoute Marine Escroc. Vous écoutez ici. À tout de suite.

0: C'était mon premier duo avec Marine.
1: Escroc. C'est moi l'escroc.
2: Ouais, c'est toi l'escroc, ouais. Allez, réclame.
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2: Nous sommes au taquet avec Catherine et Christophe. Catherine a 7, Christophe a 11. Alors Catherine, elle, c'est pas avec Dark Vador qu'elle aimerait déjeuner, c'est avec Julia Roberts. Voilà. Et ça va être un peu dur parce qu'il paraît que t'es complètement nul en anglais.
6: On arrivera à le débrouiller. J'adore cette femme.
2: Et oui. Et alors peut-être que tu pourras lui faire ton talent inutile. Tu sais imiter Donald, il paraît. Tu peux nous montrer?
6: Oui.
2: Vas-y.
6: Alors c'est. Voilà.
2: Eh ben dis donc, entre moi,
0: entre Flipper et Donald,
2: on va faire un duo.
0: Alors, l'attaché de presse de Julia Roberts, c'est OK hein, pour le déjeuner. Elle
2: adore. C'est super. Alors, ma chérie, pour t'encourager à gagner, je vais te faire écouter une chanson qu'on adore. Attention, vous tapez tous du pied, des mains, là où vous êtes. On écoute Queen.
0: Singing. On est déjà à trois tables avec vous, Valérie.
2: J'adore cette chanson. Alors, ma chérie, ton bingo aujourd'hui, il est simple, à mon top chrono. Tu vas avoir 10 secondes pour me donner un maximum de prénoms de garçons qui commencent par la lettre A comme ananas, comme Astérix. Donc, un maximum de prénoms qui commencent par la lettre A comme Astérix. Top chrono, 10 secondes.
6: Achille, Adolphe, Adrien, Aimable. Alain, Alban, Albéry, Albert, Alexandre, Alexis.
2: Ça fait 8, bravo, 8.
0: C'est pas mal, j'avoue.
2: Comment ça, c'est pas mal?
0: Oui, non, c'est bien.
2: C'est exceptionnel.
0: Bien. Oui, c'est exceptionnel.
2: Oui.
0: Christophe, on va voir dans un instant comment ça se passe. Tu restes en tête avec 11 points, elle a 7 points, on est sur le bingo, elle a fait 8.
2: Il faudra faire 9,
0: Christophe. Bon, Christophe, tu nous as bien régalé avec toutes tes histoires. Encore plein de bonnes choses pour tes 31 ans de mariage aujourd'hui. À 9 ans, tu passais à la télé avec Denise Fabre. Mais avant tes 9 ans, parce que nous, on est une machine à remonter le temps. Je fais bien le
2: rewind. Ah, ok, donc on est dans la soupe aux choux maintenant. Oui.
0: Qu'est-ce qui s'est passé à l'âge de 3 ans?
6: Ah!
0: On a fait une bêtise.
6: À l'occasion, on était dans un camp de vacances avec mes parents. Je suis allé chercher une glace avec des plus grands. J'avais 3 ans et du coup, la pièce qu'on m'avait donnée pour avoir cette glace, je l'ai avalée.
0: Ah oui, une pièce de 10 centimes dans la bouche, oui, non, ça c'est sûr.
6: Oui.
0: Il paraît que ça a mis quand même une petite quarantaine de jours avant de ressortir par les voies naturelles.
6: C'est ça.
0: Voilà. Très très belle anecdote, on était ravis. Allez, c'est parti, mon Christophe, pour t'encourager, la musique que tu aimes. Dépêche Mode, David Guetta ou encore bien sûr à l'instant Daniel Balavoine, Sauver l'amour. On y va, Christophe, on va jouer avec les prénoms mais avec une autre lettre. Je vais te demander un maximum de prénoms de garçons. Commençons par la lettre. J'aime bien faire un peu de suspense. La lettre B comme une boîte ou comme banane par exemple. La lettre B, ok, c'est parti, 10 secondes.
6: Baptiste, Barnabé, Basile, Bastien, Baudouin, Benoît, Bernard, Bertin, Bertrand, Bruno.
2: Oui, voilà, pop, on en a 10.
0: 3, 4, 5, 6.
2: 10. 10.
0: Vous en comptez 10?
2: Oui.
0: Oh là là, Valérie, c'est.
2: Oh, ah, Catherine, sur le fil, c'est Christophe qui a gagné.
6: Eh oui,
2: je suis désolée parce que tu as très bien joué. Mais Christophe, bravo, tu seras avec nous pour la finale de vendredi. Tu vas tenter de gagner le séjour pour 4 au parc Astérix pour aller faire la descente du Nil, t'envoler avec les Ibis, découvrir 7 automatiques. Et puis surtout, tu pourras dormir à l'hôtel du parc en chambre familiale, les petits déjeuners, les dîners, 100 euros de carte carburant, le parking inclus ou la machine à café.
0: Malongo, bravo Christophe, hein, bravo.
2: Eh bien, merci. Christophe,
6: bravo
2: Catherine, bravo Christophe.
6: Oui, mais bravo à Christophe.
2: Bon, bah écoutez, c'est super. On vous remercie, les amis. Je remercie Céline à la réalisation, Basile à la technique, Maître Coupez au savoir, Marian au standard, Eric Bastien.
1: Oui.
2: À quoi je te mets, toi ?
1: Vous mettez comme vous voulez, vous me classez comme inclassable.
2: Ah, un ingérable, un inclassable.
1: Un ingérable, c'est pas mal, ça.
2: Allez, c'est pas mal. Allez, mes petits chéris, on vous aime, on vous embrasse très très fort et on vous retrouve demain
1: pour... Sur M6 pour les 20 ans de déco.
2: Pour les 20 ans de déco, mais surtout
1: c'est
2: au taquet.
1: C'est pas demain, non ? C'est quoi ?
2: Non, c'est pas demain. Allez, bisous, à
1: c'est
2: demain.
1: C'est la rentrée ?
2: Oui, c'est la rentrée.
1: Bah, soyez avec nous à la rentrée, alors.
2: Allez, bah oui.
1: Bon, bah, jingle, Basile, on
2: Oh là là. Basile, il veut pas nous quitter.
1: Wendy, c'est assez exceptionnel. Vous avez une minute. D'habitude, on vous donne 10 secondes. Bonjour.
7: Bonjour, chers amis.
2: Salut.
7: Alors, me ravissez, car je reçois une femme de cœur, une voix en or.
1: On devine.
7: Carrière lumineuse.
1: Ouais.
7: Elle aime les femmes, elle parle des femmes. Elle a adoré Morane, qu'elle continue de porter dans son cœur.
1: Ah, Fabien.
7: Nougaro, Daniel Balavoine, dont elle a repris un titre magnifique. On se rapproche. Céliane.
2: Yann Folli.
7: La droguerie du sourire, son autobiographie, elle se raconte et c'est une histoire lumineuse qui va toucher nos auditeurs au cœur. Elle est en dédicace un peu partout en France pour cette autobiographie qui sort chez Stock. Puis on l'entendra.
2: Et surtout, demande-lui de te tirer les cartes. C'est une très bonne voyante, Yann.
7: C'est vrai. Ouais, elle a beaucoup de dons.
1: Elle a beaucoup de imitations aussi.
7: Non, je ne sais plus.
2: Elle est parfaite. Je vous embrasse.
7: Artiste complète. Je vous embrasse, les amis.
2: Bisous, ma Wendy Chou.
1: Oh là, vous avez eu beaucoup de temps, Wendy.
7: Merci.
1: Je vous en prie, vous en aurez moins demain. Bienvenue.
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1: Oui, j'ai parlé sur le monsieur, excusez-moi.

0: A commencé. À la une de l'info, une mission parlementaire révèle de nombreux dysfonctionnements dans la chaîne d'alerte dans le dossier des laits infantiles contaminés. Des lacunes, des défaillances qui indignent la co-rapporteure et l'avocate de plusieurs familles d'enfants sérieusement atteints par cette toxine présente. Ce drame effroyable à Toulon, nous sommes sur place après le suicide tôt ce matin d'une mère de famille qui s'est jetée du 13e étage de son appartement en entraînant trois de ses enfants dans sa chute. Un dépistage test contre le cancer du poumon. 5 régions sont pour le moment concerné et vous pouvez encore vous inscrire comme patient volontaire. Ce 20 mai est aussi la journée mondiale des abeilles, direction la Lozère où la récolte de miel a commencé. Dorothée annonce 9 nouvelles dates de concert en France. C'est le soleil du jour pour des milliers de Français, à l'image de la météo estivale dès demain dans tout le pays. Et puis les 50 ans du loto, on les célèbre dans un bar tabac de Provence. C'est une crise sanitaire qui a plongé des milliers de parents dans l'inquiétude et on en sait plus aujourd'hui sur l'affaire des laits infantiles contaminés, affaire qu'on vous révélait avec la cellule investigation de Radio France, ici, il y a plus de 5 mois. Hier, Coralie Moreau, la mission flash parlementaire, a révélé des défaillances sur le système de contrôle, notamment, que dit précisément ce rapport, Coralie ?
1: Eh bien que tout a dysfonctionné du début à la fin de la chaîne d'alerte. C'est surtout la lenteur de la réaction et de la communication qui sont mises en lumière. Quand la contamination est avérée fin décembre dernier, Nestlé commence par des contrôles en interne, puis informe les industriels et seulement après l'État. Près de 15 jours se sont alors écoulés et à leur tour, les autorités tardent à donner l'alerte sanitaire. Une méthode contraire aux règles en vigueur, souligne le document. Plus grave encore, s'indigne la députée insoumise, co-rapporteur de la mission Flash, Mathilde Digné, la cérulide aurait dû faire l'objet de contrôles bien plus tôt. Elle avait été identifiée dans les huiles fournies par l'industriel chinois pour la fabrication de ces laits, sans aucune réaction de part et d'autre de la chaîne.
2: Il y a du lait contaminé qui est resté sur le marché pendant 1 an. L'autorité sanitaire européenne dit qu'on peut retracer la contamination de l'huile jusqu'en octobre 2024. Nestlé prévient d'abord les industriels, ses concurrents le 30 décembre. Et il préviendra les autorités françaises le 5 janvier.
1: Bien trop long, hein. Même indignation du côté de l'avocate de certaines familles de spé et spécialiste de la sécurité alimentaire, Nathalie Goutalan. Elle souligne que des parents avaient alerté, qu'ils avaient alors été orientés vers le fabricant et non vers le service de l'État pour une enquête indépendante, car le manque de transparence des industriels est également questionné, plus soucieux de leurs intérêts économiques que de la sécurité alimentaire, souligne l'avocate et les rapporteurs. En toute fin de chaîne, les médecins prévenus bien trop tard et de façon trop peu précise pour diagnostiquer correctement les intoxications et informer au mieux les familles. Le rapport conclut sur 14 recommandations, dont l'inscription de la cérulide dans la liste des substances à contrôler. Ce n'est pas le cas aujourd'hui.
0: Coralie Moreau, merci pour ici. À Toulon, une tragédie endeuille la ville entière. Au petit matin, une maman de 38 ans s'est suicidée en se jetant par la fenêtre de son appartement au 13e étage. 3 de ses enfants, les 3 plus jeunes, sont morts avec elle. Vous étiez sur place, clairement, Arnal, il y a quelques instants, cité Pont-Caral, où c'est évidemment l'effroi et la sidération.
3: Oui, il faut dire que le drame s'est produit au cœur de cette cité Pont-Caral. Les corps ont été trouvés quasiment à l'heure d'aller travailler près des places de stationnement entre 2 grandes barres d'immeubles. Le périmètre a été bouclé toute la matinée. La police est partie depuis un peu plus d'une heure. Ne restent que les habitants profondément choqués. J'ai pu croiser des mamans en pleurs qui se dirigeaient vers l'espace d'accueil de la cité. Une cellule psychologique est installée et la demande est énorme. On fait quasiment la queue pour y rentrer, signe du traumatisme que ce drame va certainement laisser ici. Des adultes viennent seuls pour raconter ce qu'ils ont vu, mais il y a aussi beaucoup de familles. J'ai croisé Lumna, mère de 3 enfants, qui m'explique qu'elle ne sait pas comment aborder ce sujet avec ses enfants, eux aussi traumatisés. Voilà pourquoi elle vient donc pousser les portes de la cellule avec plusieurs dizaines d'autres habitants. Voilà, au quartier Pont-Caral, c'est donc le choc et l'incompréhension en attendant de savoir ce qu'il s'est passé précisément.
0: Merci Clément Arnal pour ici Provence. À ce jour, 9 plaintes en France, mais aussi en Belgique, ont donc été déposées contre Patrick Bruel. L'artiste accusé d'agression sexuelle et de viol par une 30aine de femmes continue de nier l'ensemble des faits qui lui sont reprochés. Les réactions des personnalités sont nombreuses qui, en dépit de la présomption d'innocence, demandent au chanteur d'annuler ses concerts, à l'image du maire de Paris, Emmanuel Grégoire. 3 dates ont déjà été annulées au Québec. Ils sont près de 140 000 élèves répartis dans toute la France à entamer le défi 10 jours sans écran. Une opération citoyenne, opération pédagogique pour sensibiliser ses enfants à un usage raisonné des écrans en famille. Dans la Manche, l'école de Sosménil-Rufos joue le jeu avec ses élèves de CM1-CM2.
4: Je suis un petit peu accro à ma

0: Switch, donc ça énerve un peu les parents. J'en fais trop. Des fois, ça peut durer une heure.
1: Ça va être bien, ça va aider mes petits frères, parce que quand ils n'ont pas les écrans, ils font des caprices, ça leur fait pas du bien au cerveau.
2: Je vais essayer d'en faire moins, parce que je trouve que j'en fais un peu beaucoup. Des vidéos, YouTube ou TikTok.
0: Bah, le matin, je peux déjeuner sans télé. Bah, le midi, je suis à l'école. Ou si je suis à la maison, bah, je peux éviter. On peut discuter. Et le soir, bah, je peux aller dans ma chambre jouer ou dessiner.
3: On va sortir. On va sortir pour oublier les écrans. Ça va faire un peu passer le temps.
4: Pour 10 jours sans écran, je vais essayer de faire le moins de temps possible. Et si j'y arrive pas, bah, au moins j'aurai essayé.
5: 10 jours sans écran pour voir autrement. Voilà ce que dit le slogan de cette initiative jusqu'au 28 mai. Et si cela intéresse votre école ou votre association pour l'an prochain, toutes les infos sont à retrouver sur un site dédié 10jourssansécran.org. Sébastien Lecornu doit faire demain de nouvelles annonces face au prix de l'énergie toujours très haut. Et aujourd'hui, la FNSEA demande la réouverture immédiate des négociations commerciales. Le Premier ministre estime hier devant les députés que la crise va durer. 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On vous sensibilise régulièrement sur notre antenne au dépistage du cancer du sein, du col de l'utérus, mais aussi du cancer colorectal. La prévention, vous le savez, est essentielle pour prendre de court la maladie. Et un nouveau dépistage pour le cancer du poumon, cette fois, est testé dans 5 régions de France, dans les Hauts-de-France, en Ile-de-France, dans les Pays de la Loire, en Provence-Alpes-Côte d'Azur et en région Auvergne-Rhône-Alpes. Dépistage qui se réalise, là encore, sur la base du volontariat. 20 000 personnes pourront participer à ce programme de recherche. Il est encore temps, Pascal Thielbeau, de se faire connaître.
6: Ce programme de dépistage du cancer du poumon s'adresse aux personnes de 50 à 74 ans, fumeuses ou ex-fumeuses ayant arrêté depuis moins de 15 ans. Pour participer, on peut être soit recommandé par son médecin, soit se manifester spontanément en contactant le 34 33, le centre d'appel national, ou en se connectant au site dépistage cancer poumon. Une fois éligible, le patient se verra proposer un scanner thoracique entièrement pris en charge par l'assurance maladie. Pas d'anomalie suspecte, un deuxième scanner sera programmé un an plus tard. En cas d'anomalie, ce deuxième scanner sera avancé dans un délai d'un mois, trois mois ou six mois. Et bien sûr, si c'est un cancer qui est détecté, la prise en charge sera immédiate. Si la personne fume, une consultation d'aide à l'arrêt du tabac lui sera également proposée. En 5 ans, on estime que 13 000 décès pourraient être évités grâce à ce dépistage.
5: Pascal Thiebol, merci pour ICI Nord. Les Hauts-de-France étant l'une de ces régions test pour ce dépistage contre le cancer du poumon, avant peut-être une généralisation pour ce cancer qui reste la première cause de mortalité par cancer en France. C'est une première pour la SPA de Lyon et du Sud-Est. Le tribunal de Saint-Étienne vient de reconnaître un préjudice pour deux animaux victimes de maltraitance, en l'espèce un chat et un lapin, abandonnés sans soins ni nourriture par leur propriétaire. La justice a accordé 400 euros de dédommagement à chacun de ces animaux recueillis et depuis placés, Mathilde Montagnon.
7: Ils sont restés plus d'un mois dans un appartement insalubre du Forêt, sans nourriture, sans eau et sans soins. C'est la SPA de Lyon et du Sud-Est qui a recueilli Athéna, la petite chatte d'un an, et Maddy, une lapine naine, toutes deux en très mauvais état. La propriétaire des animaux a été condamnée la semaine dernière par le tribunal de police de Saint-Étienne à verser 300 euros d'amende pour privation de nourriture et 150 euros parce que le chat n'était pas pucé. Mais surtout, le tribunal a estimé un préjudice animalier de 400 euros par bête. C'est la prise en compte de l'état psychologique causé par l'abandon, se félicite la SPA, et c'est donc une première à Saint-Étienne qui s'ajoute à d'autres décisions de justice du même ordre depuis 2024, à Béziers et à Lille, des jurisprudences qui seront utiles dans d'autres affaires pour faire reconnaître le préjudice animalier, se félicite l'association.
5: Et puis cette annonce qui va vous ravir si vous avez grandi avec une star de la télé et de la chanson qui a accompagné des millions d'enfants. Face au succès de ses premiers concerts, Dorothée revient et prolonge sa tournée. Le 13 novembre, elle vous attend au Zénith de Caen, le 19 à Aix-en-Provence, avant Montpellier, Orléans, Dijon, Lille, Amnéville, Rouen, et le 18 décembre à Paris, nouvelle date au Palais des Congrès.

0: L'ouverture de la billetterie pour Dorothée le 21 mai annonce qu'il y a déjà du soleil pour certains. Et en termes d'ensoleillement, chers amis, changement de temps radical. On basculera d'un coup dans l'été dès demain. La chaleur va inonder la France avant un week-end de Pentecôte anticyclonique et des températures comprises l'après-midi à l'ombre entre 27 et 32 degrés.
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0: Et dans Ma France, on accompagne un anniversaire cette semaine, les 50 ans du loto. Le premier tirage a été organisé le 19 mai 1976. C'était au Théâtre de l'Empire à Paris. Le loto a depuis un succès fou malgré les statistiques. Chaque joueur a une chance sur 19 millions de décrocher le jackpot. Et pourtant, la Française des Jeux compte 16 millions de parieurs assidus. La plupart, on les retrouve dans les bars-tabac, comme à Lambesque dans les Bouches-du-Rhône, où la grille du loto est un rituel pour ses clients de la Bonne Fontaine. Un rendez-vous purement convivial, Marilyn Ottman pour Ici Provence.
2: Chaque matin, ces éclats de rire résonnent dans le village.
3: Alors, je m'installe avec vous en terrasse, messieurs.
2: Ils viennent de la même tablée aux cheveux blancs.
3: Sur la table, il y a votre verre de bière, un petit café et un jeu.
4: Oui, boire le petit café avec retrouver les amis, retrouver les copains. Comme ça, c'est un petit peu le rituel.
3: Vous venez toujours jouer ici, dans ce bar ?
5: Il y a longtemps. Depuis que le jeu existe, je crois.
6: Ah, je vais peut-être faire un loto, tiens.
7: 70 ans, ce monsieur.
3: Ah ben, joyeux anniversaire.
6: Aujourd'hui.
3: C'est vrai ? Mais tu m'as pas dit.
2: Claire griffonne la commande sur un bout de papier. Je la suis derrière le comptoir.
3: Pourquoi ils viennent toujours ici ?
8: Mes habitudes, les...
3: Ils sont bien reçus.
2: Pour la serveuse, on ne joue pas seulement un jeu, on joue quelque part.
3: Je me tourne vers le gérant. Votre prénom ?
9: Thierry. Je pense que j'ai des employés très agréables, donc ils viennent par habitude. Et puis je pense que c'est leur rituel de faire le loto, l'euro million.
2: Sur une grille de loto qu'il vend 3 euros, 18 centimes vont dans la poche de Thierry King. Son établissement a fermé un mois cet été pour des travaux.
3: Comment ils se sont débrouillés les joueurs de loto pendant ce laps de temps ?
9: Dès qu'on a réouvert, le lendemain, ils étaient là.
3: Super loto, 13 millions à gagner. Oh Didier !
10: Ouais,
3: vous
10: moi.
3: Allez jouer au loto là du coup.
10: Allez, j'en fais un. C'est pour Marilyn, cadeau.
2: Et comme moi, des clients de 29 000 bar-tabac tenteront leur chance pour ce tirage.
0: En Touraine, les habitants de Noîtres, Port-sur-Vienne, Pouzet, Lille-Bouchard ont assisté hier à une mission de simulation de guerre qui prendra fin cet après-midi. Un exercice militaire grandeur nature qui réunissait 700 parachutistes de la Légion étrangère, de Corse et du Gard avec un objectif, libérer la commune de l'ennemi. Ces combats, Virginie Vandeville, en conditions réelles mais à balas blancs évidemment, ont impressionné le public.
11: Des militaires progressent à pied lorsqu'à la vue de leur ennemi, les premiers coups de leur arme à blanc partent.
12: Je me permets de vous dire que vous êtes près d'une garderie, d'une école, les enfants ont peur.
11: Des rafales de tir interrompues par cette habitante en colère, mais rien n'arrête les hommes qui continuent. L'objectif est clair pour le capitaine Clément.
13: C'est l'ennemi qui est de l'autre côté du pont actuellement et qui s'apprête à le retraverser. Et moi, mon objectif, c'est de l'en empêcher en saisissant le pont avant lui.
11: Arrivé dans le centre-bourg, les tirs pleuvent.
14: Et on ne voit pas ça tous les jours dans le bourg de Pouzet quand même.
15: Nous sommes d'une génération où nos parents nous ont raconté des histoires de la Seconde Guerre mondiale où les Allemands, il y avait des échanges de balles. Ben voilà, ce qu'ils ont vécu, voilà 80 ans. C'est plutôt rassurant de voir que l'armée française fasse des manœuvres.
11: Alexandre n'en rate pas une miette, tout comme Aiden, 10 ans, accompagné de sa grand-mère.
16: Quand on s'y attend pas, ça surprend.
17: Ça me donne très envie. Et en plus, moi, je voudrais devenir GIGN.
11: Un assaut à coups de tir, de grenades à plâtre. En une trentaine de minutes, l'opération est terminée, annonce le capitaine Clément.
13: L'objectif, il est atteint. Il y a eu pas mal de pertes quand même. On a quand même réussi à prendre l'ennemi par surprise.
11: Une opération fictive, mais qui inquiète tout de même certains.
18: Ça me fait peur parce que ça anticipe une situation qui risque d'arriver.
11: L'avenir nous le dira. En attendant, l'exercice se termine aujourd'hui en Indre-et-Loire.
0: Il est 13h14 et le 20 mai a été décrété par les Nations Unies journée mondiale des abeilles. C'est l'occasion de célébrer ce super pollinisateur alors qu'en Europe, par exemple, 80% des cultures, des fleurs sauvages existent grâce au travail des abeilles. Et c'est aussi une journée qui, en Lozère, coïncide avec le début de la récolte de miel dans le département. Une saison qui démarre sous de très bons auspices. Saïd Makhloufi est allé le constater à la miellerie de Chastel-Nouvelle avec l'apiculteur David Blanc. Écoutez ça.
19: Des dizaines de ruches gorgées de miel.
20: Ça, c'est la deuxième récolte pour moi de l'année.
19: David Blanc sort un à un les cadres.
20: Une fois qu'on a enlevé l'opercule des cadres, eh bien, on les passe dans cette machine qui est un extracteur.
19: La force centrifuge fait le travail.
20: On voit bien qu'avec la force centrifuge, le miel est projeté sur les parois de l'extracteur, on le voit vite. Hein.
19: Quelques minutes plus tard.
20: Voilà, ça c'est le miel d'acacia, donc qu'on vient d'extraire.
19: Le miel coule généreusement.
21: C'est du miel à la balou là, hein, c'est vraiment... Il en faut vraiment peu pour être heureux.
20: Il en faut
19: Et David Blanc a de quoi être heureux avec ce très bon début de saison.
20: Tout s'est enchaîné assez rapidement, vu qu'il a fait super beau quand même au mois d'avril. Les colonies se sont développées rapidement et les floraisons sont arrivées très vite.
19: De la douceur, de l'eau, combinaison parfaite.
20: Ah, c'est tout ce qu'il nous faut. Il faut beaucoup d'eau de toute façon, sinon il n'y a pas de nectar dans les fleurs. Donc de l'eau et des fleurs, ben, c'est bon que ça continue comme ça.
19: Ouais. Et tout le département est concerné, assure celui qui est aussi le président du syndicat apicole de la Lozère.
20: Ouais, les quelques apiculteurs que j'ai eus, oui, sont quand même contents et satisfaits de ce début de saison aussi. Ouais.
19: La saison démarre fort.
20: C'est bien pour la suite.
19: Une suite qui reste encore à écrire, mais qui s'annonce
20: plutôt bien.
19: Prometteuse.
0: Merci voilà. D'être à l'écoute d'ici 13h15.
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0: En France, on en trouve à midi le livre de la vie d'une femme, artiste, chanteuse. Elle est une fille, une sœur, une amoureuse, une marraine de cœur souvent, à la voix unique et qui nous raconte son histoire, de celle qui donne envie de croire en ses rêves d'enfant. Bonjour Cherliane Folly.
7: Bonjour Wendy Bouchard.
0: Je dois dire Cherliane, d'abord j'étais très émue de lire votre récit, La droguerie du sourire, du nom de la boutique de vos parents à Lyon, parce que je connaissais une partie de votre histoire. On avait le plaisir de partager un livre, Nos femmes de cœur. Peut-être à l'époque vous n'étiez pas encore prête à écrire celui-ci, c'était il y a 7 ans.
7: Ouais, ah non, pas du tout.
0: Vous l'aviez en vous, mais
7: c'est
0: pas là.
7: Ça s'est décidé pendant le confinement, en fait. J'ai commencé à écrire ce livre pendant le confinement. Ensuite, ça a été quand même un long processus, parce que je pense que c'est une introspection, et que quelque part, je fais l'inventaire de cette droguerie du sourire.
0: Absolument.
7: Et c'est le parcours, d'une enfant qui a beaucoup rêvé, qui a rêvé très fort, mais en même temps, c'est un hommage à mes parents, parce qu'il y a quand même leur œuvre dans tout ça, leur joie de vivre, leur courage, toutes les vertus qu'ils m'ont transmis. Et ça, c'est vraiment quelque chose, je pouvais pas passer outre. Ça, en tout cas, la petite fille est définitivement éteinte, même si je garde une âme d'enfant quelque part, mais à leur départ, il y a 11 ans maintenant, ma vie a totalement changé. Et je l'ai complètement improvisé d'une autre façon. Alors, ils sont toujours présents, mais d'une autre manière.
0: Oui, mais c'est un livre qui transpire l'amour, la gratitude, on va y revenir, pour bien des personnes que vous citez dans cet ouvrage. Mais je reviens à cette droguerie du sourire, là où tout a commencé pour vous, Liane Folly. Le temple de notre bonheur. Vous avez un frère, une sœur, écrivez-vous. L'odeur de savon de Marseille mêlée à l'eau de Cologne, un soupçon de poussière ancienne, un refuge pour ceux qui cherchent à réparer, à conserver. On vend des produits, vos parents les premiers, mais on écoute aussi beaucoup les clients. Est-ce que vous avez gardé de cet ADN aussi, dans cet échange à l'autre ?
7: Complètement, parce que mes parents nous apprennent le genre humain, totalement, dans cette droguerie. Eux, ils sont plus altruistes, même intenses, soit peu. Ils sont vraiment des généreux de cœur, ils ne s'occupent que des gens, ils n'ont que cette mission. Ça doit réparer quelque part leurs mots aussi.
0: C'est
7: parce
0: le bureau
7: qu'ils
0: des pleurs
7: beaucoup.
0: Aussi, parfois.
7: Oui, parfois, et donc parce qu'il se passe plein de choses dans la vie, mais avant tout, c'est, je salue leur joie de vivre, leur force, leur courage, c'est totalement ça, en se disant c'est notre passage là, on va pas le rater quoi qu'il arrive, même s'il nous arrive des trucs très graves et très tristes comme cette guerre, la guerre d'Algérie. Et tout ça qui fait que ensuite ils ont voulu vivre une vie de famille avec leurs 3 enfants, avec mamie, puisque moi ma grand-mère vivait avec nous pendant 20 ans, et donc j'ai eu une chance extraordinaire, et ils étaient avant-gardistes, ils étaient amoureux surtout.
0: Amoureux. Et c'est très beau aussi, parce que c'est un couple en or.
7: Oui.
0: Avec une musique, on va venir à aussi votre chemin, Liane Folly, qui tient une place très importante dans cette famille. Il y a 6 ans, cours de danse classique pour vous, l'Opéra de Lyon, puis le Conservatoire, et votre papa, tout en vendant la droguerie du sourire, tout en écoutant ses doléances de ses clients chéris, il monte un orchestre amateur.
7: Oui, complètement.
0: Et c'est là que tout commence pour
7: moi. Oui, c'est ça. Et il veut absolument que je chante, parce qu'il a déjà repéré que j'avais un brin de voix. Et puis, ma mère n'était pas tout à fait d'accord, parce qu'elle disait que j'étais trop jeune. Ouais. Mais lui, il a voulu très très tôt me mettre dans cette voie, et il s'est pas trompé finalement.
0: Voilà.
7: C'est lui qui m'a tendu mon premier micro. C'est grâce à lui aussi.
0: Vos premiers essais sur Frank Sinatra. Oui. La chanteuse de bal n'est pas loin.

0: chanteuse de bal, chanson écrite et composée par Goldman, qui illustre bien si bien votre parcours à Liane Folie.
1: Et oui, parce que Jean-Jacques a toujours, bon, il est issu aussi de ce même milieu du bal. Le bal, on en sort, on y reste. Il n'y a pas de chemin. Et donc, il avait toujours, il connaît cette route-là de difficultés, de moi, c'est en tout cas, j'en ai fait pendant longtemps. Bon, avec mon père, c'était une chose, mais ensuite, je suis rentrée dans des orchestres professionnels, où là, j'ai vraiment appris la vie, parce que j'ai été livrée à moi-même. Il faut penser qu'à l'époque, j'étais très jeune, on n'avait pas le confort aujourd'hui d'un téléphone portable, hein, donc j'ai vécu des choses assez difficiles. Et donc, ensuite, c'était le studio, c'est bon. Mais Jean-Jacques m'a dit, écoute, j'ai très envie de te faire une chanson sur le bal, et oui, il a vraiment réussi. Oui.
0: Et puis, il y a tout ce qu'on donne sur scène, la vitalité que vous donnez, qui rejoint une de vos formules dans ce livre, faire des concerts, c'est mon vrai métier. De bal, ensuite, à la scène professionnelle, cette représentation, ça vous raconte.
1: Oui, totalement, parce qu'il y a un amalgame souvent qui est fait entre l'artiste qu'on voit à la télé, qu'on voit, etc., et celui qui fait la route et dont les gens ne savent rien. C'est vrai qu'à chaque fois, moi, on me croise souvent maintenant, on me dit « Ah, vous chantez plus, alors vous écrivez un livre ». Non, rien à voir, je chante toujours.
0: C'est ça.
1: Je me suis produite, même en Chine, en novembre dernier, où j'ai chanté de la chanson française.
0: Ça n'arrêtera jamais, parce que ça, c'est votre moteur de vie.
1: Oui, donc, il y a un moment donné où mon métier, moi, c'est la scène. Mon élément, c'est la scène. Le spectacle vivant sera là, bon, jusqu'au moment où, et je le dis aussi dans le livre, il y a quand même un début, un milieu, une fin, et qu'à un moment donné, je ne dépasserai pas les limites.
0: Oui, c'est ça, même si vous voir sur scène aujourd'hui encore, c'est absolument époustouflant. Vous racontez beaucoup de choses, évidemment, de cet ouvrage, même si vous avez fait le tri dans vos souvenirs, dans vos rencontres, rencontres déterminantes dans votre existence avec André Manoukian. Oui. Vous signez ensemble votre première chanson, 1985, 40 ans pour cette chanson, mais vous fêtez, vous, en 2027, vos 40 ans de scène, de carrière.
1: Oui, c'est pour ça. Alors donc, je vais en profiter, puisque j'aime beaucoup être avec toi, Wendy.
0: Merci.
1: Et je te tutoie, évidemment. Oui, et donc, je vais fêter mes 40 ans de carrière en 2028 sur scène. Je repars en tournée avec des musiciens et puis avec des titres inédits aussi. Donc c'est le retour en musique qui sera pour les 40 ans là, parce que j'ai aussi privilégié ce que je savais faire, c'est-à-dire que mon école de comédie musicale m'a amené à utiliser plusieurs disciplines que j'ai pu faire évoluer dans mes shows, dans mes one woman shows. J'aimais ça aussi terriblement. Et là, bon, je referme la dernière parenthèse et ensuite je retravaille sur la musique.
0: Vous avez beaucoup de dons d'âme et de bonnes ondes qui vous entourent, Liane Folie, et vous rendez d'ailleurs hommage avec beaucoup d'amour, beaucoup de tendresse, beaucoup de gratitude à des personnalités, à des artistes. Je voudrais qu'on écoute une voix d'exception, Morane, dont le prénom, écrivez-vous, chante déjà comme une note tenue, généreuse et impossible à oublier. Vous dites que tout vibre chez elle, et je vais vous faire écouter cette musique qui va vous permettre de rendre un double hommage à la fois à Morane et à Nougaro.
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0: C'est très émouvant d'entendre Morane et d'entendre Morane à côté de vous, Liane Folly, parce que j'ai l'impression qu'elle est un peu en vous, toujours.
1: Oui.
0: Et que dire de cette femme qui était une sœur de cœur pour vous?
1: Absolument. Mmh. Et on n'a pas toujours tout su, mais toutes les deux, on ne s'est jamais quittées. D'abord, on a été voisines quand je suis arrivée à Paris, et je l'explique dans le livre.
0: Oui.
1: Et elle est devenue tout de suite une sœur de cœur, même pour André et moi. C'est-à-dire que ça a été une révélation musicale aussi, vocale, extraordinaire. Et puis, on avait ce lien comme ça. Vous savez, parfois, on a l'impression de rencontrer des gens du déjà-vu, comme disent les Américains. Une évidence d'avant. Mais c'est bon aussi pour les coups de cœur. Et voilà.
0: C'était ça entre nous aussi, hein, au départ.
1: Nous aussi, c'était que ça.
0: Oui.
1: Nous, on s'est rencontrés à Ramatuelle, je me rappellerai toute ma vie, le moment où on s'est vus.
0: Oui.
1: Et j'étais persuadée qu'on allait faire une aventure ensemble. C'est ça qui est dingue.
0: Oui.
1: Et pour revenir à Morane, c'est la famille, c'est Nougaro, ce sont des talents bruts. Et j'ai eu énormément de chance de croiser ces gens-là, de travailler avec eux, de partager des moments très intimes avec eux.
0: Rire.
1: Non, mais je veux dire, même Morane, on avait des souvenirs de famille, de... Donc, franchement, dans mon spectacle, eh bien, elle y est
0: aussi,
1: tous les soirs.
0: Absolument.
1: Voilà. Quand je suis sur scène, et ça fait un long moment, où je lui rends hommage parce que j'entends juste, je veux juste qu'on entende sa voix en disant, est-ce que c'était une voix, elle, inimitable pour
0: ça,
1: le
0: vous
1: coup.
0: Ne l'imitez pas, absolument.
1: C'est ça. Mais donc, voilà. Puis alors, Michel Legrand, Aznavour, Trainer, enfin, moi, j'ai croisé quand même des talents exceptionnels.
0: Hein. Et un homme aussi, avec lequel vous avez une histoire particulière. Et en 1999, vous livrez le premier duo virtuel de la télévision française. C'est un petit bijou, et je voudrais là encore qu'on l'écoute quelques secondes. Vous nous parlez ensuite de Daniel Balavoine, dont vous parlez avec beaucoup de cœur aussi dans cet ouvrage.

0: Yann Folie, c'est un sacrilège que de couper cette chanson. Vous avez une voix incroyable, Yann, une des plus belles voix françaises. Et c'est vrai que cette tessiture avec Daniel Balavoine, il y a une correspondance, il y a encore un ADN commun. Et ça, ça vous porte aussi encore aujourd'hui.
1: C'est très mystérieux. Oui. C'est quelque chose qui vient d'ailleurs. Je me souviens au moment où moi, je faisais juste, j'étais dans le public. J'étais parmi mes copines adolescentes. On découvre ce chanteur qu'on adore. Pour nous, il résonne anglo-saxon. Il a une voix à la Bowie, à la Peter Gabriel. On est fan de Genesis à l'époque, tout ça. Donc, c'est ça. Et en fait, et les mélodies aussi. Et puis, on trouve un guerrier un peu, dans la révolte, un rebelle. Et on adore ça, quoi. On aime bien. Il ouvre tout le temps sa bouche pour dire des choses vachement bien. Ouais. Il prend soin de la jeunesse. Enfin, voilà. Et puis, tout d'un coup, le départ. Et là, c'est vrai que je me dis un jour, je ne sais pas quand, ni où, ni comment, mais un jour, je lui rendrai hommage. Mais comme si c'était déjà quelque chose de fait. Alors, d'ailleurs, à ce sujet, j'aime beaucoup, parce que je vais quand même citer mon frère, qui a un rôle important dans Philippe. Ma vie et aussi dans ma carrière, Philippe, et qui dit un truc que j'adore. Il dit de toute façon, le temps n'existe pas et nous sommes déjà tous morts. Mmh. Ce qui est formidable parce que ça permet de prendre du recul. Alors, vivre l'instant présent, c'est bien, mais je veux dire, Balavoine, c'était une certitude. Et quand j'ai choisi cette chanson, en plus, c'était pas un de ses tubes. Donc, c'était encore plus périlleux, je dirais. Oui. La maison de disque, alors, elle était pas du tout d'accord, enfin tout ça je l'explique d'ailleurs dans mon livre,
0: mais c'était une évidence.
1: Ouais. Et quand j'entends, et je vous assure que c'est vrai, je suis assise en face de vous, vous avez démarré le truc, et j'ai eu des frissons dans tout le corps quand j'ai entendu sa voix auprès de la mienne, parce que Nagui avait réussi un tour de force exceptionnel, et c'était le premier vraiment duo virtuel à la télé française, oui.
0: Je vous souhaite de continuer à nous faire vibrer, enchanter, ça c'est sûr, Liane Folie, émouvoir, à aimer, bien sûr. En bonne Sagittaire, vous racontez aussi combien vous êtes porté par le voyage, par les rencontres, par les aventures. Mm-hmm. La droguerie du sourire, chère Liane, c'est une histoire de vie lumineuse et solaire. Une femme artiste qui dit merci, et c'est rare, à tous ceux qui l'ont fait s'épanouir dans le temple de votre enfance. Vous lirez dans ces pages vos hommages à Brigitte Bardot, merci, à Daniel Lévy, à Robert Hossein, à Grégory Lemarchal, à Belmondo, à Delon. C'est très beau, évidemment, vos parents qui sont là.
1: Ce sont les héros.
0: Les héros.
1: De la droguerie des
0: sourires. Merci, chère Liane Folie.
1: Merci, chère Wendy. À bientôt.
0: Chez Stock. Et pardon, et vous partez à Reims pour les dédicaces.
1: Oui, tout de suite, je m'en vais à Reims, au domaine des Crayères. Formidable.
0: Merci, Liane.
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4: À l'heure où notre vie est régie par les écrans, pourquoi pas s'en passer pendant une dizaine de jours? Cette initiative portée par la Maison des habitants d'Arnage dure jusqu'au 28 mai. Cela regroupe différents acteurs, des écoles, crèches, médiathèques et accueils de loisirs. Et dans les animations proposées, on trouve par exemple un petit déjeuner pour se donner des astuces afin de se décoller des écrans. Le programme est très riche, alors pour le connaître dans son intégralité, rapprochez-vous de la Maison des habitants d'Arnage. Vous avez peut-être l'habitude de rouler en vous accompagnant d'un GPS sur votre téléphone. Eh bien, l'utilisation de votre smartphone au volant est évidemment interdite. En revanche, depuis le 1er mai, le GPS sur votre smartphone est autorisé. Il y a quand même plusieurs règles à respecter. Le téléphone ne doit pas être dans votre main, ni sur vos genoux, mais bel et bien fixé au tableau de bord. Et on reste sur la route pour cette dernière info, ou plutôt sur les pistes cyclables. Pour les amateurs de vélo ou trottinette électrique, je vous rappelle que la vitesse maximale autorisée est de 25 km/h, notamment pour les appareils à assistance électrique. En cas d'excès de vitesse, vous risquez une amende de 35 euros, 135 euros pour les très gros excès.

Vogue, un des nombreux incontournables de Madonna. Très bon après-midi, vous écoutez ici Mène. Pour ma part, je vous accompagne jusqu'à 17h en musique. Oui, mais aussi avec des rendez-vous. Bruno Vandesti qui vous donne des idées d'emploi dans moins de 10 minutes. D'abord, la nouveauté d'Amir, suivie d'Opus sur ici Mène. Cette nouvelle chanson s'appelle « À l'imparfaite ».

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1: C'est nouveau et c'est bien d'en parler. C'est une association Objectif Insertion et Avenir. Mais de quoi s'agit-il, Ange, Bruno et toi? Bonjour.
2: Bonjour.
1: Et Bruno. Bienvenue.
2: Merci à vous.
1: Alors c'est vrai que c'est une association toute nouvelle. Hein. Elle a été créée là dans les premières semaines, les premiers mois de 2026.
2: Exactement, totalement. Objectif Insertion et Avenir, c'est une association qui permet de lever le frein du permis de conduire. Nous mettons en place, des navettes, des minibus de 9 places qui pourront transporter les bénéficiaires de RSA et les demandeurs d'emploi de la Sarthe de la zone urbaine vers la zone rurale.
1: Parce que vous êtes parti, j'imagine, d'un constat qui est qu'il y a un frein à l'emploi, l'absence de permis de conduire. En d'autres termes, il y a des personnes en Sarthe dans des secteurs ruraux qui voudraient aller travailler, mais effectivement, il y a un frein budgétaire, difficile de passer le permis, parfois d'acheter un véhicule. Vous, vous êtes là quelque part pour combler ce que j'appellerais ce déficit.
2: Exactement. En gros, les demandeurs d'emploi et les bénéficiaires de RSA pourront contacter leurs conseillers et leurs conseillers pourront nous mettre en contact avec ces usagers qui donneront une contribution de 5 euros par trajet aller-retour et ça sera plus avantageux pour eux et pour les entreprises qui recherchent des salariés pour continuer à produire énormément en Sarthe.
1: Est-ce que ça démarre bien puisque c'est encore une fois tout jeune cette association Objectif Insertion et Avenir?
2: Actuellement, nous attendons le retour des entreprises. Ouais. Nous avons envoyé des mails. Ça sera un financement tripartite. En gros, le département de la Sarthe mettra une enveloppe, les entreprises aussi y mettront quelque chose, et les usagers aussi par leur contribution solidaire des 5 euros.
1: Les entreprises qui sont intéressées par votre démarche et le principe que vous proposez, on fait comment pour se rapprocher de vous?
2: Actuellement, vous pouvez contacter soit le département de la Sarthe.
1: Il y a une très bonne idée, on le voit clairement dans le projet, mais il faut effectivement que ça démarre.
2: Exactement, oui. Le projet, nous souhaiterons le mettre en place d'ici la rentrée. Donc nous sommes encore en cours de construction.
1: Alors, dans tous les cas, ça démarre en ce moment, Objectif Insertion et Avenir. Encore une fois, Objectif, rapprocher les recruteurs du centre-ville du Mans, du reste de la Sarthe. Si vous avez envie de rapprocher d'Ange, Bruno et toi, vous n'hésitez pas aussi, vous appelez ici, mais on vous passera avec plaisir les coordonnées. Ange, Bruno et toi, j'ai envie de dire merci, bonne route et à très très bientôt.
2: Merci à vous, Bruno.
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0: Je sais qui je suis, l'un des derniers titres de Florent Pagny. Merci d'écouter Ici Mène, au travail, de chez vous, sur la route, on vous accompagne. Pour ne rien rater de l'info, rendez-vous à 14h. D'ici là, musique encore, on va écouter Patricia Cass. Mais avant elle, on zoome sur une artiste sartoise.
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2: Ineige, souffle. L'Europe d'Ineige est habitée. Les premiers signes de vie captés en 2019 depuis un petit cirque sont devenus un intense festival où humains, aliens et autres créatures mythologiques dansent furieusement. Visa accordée à toutes celles et ceux qui ont la tête dans les nuages.

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1: Vous écoutez votre radio locale ici Maine. Il est 14h, tout de suite vos informations suivies de la météo.

Ce drame ce matin à Toulon, une mère et ses trois enfants sont morts après une chute de leur appartement au 13e étage. Selon les premiers éléments du procureur, la mère se serait jetée par la fenêtre avec ses enfants. La femme aurait récemment présenté des symptômes psychiatriques et dépressifs. Une enquête pour meurtre par incendie est ouverte. C'est un vaste coup de filet qui s'est déroulé aujourd'hui dans l'affaire des violences dans le périscolaire parisien. 16

0: Première mesure de précaution à Mayotte, bien que le risque de propagation soit jugé très faible sur l'archipel. Face à la flambée du prix du gaz, du carburant et des engrais, la FNSEA réclame la réouverture immédiate des négociations commerciales. Le syndicat agricole demande une revalorisation des prix payés aux producteurs pour préserver les exploitations françaises. Et puis après 6 concerts complets pour son grand retour après 16 ans d'absence, Dorothée annonce 9 nouvelles dates à l'automne. Elle sera présente dans plusieurs villes de France.
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2: Le temps est en train de changer dans le bon sens et les températures vont grimper assez haut cette semaine. On est autour des 20 degrés aujourd'hui en Sarthe. Demain matin, il fait 11 à Sablé, 12 à la chapelle Saint-Rémy, 13 à Sillé-le-Guillaume. Le soleil est généreux après dissipation de quelques bancs de brume et le mercure atteint 26 degrés au Mans l'après-midi, 25 au Grand Lucé à Écorpins, 24 à Mézières sous Lavardin. Pour samedi et dimanche, Météo France annonce jusqu'à 30 degrés à La Flèche et à
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0: Cool and the Gang avec ses belles éclaircies cet après-midi, ça fait du bien. Hein. En centre-ville du Mans ou sur les routes de la Sarthe, tout le monde a droit au soleil, il nous avait manqué. Vous écoutez Ici Men et désormais on écoute trois chansons françaises à la suite. Vanessa Paradis et sa nouveauté Les Épines du Cœur. Après ça, Joe Dassin et Les Beaux Yeux d'Émilie. Mais pour le moment, Bernard Lavillier avec Noir et Blanc, ça arrive dans un tout petit instant.
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0: qui s'y mène tous les jours à vos côtés. Vous êtes dirigeant ou employé par une entreprise qui, pour se dire les choses très simplement, réalise des produits manufacturés made in Sarthe. Qui dit made in Sarthe dit forcément made in France. La préfecture de la Sarthe le rappelle sur sa page Facebook. Et si votre entreprise participait à la prochaine grande exposition du Fabriqué en France, qui se déroulera en novembre au Palais de l'Élysée, ce serait à lui rendre service en lui offrant une exposition valable. Et qui sait, parce qu'il ne faut jamais rien négliger, pour lui permettre de gagner de nouveaux marchés. Les candidatures sont à déposer avant le 29 mai. Toutes les infos sur la page Facebook de la préfecture de la Sarthe. À propos d'entreprise, demain, jeudi, ce sera la journée de l'entrepreneuriat sabolien. Témoignages, rencontres, ateliers, conseils pour vous qui avez envie de vous lancer, de vous mettre à votre compte. C'est demain, salle La Virgule, à Sablé-sur-Sarthe, 9h-17h, entrée gratuite. S'inscrire préalablement est conseillé. Vie associative, nous avons eu envie de relayer ce message en provenance de Saint-Marc-d'Outillé. L'harmonie de Saint-Marc-d'Outillé lance un appel aux musiciens et musiciennes qui voudraient bien la rejoindre. Un message convivial, mais aussi alarmiste. Sans nouvelle recrue, cette harmonie risque de cesser son activité. Répétition tous les vendredis à partir de 20h30. À bon entendeur, le message est passé. 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

0: commence avec Kassav sur Ici Mène. Passez un bel après-midi à l'écoute de votre radio locale et on continue au rythme de Marc Lavoine. Il va nous chanter Bascule avec moi, suivi de la version corse de Petite Marie. Le retour de l'info, c'est à 15h.
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1: Merci d'écouter ici même. Il est 15h, tout de suite, les infos suivies de votre météo. Juliette Armanet arrive juste après.
2: Une enquête ouverte contre Dominique de Villepin. Alors qu'il était ministre des Affaires étrangères entre 2002 et 2004, il avait reçu une statuette et un buste, cadeau qu'il a gardé. Enquête ouverte pour recel de détournement de fonds publics. Dominique de Villepin reconnaît que c'était une erreur. Il a rendu ses statuettes au Quai d'Orsay. 16 personnes placées en garde à vue ce matin dans l'affaire des violences dans le périscolaire parisien. Toutes ces personnes rattachées à l'école Saint-Dominique à Paris. Coup de filet de la brigade des mineurs. Patrick Bruel devrait faire une parenthèse dans sa carrière le temps que la justice soit rendue. Les mots du maire de Paris, Emmanuel Grégoire, ce matin. Le chanteur, visé par plusieurs plaintes pour viols et agressions sexuelles, devrait annuler ses concerts lui-même, estime le maire. Le chanteur doit entamer sa tournée à Paris en juin et en octobre. La situation concernant Ebola est une urgence de santé publique de portée internationale, mais ce n'est pas une urgence pandémique. Déclaration du directeur de l'Organisation mondiale de la santé, alors que près de

0: 13 à Sillé-le-Guillaume. Le soleil est généreux après dissipation de quelques bancs de brume et le mercure atteint 26 degrés au Mans l'après-midi, 25 au Grand Lucé à Écorpin, 24 à Mézières sous Lavardin. Pour samedi et dimanche, Météo France annonce jusqu'à 30 degrés à La Flèche et à Coulaines.
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0: Summer Nights par John Travolta et Olivia Newton-John, titre issu de Grease, vous l'aviez bien sûr. Vous nous écoutez peut-être de la Suze actuellement, ou de Saint-Pavas, ou du Mans, ou que vous soyez en Sarthe. On vous accompagne avec de la chanson française. Oui, trois à la suite. Indochine avec Troisième Sexe, ensuite Stilto, Faut que tu m'aimes, et enfin Philippe Lafontaine et son cœur de loup. Voilà le programme. Merci d'écouter Ici Mène, la musique arrive dans moins d'une minute.
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1: On a trois infos pour vous. Bravo à Corentin Hérouin, boulanger à la boutique aux mille et une mie, jeu de mots, à Fresnay-sur-Sarthe. Corentin qui décroche le titre de vice-champion de France de la meilleure baguette tradition. Un vide-grenier au profit de la tirelire des chats qui aide les chats en souffrance. À la tête de l'association, une femme formidable, Marie Lorniel.
2: Je suis très sensible à la souffrance, qu'elle soit animale, humaine, végétale. Mais les animaux, eux, ils n'ont pas droit à la parole. Alors vous allez me dire, oui, il y a plein d'associations, mais c'est pas normal. Ça veut dire que, à la base, le gouvernement, les communes ne font pas leur boulot. Et surtout, c'est quand même un problème d'individu, de société. C'est la prise en considération de la souffrance, quelle qu'elle soit et d'où qu'elle vienne.
1: Vic Grenier, dimanche à Parçay-sur-Sarthe, au profit de la tirelire des chats. Le numéro qui prend les inscriptions est sur ici.fr. Une collecte de sang vous attend à La Flèche, salle printanière, demain après-midi. Avant de venir, réserver votre créneau sur le site de l'établissement français du sang.

0: Cutting Crew sur votre radio ici même. Et là, je vous le dis, je suis content. On va écouter la nouveauté de Miley Cyrus dans quelques minutes. Ça s'appelle Dream as One. Mais avant, c'est Gold qu'on écoute. Et pour ne rien rater de l'info, patientez un peu jusqu'à 15h.
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1: Merci d'être avec nous, vous écoutez ici Maine, il est 15h, voilà vos informations.
2: Après le maire de Paris, c'est au tour des maires de Nancy et de Marseille de se positionner contre la venue de Patrick Bruel dans leur ville. À Marseille, Benoît Payan demande au chanteur d'annuler lui-même son concert dans sa ville. À Nancy, Mathieu Klein compte sur la clairvoyance des organisateurs pour suspendre la tournée. La pression s'accentue sur Patrick Bruel, visé par plusieurs plaintes pour violences sexuelles. 2800 patients appelés à se faire dépister dans la Manche. Ils ont consulté dans un cabinet dentaire de Cherbourg en Cotentin, fermé pour des manquements aux règles d'hygiène et de désinfection du matériel. L'Agence régionale de santé assure que le risque est faible, mais elle invite quand même les patients à se faire dépister. Pour les hépatites B, C et le VIH, le dentiste est lui suspendu pour 5 mois. Voilà un autre prétendant au poste de président de la République visé par une enquête. Après Édouard Philippe, depuis le début du mois, cette fois-ci c'est Dominique de Villepin qui est dans le viseur du parquet national financier. Entre 2002 et 2004, alors qu'il était ministre des Affaires étrangères, il avait reçu des statuettes, des cadeaux qu'il n'aurait pas dû garder à titre personnel. Des candidats aux municipales de la France Insoumise visés par une campagne de désinformation lors des dernières municipales à Marseille, Roubaix, Toulouse. Selon nos informations, les enquêteurs ont identifié une société israélienne ayant permis cette campagne de désinformation. On ne connaît pas encore les commanditaires. Et puis c'est une affaire qui roule pour l'usine Stellantis de Rennes. Elle va produire d'ici 2 ans des voitures du constructeur chinois Dongfeng. Les syndicats demandent des garanties d'embauche.
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4: Le temps est en train de changer dans le bon sens et les températures vont grimper assez haut cette semaine. On est autour des 20 degrés aujourd'hui en Sarthe. Demain

0: Famille ou pas famille? Eh oui, c'est ça la nouvelle chanson de Charles Doré. Si vous venez de nous rejoindre, vous écoutez Ici Mène et on passe cette heure ensemble en musique. On aura plein de belles choses, Adèle avec Skyfall, un peu de France Gall aussi, et un peu d'Eddie Mitchell, mais aussi des rendez-vous. Oui, ce matin, Bruno Vandestick recevait Marianne Gossia, la directrice artistique du Festival de l'EPO. Retour sur l'événement du jour.
1: C'est en sorte l'un des temps forts du printemps. Le Festival de l'EPO, c'est en ce moment. Vous en êtes la directrice artistique, Marianne Gossia. Bonjour et bienvenue.
2: Bonjour, Ici Mène.
1: Marianne Gossia, finalement, je me dis, on est en terrain jamais assez conquis. Pour qui ne connaît pas le Festival de l'EPO, dans l'esprit, c'est quoi?
2: D'abord, c'est une fête, tout simplement. C'est le début du printemps. C'est une quarantaine de concerts qui s'enchaînent dans des lieux plus majestueux les uns que les autres. C'est la rencontre entre le patrimoine et puis la modernité, malgré tout, parce que la musique classique n'est pas que poussiéreuse, je tiens à le préciser. Et c'est un petit peu mon cheval de bataille aussi, c'est évidemment d'apporter du contenu, des œuvres immenses aux côtés de la vivacité et puis des talents de la jeune génération.
1: Pourquoi Marianne Gossia faut-il en profiter?
2: Tout simplement parce que c'est ultra accessible. En termes financiers, je dois insister là-dessus, c'est-à-dire que c'est des artistes du monde entier qui viennent en Sarthe. Généralement, pour avoir accès à ces concerts, c'est quand même des budgets beaucoup plus importants. Et puis, c'est la rencontre tout simplement aussi avec la vibration. Oui. Quand on rentre dans l'abbatiale et qu'on a un orchestre ou une grande forme chorale qui se met en vibration, qu'on connaisse ou pas la musique, on rentre un peu dans une transe tout simplement.
1: Éric Tanguy, compositeur invité. Il y aura également Vincent Dumestre, le poème harmonique. Alors aussi, notre orchestre national des Pays de la Loire.
2: Oui, immense phalange, comme on dit, territoriale. Ils ont fait l'ouverture hier. Ils assureront aussi la clôture. C'est vrai que c'est une année un peu exceptionnelle, puisque je voulais vraiment les soutenir aussi dans quelques difficultés qu'ils ont rencontrées, clairement, parce que la culture est en combat. Il faut quand même continuer à le dire. Ouais. Et c'est vrai qu'ils ont fait une ouverture spectaculaire.
1: Dans ce festival, Marianne, on accorde des cartes blanches à Vincent Segal, mais aussi à un personnage qui était un petit peu l'invité fil rouge qui a une hyper notoriété, André Manoukian.
2: Oui, alors André nous a fait la grande amitié et joie d'accepter cette invitation très particulière. Il donne des heures musicales tous les jours à 18h, où grosso modo, il raconte l'histoire de la musique. Alors pas comme on dit de la grande musique, de la musique, et la musique classique fait partie de la musique au sens propre. Et c'est vrai qu'il a une manière tout simplement de conter et surtout d'incarner finalement qu'est-ce qu'est la musique, de manière très simple et directe, avec énormément d'humour et énormément d'émotion aussi. Il a fait sa première heure musicale hier soir, il est sorti épuisé parce qu'il a tout donné, quoi. Et donc c'était très émouvant de le voir dans ce dortoir et raconter tout simplement cette passion et surtout sa connaissance de la musique est absolument incroyable.
1: En quelques mots, il y a une pertinence, je trouve, dans le Festival de l'EPO. Il y a des afters, donc ça c'est en soirée, mais vous proposez aussi de venir pour un concert, presque un micro-concert, le midi, et vous mettez la jeunesse au cœur des midis musicaux cette année.
2: Oui, alors c'est une tradition, clairement, Festival de l'EPO, 42 ans, a participé à la découverte des grands musiciens du monde entier, clairement, et on continue cette tradition. Ariel Beck, qui a eu les Victoires de la musique jeune révélation du piano, évidemment sera là. Enfin, disons que en général, tous les artistes qui passent à l'EPO ensuite ont une très belle carrière musicale.
1: C'est payant, c'est gratuit, c'est comment?
2: Alors c'est payant, mais il y a quand même énormément de propositions gratuites, en particulier dimanche, venez nombreux, parce qu'il y a énormément de talents en Sarthe, tout simplement, et l'idée c'est de présenter dimanche tous ces talents qui participent eux-mêmes à un festival professionnel et qui soient en scène pour aborder, pourquoi pas, une grande carrière.
1: Merci beaucoup d'être venu nous parler de ce Festival de l'EPO, Marianne Gossia, directrice artistique. Que le succès vous accompagne. On vous dit à très très bientôt.
2: Merci, à bientôt.

0: passe cet après-midi ensemble et en musique. À l'instant, Adèle sur Ici Mène. Et à suivre, l'iconique Route de Memphis chantée par Eddie Mitchell ou la nouveauté des Enfoirés, L'île au trésor. Toute votre actu arrive à 17h.
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0: 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À l'heure où notre vie est régie par les écrans, pourquoi pas s'en passer pendant une dizaine de jours? Cette initiative, portée par la Maison des habitants d'Arnage, dure jusqu'au 28 mai. Cela regroupe différents acteurs, des écoles, crèches, médiathèques et accueils de loisirs. Et dans les animations proposées, on trouve par exemple un petit déjeuner pour se donner des astuces afin de se décoller des écrans. Le programme est très riche, alors pour le connaître dans son intégralité, rapprochez-vous de la Maison des habitants d'Arnage. Vous avez peut-être l'habitude de rouler en vous accompagnant d'un GPS sur votre téléphone. Eh bien, l'utilisation de votre smartphone au volant est évidemment interdite. En revanche, depuis le 1er mai, le GPS sur votre smartphone est autorisé. Il y a quand même plusieurs règles à respecter. Le téléphone ne doit pas être dans votre main, ni sur vos genoux, mais bel et bien fixé au tableau de bord. Et on reste sur la route pour cette dernière info, ou plutôt sur les pistes cyclables. Pour les amateurs de vélo ou trottinettes électriques, je vous rappelle que la vitesse maximale autorisée est de 25 km/h, notamment pour les appareils à assistance électrique. En cas d'excès de vitesse, vous risquez une amende de 35 €, 135 € pour les très gros excès.
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0: Jérémy Frérot sur Icymène. Retour de la musique dans 2 minutes, car il est temps pour nous de sourire un peu. Au moment où on passe tout en mode printemps, été au niveau vestimentaire, le problème des tailles se pose. 42 ou 38, telle est la question. Mais dans l'humour en tube, Fred Ballard a remarqué que pour les tailles enfants, c'était encore pire.
1: Alic, Tom a 12 ans, tu lui mets du combien ? Du 17 ?
2: Voilà, comme quoi il n'y a pas que la taille qui compte, hein. Surtout à 12 ans, quand t'as pas l'âge de ta taille, ni la taille de ton âge, et que tes parents essayent de te trouver des vêtements adaptés.
1: Quand je vais avec mon grand garçon qui a 8 ans, par exemple, bonjour monsieur, voilà mon garçon a 8 ans, je cherche des habits. Très bien, on va aller lui chercher du 10 ans. Vous avez pas du 8 ans ? Oui, on a du 8 ans, monsieur, bien sûr ! Pour les 6 ans ! Il n'y a pas un mec qui s'est dit, tiens, je vais faire des fringues de 8 ans pour les gamins qui ont 8 ans. Bêtement, hein.
2: Oui, et puis si on pouvait demander aux gamins de 8 ans de ne pas dépasser la taille qu'ils sont censés avoir à 8 ans, ça arrangerait tout le monde, hein. Et on ne parle pas des gamins de 8 ans trop petits, le mot petit étant à prendre avec des petites pincettes.
3: Des fois, on dit pas une heure, hein. On dit une petite heure. Alors pourquoi ? Qu'est-ce qu'il y a de plus petite que l'heure normale ? Parce que l'heure, c'est l'heure. C'est quoi, oh ? Elle est en maternelle, l'heure ? Elle débute dans l'heure ? Il y en a même qui disent une bonne heure. Alors là, c'est une heure avec des grosses aiguilles.
2: Bon, ben on va présenter Adèle Fugazi à Franck Dubosc. Hein. Il va avoir plein de petits trucs à se dire et des grosses vannes à nous sortir pour faire marrer petits et grands de 8 à 107 ans.
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0: I love you always, forever, chanté par Donna Lewis. Et on va conclure cette heure avec M. Pokora et son dernier titre, quand même. Puis Maxime Bonomé reprendra la main juste après Jermaine Jackson et Pia Zadora. Vous écoutez Ici Men, excellente fin d'après-midi.
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2: C'est une excellente fin de journée, ici Maine, il est 17h. Léa Dubost pour toute l'actualité. Bonsoir Léa.
3: Bonsoir Maxime, bonsoir à tous.
2: 12 élèves exclus du prix Tanné à la Flèche.
3: Le lycée militaire a décidé de renvoyer définitivement ses adolescentes pour avoir fait du sport dans la bagagerie de l'établissement qui n'était pas prévue à cet effet. Une sanction qui semble totalement démesurée. Certains parents la dénoncent et prévoient même de porter l'affaire devant la justice. Dans un communiqué adressé à ICI Maine, la direction du prix Tanné parle d'une transgression du règlement et d'une sanction conforme à la gravité. On y revient dans le journal de 18h. Vincent Cerutti ne sera pas speaker cette année aux 24 heures du Mans. Le Sartois faisait pourtant partie du dispositif depuis de nombreuses années. Animateur télé et radio, il a récemment été condamné pour agression sexuelle. L'Automobile Club de l'Ouest ne fait pas de commentaires à ce sujet, mais indique simplement à nos confrères de Ouest France que le choix a été fait de recentrer l'animation autour de l'autre speaker que vous entendez sur ICI Maine, Bruno Vandestick. Plus de 3 millions d'euros, c'est le montant des fraudes à l'assurance maladie détectée en Sarthe l'année dernière. Elles ont augmenté de 60% en un an. Les centres de santé et le secteur des prothèses auditives sont particulièrement représentés. Ils profitent notamment du remboursement 100% santé pour surfacturer des appareils de mauvaise qualité. La CPAM a également détecté plus de 300 000 euros de faux arrêts maladie en 2025. Les détails sont sur le site internet d'ICI Maine. Pas de panique si vous voyez un gros déploiement de pompiers et gendarmes sur l'autoroute A11 ce soir. D'ici une heure, la préfecture de la Sarthe va lancer un exercice de crise. Un accident de car avec de nombreuses victimes va être simulé au niveau d'une aire d'autoroute sur la commune de Lombron. La circulation ne sera pas coupée. Par ailleurs, si vous avez vu des hélicoptères de l'armée passer, notamment dans le Nord-Sarthe, il s'agit d'exercices militaires. D'autres vols sont prévus début juin. Les salariés de LDC à Sablé-sur-Sarthe font tester leurs pneus sur leur lieu de travail. Aujourd'hui et demain, le géant de la volaille organise une opération sur le parking de l'entreprise. Les employés sont invités à faire vérifier la pression, l'état des pneus de leur voiture personnelle à l'occasion de la semaine de la sécurité routière au travail.
2: La commune de Courdemanche, au sud-est de la Sarthe, lance un appel à projet.
3: Elle recherche un porteur de projet pour faire vivre un futur espace épicerie et restaurant au cœur du village. L'objectif est de créer du lien et dynamiser la commune de 600 habitants. Si vous êtes intéressé, il faut directement contacter

0: La météo pour ce soir, Maxime?
1: Avec des éclaircies pour nous accompagner selon les prévisions de Météo France, même si il y a pas mal de nuages encore au-dessus de nos têtes ici en centre-ville du Mans. N'hésitez pas à nous dire au 02 43 29 10 10 si le soleil brille là où vous habitez ou là où vous êtes. Sachez que cette nuit, ce sera souvent clair avec quelques nuages par endroit, notamment au sud du département, entre 9 et 11 degrés. Demain, température bien plus élevée que lors des derniers jours, jusqu'à 26 degrés avec le soleil qui va briller du matin au soir. C'est une belle journée normalement qui est prévue pour ce jeudi. Coup d'œil sur vos conditions de circulation avec du monde actuellement, principalement sur l'avenue Rhin et Danube, rue Voltaire et la rue Thomas Edison. Finalement, c'est des rues qui amènent jusqu'à la rocade vers la chapelle Saint-Aubin. Des difficultés aussi qui se font sur l'avenue Jean Jaurès ou encore sur l'avenue Georges Durand. Difficultés également à l'heure actuelle à proximité de Trangers. C'est sur la départementale D357. Et puis enfin, ralentissement à prévoir quand vous arrivé à Arnage depuis le boulevard Pierre-le-Faucheux. Coup d'œil également à Sablé et La Flèche. Pas grand-chose à vous dire à part à Sablé toujours. La fameuse rue du Mans. Merci beaucoup Léa. Rendez-vous à 18h.
0: À tout à l'heure.
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1: Exactement, et on vous accompagne en cette fin de journée comme chaque jour avec plein de choses au programme, des idées d'activités, des animations également, de la musique, Etienne Dao par exemple. Voici le grand sommeil, belle fin de journée.

0: Étienne Dao dans les oreilles avec le grand sommeil. Très belle fin de journée, 17h08.
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0: Soyez les bienvenus si vous venez de nous

0: rejoindre une nouvelle fin de journée donc ensemble avec au programme des invitations pour aller au zoo de la Flèche. Tiens, je vous en offrirai, ce sera dans la prochaine demi-heure. Il y a 100% sport également qui va débarquer. On parlera de natation. Je vous offrirai aussi des places pour aller aux 24 heures du Mans, aux essais du jeudi. Ce sera à partir de 18h. On va aller tester également le métier d'apiculteur. Ce sera avec Simon Peverelli. Mais avant ça, je vous propose d'aller dans un lieu culte maintenant. Les jours fériés sont assez nombreux pour ce mois de mai. Nouveau week-end prolongé jusqu'à lundi inclus. Pourquoi pas profiter du beau temps? On va à Papéa. Bonsoir, Florian Sacrest.
1: Bonsoir.
0: Florian, vous êtes le boss, le patron de Papéa Park. Papéa, qui on imagine a connu une belle fréquentation au cours de ce mois de mai avec les différents ponts la semaine dernière, la semaine d'avant, encore la semaine d'avant.
1: C'est vrai qu'on a une énorme chance, c'est qu'on a des beaux ponts donc au mois de mai, mais on a avant ça, au mois d'avril, vraiment bien travaillé. On a eu notre public qui était au rendez-vous. On a réalisé plus de 10% de fréquentation en plus, donc par rapport à l'année dernière. Le mois de mai avec les ponts, on va dire que par rapport au temps, on n'a pas eu plus de monde que ça, dans le sens où il n'a pas fait très beau par contre. Oui. On a un excellent week-end du lundi Pentecôte qui arrive. On est ouvert donc samedi, dimanche, lundi. Voilà, à titre exceptionnel, conclu du beau temps, on ouvre notre espace aquatique en avance.
0: Ah, ça c'est une bonne nouvelle, parce que je vous annonce quand même des températures assez élevées, plus de 30 degrés en Sarthe. Donc ça va faire plaisir quand même à pas mal de personnes. J'ai bien aimé ce que vous avez dit, Florian, il y a pas très très longtemps sur cette même antenne, c'est que au cours de l'hiver 2025-2026, c'est vrai qu'il n'y a pas eu d'immenses nouveautés, mais par contre vous avez fait plein de petites choses qui ont été revues.
1: Voilà, exactement. Déjà, on a travaillé longtemps sur un nouveau spectacle, le spectacle des sirènes, avec l'arrivée d'eau dans le chapiteau. Donc voilà, il y a des jets d'eau, il y a des figures au-dessus de l'eau. C'est vraiment un spectacle que j'invite nos futurs visiteurs à venir découvrir. Et après, on a modifié, amélioré des caisses de manège, des espaces, la plantation d'arbres, notamment justement pour que le parc soit accueillant dans sa globalité. Il nous reste forcément toujours des petites améliorations à faire, mais on essaye au fur et à mesure de combler ces petits manques qu'on peut avoir par des travaux d'embellissement, notamment. Mmh. Et je me répète par rapport à ce que j'ai dit tout à l'heure, donc voilà, on a mis nos équipes à fond pour nettoyer l'espace aquatique, le remettre en route, pour vraiment être prêt pour samedi. C'est ouais. Vrai que vous l'annonciez, 30 degrés en Sarthe, c'est exceptionnel. Je pense que c'est les premières belles chaleurs qu'on va avoir. Mmh. Et nous, on sera prêts justement pour accueillir nos visiteurs avec l'espace aquatique. On a plus de 200 chaises longues où les parents peuvent attendre leurs enfants. Mmh. Donc c'est vraiment super sympa, hyper agréable. Donc venez nombreux ce week-end.
0: Mais bien sûr, venez nombreux. Il y a tout type d'attractions, on le rappelle, pour les enfants, pour toute la famille, sensation forte également. Qu'est-ce qui plaît le plus finalement? Est-ce qu'il y a une attraction, l'attraction phare où tout le monde le fait minimum une fois, Florian?
1: Carrousel, train de la mine, roller coaster, des attractions emblématiques du parc qui sont accessibles principalement à toute la famille. Après, voilà, pour les plus téméraires, l'année dernière, on a mis donc la tour de chute, ouais. Qui s'appelle le totem. On a aussi le cyclone, l'apache, le bateau pirate, le splash, qui sont aussi des attractions donc un tout petit peu plus à sensation. Mais voilà, les attractions les plus emblématiques, c'est train de la mine, roller coaster, carrousel.
0: Mais le totem quand même, faut pas avoir peur, hein. Regardez comme ça.
1: 40 mètres de haut, donc la plus haute attraction du parc. Ouais. Faut pas avoir peur du vide, du vertige, de la hauteur. Non. Mais bon, c'est forcément à faire et à découvrir.
0: Oui. J'imagine qu'il y a certaines personnes, un peu comme moi, on tient les sacs finalement.
1: Ça peut, voilà, il y a certaines personnes qui sont là pour garder les sacs. Ouais. Mais on peut laisser aussi les sacs à notre opérateur de manège.
0: C'est vrai aussi.
1: Super.
0: Bon, venez nombreux en tout cas ce week-end. On rappelle, c'est tous les week-ends également. Ce sera aussi le cas au mois de juin. Il va falloir attendre juillet pour que ce soit ouvert tous les jours. C'est ça, Florian?
1: Exactement, tout à fait.
0: Rendez-vous est pris. Je vous souhaite un très très bon week-end. Bon courage à vous et toutes vos équipes. Merci Florian.
1: Avec plaisir, merci beaucoup.
0: À bientôt Florian Sacrest, on rappelle, le responsable, le directeur de Papéa Park, et on vous offre régulièrement des invitations sur l'antenne d'Issimène. On découvre le métier d'apiculteur dans un instant avec Simon Peverelli. Juste avant ça, celui qui sera en concert, rendez-vous au mois de novembre prochain dans le cadre du Festival Bebop, voici Gaëtan Roussel, et tout s'en va.
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0: Peter Roussel et tous, on va, voici à 17h15, votre instant J'ai testé pour vous. C'est un rendez-vous qui est chaque matin des tests, des découvertes en tout genre dans d'autres départements avec Simon PV Rély. Journée mondiale des abeilles oblige Simon qui s'est mis à l'apiculture au micro de Bruno Vandestick.
1: Alors aujourd'hui Simon, un métier, disons-le, pas comme les autres.
2: Et oui, puisqu'il faut être prêt à gérer des dizaines de milliers d'abeilles sans crainte pour en récolter le miel. Ils sont entre 500 et 600 en Sarthe. Aujourd'hui j'ai testé pour vous être apiculteur. Direction route de la Croix de Pierre à Lonne-au-Ruchet, le secret des rennes. Je rentre par le petit portail et me garde dans l'herbe. Un homme en combinaison m'accueille.
3: Bonjour Simon, bienvenue au secret des rennes.
2: C'est Pierre Tollet, fondateur engagé et apiculteur passionné, comme il aime à le dire à propos de son entreprise, le secret des rennes, entreprise qu'il a lancée il y a 3 ans, c'était au mois de mai. Lui, le fils d'agriculteur, a conservé son amour de la nature et alors qu'il installe 2 ruches sur le toit de sa maison il y a 3 ans, après avoir suivi une formation, il a été piqué de passion. Il se rapproche d'Envimène pour la confection de ses ruches et depuis, il a parcouru pas mal de chemins. Plus de 90 sont installés, des missions variées, accompagnement des entreprises dans l'installation de ruches. La dernière en date est d'ailleurs pour Damien Saulnier, team manager du CERT, bien connu aux 24 heures moto. Notre apiculteur propose également son miel à la vente et collabore avec d'autres acteurs sartois, la boulangerie de la Tentation, les citrons givrés ou encore le restaurant Maison Nipa. Sur place, autour de nous, des ruches alignées dans l'herbe, il est temps de s'y mettre. J'enfile la tenue cosmonaute, Pierre prend dans ses mains l'enfumoir et c'est parti.
3: Une ruche, c'est un seul animal. T'as 60 000 abeilles qui sont effectivement un ensemble qui forment un seul insecte, qui est piloté par la chaîne des phéromones. Donc on va briser en enfumant un petit peu. Et donc là, on va faire ce qu'on appelle un rémérage. C'est-à-dire qu'en fait, je vais mettre des rennes qui sont là, donc dans des cages à rennes.
2: Dans l'objectif d'obtenir une nouvelle colonie avec une génétique plus calme. Mais pour ça, il faut que la reine se fasse accepter. Et au printemps, c'est 30% de réussite contre 80% au mois d'août. Autant dire que la tâche n'est pas si simple. C'est parti, on ouvre la ruche.
3: Non, non, tu n'as rien à craindre.
2: Oui, parce que j'avoue, j'ai eu un petit peu peur. C'est vraiment impressionnant d'en voir autant, surtout qu'elles sont attirées par les ondes de mon micro Bluetooth. Manque de chance, mais c'est exactement comme pour les fleurs.
3: En fait, on a découvert que les fleurs émettaient des ondes. Quand elles entendent passer une abeille, elles vont caler leurs ondes sur celles de la vibration des ailes pour les attirer, justement. Parce que le but de la fleur, c'est bien d'attirer à elle l'abeille pour y faire tomber le pollen dessus.
2: Ouais.
3: Et sur le même principe qu'une application où je t'envoie des récompenses, eh ben, elles vont y filer du nectar. Plus de nectar pour qu'elle reste plus longtemps et mettre plus de pollen.
2: Et la petite abeille qu'on entend, elle est en train de butiner mon micro. Un système bien pensé par Mère Nature avec lequel Pierre prend plaisir à composer. Résultat, notre apiculteur place la reine protégée par un bout de plastique à l'intérieur de la ruche et plus qu'à attendre quelques jours qu'elle se fasse accepter ou pas. À terme, Pierre vise les 100 à 150 ruches et continue de faire des initiations à son métier. Il a aussi mis en place un système de parrainage si vous voulez soutenir et récupérer du miel. Pour en savoir plus, rendez-vous donc sur ses réseaux sociaux. Le secret des reines, apiculteur, un beau métier, testé et approuvé par
0: Simon PV Rély, tous ces tests à retrouver bien évidemment sur notre application mobile. Ici, à suivre dans un instant la musique d'Elena avec Tout a changé, mais avant ça, les Bee Gees. Excellente soirée.

0: Tout a changé, rien n'a changé. C'était Elena. On va parler association, on va parler notamment d'un rendez-vous très important qui aura lieu à Saint-Marc-d'Outillet. C'est à suivre dans les prochaines minutes. La musique aussi pour vous accompagner. Daniel Balavoinza, Scorpion qui arrive avant 18h et Les Innocents dans une minute.
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0: Quelle belle chanson des Innocents avec un homme extraordinaire. À 17h31, on a des infos pratiques pour vous. C'est avec Bruno Vandestick.
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2: Vous êtes dirigeant ou employé par une entreprise qui, pour se dire les choses très simplement, réalise des produits manufacturés made in Sarthe. Qui dit made in Sarthe dit forcément made in France. La préfecture de la Sarthe le rappelle sur sa page Facebook. Et si votre entreprise participait à la prochaine grande exposition du fabriqué en France, qui se déroulera en novembre au Palais de l'Élysée, ce serait à lui rendre service en lui offrant une exposition valable. Et qui sait, parce qu'il ne faut jamais rien négliger, pour lui permettre de gagner de nouveaux marchés. Les candidatures sont à déposer avant le 29 mai. Toutes les infos sur la page Facebook de la préfecture de la Sarthe. À propos d'entreprise, demain, jeudi, ce sera la journée de l'entrepreneuriat sabolien. Témoignages, rencontres, ateliers, conseils pour vous qui avez envie de vous lancer, de vous mettre à votre compte. C'est demain, salle La Virgule, à Sablé-sur-Sarthe, 9h-17h, entrée gratuite. S'inscrire préalablement et conseiller. Vie associative, nous avons eu envie de relayer ce message en provenance de Saint-Marc-d'Outillé. L'harmonie de Saint-Marc-d'Outillé lance un appel aux musiciens et musiciennes qui voudraient bien la rejoindre. Un message convivial, mais aussi alarmiste. Sans nouvelle recrue, cette harmonie risque de cesser son activité. Répétition tous les vendredis à partir de 20h30. À bon entendeur, le message est passé.
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0: On se rapproche tout doucement de la Coupe du Monde de football. Et quand on dit Coupe du Monde, quand on dit musique, on pense forcément à Shakira. Elle sera de nouveau Shakira, la voix de la Coupe du Monde. Vous allez entendre un extrait de la chanson de la Coupe du Monde dans un instant, dans moins de 10 minutes.

0: Still Loving You, c'était Scorpion. Allez, on va s'intéresser à toute l'actualité musicale dans un instant. Juste le temps pour moi de vous dire que si vous restez à l'écoute de votre radio préférée, Simène, dans un instant, il y aura des invitations pour aller aux Halles de la Flèche. Allez, on retrouve Émilie Mazoyer.
1: Salut tout le monde. Émilie au rapport pour votre dose quotidienne d'actualité musicale. C'est l'anniversaire de la seule artiste solo à avoir classé au moins une chanson dans le top des ventes sur 7 décennies consécutives. 70 ans de succès. Elle est américaine et son vrai prénom, c'est Cheryl.

Cher à 80 ans, aujourd'hui, joyeux anniversaire. Le groupe anglais Oasis, connu pour ses tubes et sa séparation qui a duré 15 ans suite à une dispute sanglante entre ses deux leaders, les frères Gallagher, Oasis donc a accepté d'être filmé pendant leur retrouvaille et le résultat sera projeté au cinéma en septembre prochain.

Le documentaire sur la tournée de reformation d'Oasis au cinéma le 11 septembre, puis en streaming sur Disney+. Réservez-nous votre vendredi soir. Ici, vous emmène fêter la musique corse à Marseille avec Patrick Fiori et toute la bande de Corsu Mezzu Mezzu. 130 artistes, 5000 choristes et des performances vocales ébouriffantes avec votre radio ici, évidemment. Ah bah.

Patrick Fiori, ici en duo avec Santa, est un mezzu-mezzu, moitié-moitié, moitié Corse, moitié continent, moitié Ajaccio, moitié Marseille. Et c'est à Marseille, justement, au stade Vélodrome, qu'il a décidé d'organiser le plus grand concert autour de ses albums Corsu-Mezzu-Mezzu, duo entre artistes corse et du continent. On y attend Francis Cabrel, Jennifer, Jean-Louis Aubert, Julien Clerc et plein d'autres. Décibel sera sur place vendredi à 20h. Shakira, qui avait marqué les esprits avec son Waka Waka en 2010, a de nouveau été choisie par la FIFA pour chanter l'hymne de la Coupe du Monde de foot à partir du 11 juin aux États-Unis, au Canada et au Mexique. La chanson s'appelle Die Die en duo avec Burna Boy et elle est effectivement taillée pour les stades. Et allez les Bleus, évidemment!

Ça sent bon la troisième étoile également. Je vous le dis déjà, et oui, en ce 20 mai, Erwan qui réalise cette émission, on prend ce petit passage. Rendez-vous mi-juillet pour avoir la confirmation que l'équipe de France a bien gagné la Coupe du Monde. Bon, allez, on va vous envoyer maintenant au zoo de la Flèche. J'ai deux entrées pour vous pour aller découvrir, redécouvrir ce zoo magnifique. La nouveauté cette année, c'est un nouveau lieu entièrement imaginé pour un animal plutôt costaud. Hein. Lequel ? Hippopotame ou crocodile ? C'est la question que je vous pose. 02 43 29 10 disent, vous nous appelez, vous tentez votre chance, hippopotame ou crocodile. Ce nouvel espace, ce nouveau lieu qui a été inauguré il y a quelques jours seulement, vous en a parlé sur votre radio locale ici Maine. Vous tentez votre chance, vous nous appelez, deux entrées pour le zoo de la Flèche et peut-être pour vous qui écoutez ici Maine ce soir. Voici Zaz avec Mon Sourire, Daniel Balavoine également arrive dans 3 minutes.

0: Ici Men avec Daniel Balavoine et le chanteur.
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0: Depuis Clermont-Créan, Yolande est avec nous. Bonsoir Yolande.
3: Bonsoir Maxime.
0: Un plaisir d'être avec vous au téléphone.
3: Moi de même.
0: Ben j'espère, ça me fait plaisir Yolande. Pour
3: oui,
0: une fois que quelqu'un est heureux de pouvoir m'avoir au téléphone. Bref, allez, je vais pas raconter ma vie, on va vous proposer d'aller au zoo de la Flèche. Deux entrées pour ce zoo bien connu que vous connaissez, que vous appréciez sans doute, j'imagine Yolande.
3: Oui, puisque j'habite à côté, donc
0: bah oui.
3: J'ai l'occasion d'y aller régulièrement.
0: Clermont-Créan, en effet.
3: Donc je ne m'en lasse pas, donc c'est pour ça que je continue de jouer quand il y a ces opportunités de garnir les passes.
0: Alors, pour ça, il faut répondre à cette question. La nouveauté cette année, c'était un nouveau lieu entièrement imaginé, un animal plutôt massif. Ce n'est pas moi, hippopotame ou crocodile ?
3: C'était hippopotame, bien sûr.
0: Oui, ils sont tout mignons. J'ai presque envie de dire que ça donne envie de leur faire un câlin.
3: Peut-être pas quand même.
0: Peut-être pas. C'est un poil dangereux quand même. On est d'accord,
3: Yolande. Oui, peut-être pas. Mais bon, c'est quand même joli à regarder.
0: C'est vrai.
3: C'est un très beau parc.
0: Magnifique. Et puis là, il va faire beau en plus dans les prochains jours, on en profite. Il fait quel temps là dans le sud de Sarthe ?
3: Eh ben, un beau soleil, une petite chaleur qui arrive, là, ça fait du bien.
0: Eh ben, vous avez récupéré le soleil parce que nous ici, c'est gris, en centre-ville du Mans.
3: Je vais le garder alors parce qu'on a quand même eu très froid ces derniers temps.
0: Oui. Bah, c'est vrai que le printemps a du mal à arriver, mais là, justement, il sera bien avec nous ce week-end et puis ensuite pour aller notamment au zoo de la Flèche. On en profite. Je vous souhaite une excellente soirée. Voilà. Merci Yolande.
3: Eh ben, merci bien Maxime, merci Timène, merci.
0: Ça me fait plaisir. La suite en musique, Laura Branignan arrive et puis également Benabar avec Quoi qu'on dit, son nouveau titre, tout ça avant 18h.
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1: Quoi qu'on dise, le nouveau titre de Benabar pour vous accompagner en cette fin de journée.
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1: Merci d'être avec nous, passez une belle fin de journée, il est 18h. Léa Duboste pour toute l'actualité. Léa, une sanction totalement disproportionnée.
3: C'est ce que dénoncent les parents de 12 élèves du Prytanée à La Flèche. 12 adolescentes exclues définitivement du lycée militaire. Leur tort est d'avoir fait du sport entre copines dans une pièce inappropriée, la bagagerie du lycée. Dans un communiqué transmis à Issimen, la direction du Prytanée parle d'une transgression du règlement et évoque une sanction conforme à la gravité de l'infraction. Roselyne, dont la fille est concernée, n'est pas du tout de cet avis.
4: C'est exagéré en fait, ils n'étaient pas ni alcoolisés, ni drogués, ni sous protoxyde. Elles faisaient simplement du sport entre elles. Ce qu'on appelle du renforcement musculaire avec poids de corps. Chacune était à leur rythme, il y en a qui faisaient la chaise, d'autres des pompes. Enfin, je sais que Lucie nous disait qu'elle faisait du gainage et ses squats comme elle est habituée de faire. Il y a un surveillant, quand il a ouvert la porte, il a surpris ces demoiselles qui faisaient du sport. Il leur a demandé de sortir et puis quelques temps après, au mois de mars, on a de la commandante d'unité nous informons qu'elle passait en conseil de discipline pour renvoi exclusion définitif, sans explication. Elle aurait été dans un lycée privé dans notre région, eh bien, elle n'aurait été certainement pas sanctionnée pour avoir fait du sport. Hein. Vous savez, comme on dit à l'armée, la règle des 5 c'est con, mais c'est comme ça, voilà. Puis ça sera comme ça. Sauf que non. Donc nous, de toute manière, oui, j'irai au tribunal administratif et s'il faut, j'irai au-delà.
3: Une autre maman contactée par Issimen nous indique que sa fille a totalement changé de projet professionnel, écœurée par cette expérience dans le lycée militaire. La voix de Vincent Cerutti ne résonnera pas dans les enceintes du circuit des 24 heures du Mans cette année. L'animateur télé et radio n'a pas été retenu comme speaker par l'ACO, un poste qu'il occupait pourtant depuis de nombreuses années. En février, Vincent Cerutti a été condamné pour agression sexuelle. L'Automobile Club de l'Ouest ne fait pas de lien ni de commentaire à ce sujet, mais indique simplement que le choix a été fait de recentrer l'animation autour de l'autre speaker que vous entendez sur Issimen, Bruno Vandestick. Les fraudes à l'assurance maladie en hausse l'année dernière en Sarthe, elles ont augmenté de 60% en un an et représentent plus de 3 millions d'euros. Le secteur des prothèses auditives est particulièrement représenté. Les fraudeurs profitent notamment du remboursement 100% santé pour surfacturer des appareils de mauvaise qualité. En 2025, la CPAM de la Sarthe a également détecté plus de 300 000 euros de faux arrêts et maladies. Les détails sont sur le site internet d'Issimen. D'importants exercices militaires sur terre et dans les airs débutent aujourd'hui dans plusieurs départements de l'Ouest. Si vous avez vu des hélicoptères de l'armée, notamment dans le Nord-Sarthe cet après-midi, c'est normal donc. Ils étaient en reconnaissance. D'autres vols sont prévus en Sarthe du 2 au 4 juin avec une dizaine d'hélicoptères et plusieurs drones. Ils s'entraînent sur des terrains civils en dehors des zones militaires habituelles.

0: Personnes sont venues féliciter la star, Yann Lastenet.
1: Tonnerre d'applaudissements dans la salle quand la star du jour fait son entrée sur scène. Écharpe Miss Grand-Mère France en bandoulière et couronne sur la tête, Thérèse est submergée par l'émotion.
2: Je ne m'attendais pas à voir tout ça. Miss régionale, bon, c'était déjà pas mal.
1: Thérèse a été choisie parmi 760 candidates. Et quand on lui demande ce qui a fait la différence...
2: Le physique, sûrement, pas mal.
1: Et un peu de maquillage aussi, concède-t-elle. En tout cas, c'est un bon choix pour Alice, une de ses copines de table, qui s'y connaît. Elle a été élue reine de beauté à Saint-Germain-sur-Sarthe en 1957.
3: Elle est au courant de tout, elle sait tout, elle répond à tout.
1: Pas trop de jalousie alors?
3: Oh alors, pas du tout, de la fierté plutôt.
1: Roland, le fils de Thérèse, Céline, la petite fille, et Tom, 8 ans, l'arrière-petit-fils, ont suivi de près le parcours de leur miss.
4: On s'est tous pris au jeu en fait, hein. On a appelé les copains, on dit « est-ce que vous pouvez voter pour maman ?»
5: On voit ses yeux qui pétillent, beaucoup d'émotions.
6: C'est bien qu'elle ait une couronne.
1: C'est aussi une belle aventure pour tous les PAD, confie la directrice Iris Leroutier.
7: Ça crée une émulation au niveau des résidents, des liens sociaux qui se retissent. Tout le monde vient voir Madame Cuvier pour la féliciter, l'encourager, la soutenir, quel que soit le service en fait, de l'établissement.
1: Thérèse, qui va fêter ses 95 ans au mois d'août, espère maintenant retrouver une vie un peu plus normale avec ses copines de l'EHPAD.
0: Reportage ici, même signé Yann Lastenet. Enfin, le festival Le Mans fait son cirque a débuté aujourd'hui. De nombreuses représentations sont prévues jusqu'au 31 mai et notamment des spectacles de rue gratuits. Rendez-vous à 19h ce soir, place des Jacobins pour le deuxième de la journée. Le temps pour ce soir, Maxime.
8: C'est une fin de journée normalement assez agréable. On en parlait il y a quelques minutes avec Yolande qui est dans le sud du département, à Clermont-Créon, où il fait beau. C'est pas forcément le cas ici en centre-ville du Mans. Normalement, on pourrait avoir de belles éclaircies pour terminer cette journée. Le mercure, cette nuit, entre 9 et 11 degrés, avec une nuit souvent claire. Sachez que le soleil va briller demain du matin au soir, avec un mercure qui ira jusqu'à 26 degrés cette fois-ci. On va retrouver des températures printanières, voire même estivales au cours du week-end. On aura l'occasion d'y revenir. Sur la route, vigilance si vous empruntez la départementale D357 à hauteur de Rouillon, de Trangé, après la route de Laval, où il y a pas mal de circulation, pas mal de bouchons sur plusieurs kilomètres. Donc, difficulté à prévoir. Ralentissement sinon classique à cette heure-ci. C'est le cas par exemple sur la patte d'Odalone pour traverser Guesselard ou encore pour traverser Arnage. Merci beaucoup Léa, très belle soirée.
0: Bonne soirée, à demain.
8: Le prochain point sur l'actualité est à 19h.
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8: Et excellente fin de journée à vous. J'espère que vous allez bien, que justement, ce mercredi se passe au mieux. Dans quelques instants, c'est votre rendez-vous sport. On a plein de choses à vous dire. On a des places en plus pour aller aux 24 heures. Honnêtement, je serai vous, je resterai à l'écoute d'ici même. Voici The Communards.

0: Ici Mène avec The Communards, 18h11. C'est parti pour votre rendez-vous sport.
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0: Avec un très beau programme, hein, comme chaque jour, on va notamment s'intéresser aux 24 heures du Mans, parce qu'on s'en rapproche, hein, au fur et à mesure. Dans deux semaines, on sera à Place de la République pour le pesage, 2 semaines et 2 jours pour être tout à fait précis. Et dans 3 semaines, les essais, on aura justement des invitations pour aller aux essais du jeudi, avec notamment l'Hyperpole. On va également s'intéresser toujours dans le domaine de l'automobile au camion, 24 heures camion, ça sera au mois de septembre. Ça a déjà démarré le championnat de France pour notre Sartois Thomas Robineau, on va prendre de ses nouvelles. Mais avant ça, on s'intéresse à la natation avec notre invité. C'est le président du Club des nageurs du Mans, Éric Crispin. Et bonsoir Éric Crispin.
3: Bonsoir.
0: On va parler du Club des nageurs du Mans, on va parler de natation avant de parler de natation synchronisée avec donc le gala qui aura lieu ce week-end. Si on doit faire un bilan en ce 20 mai de la saison du Club des nageurs du Mans, quel bilan faites-vous ?
3: Alors, c'est une belle saison. C'est une belle saison parce que les résultats sportifs sont présents, que ce soit en natation sportive, en water polo, donc là, avec le gala également ce week-end, qui va être tout le week-end. Et puis, c'est une bonne saison aussi parce que nous avons eu quand même plus d'adhérents qui sont venus. Donc, on est à pratiquement 700 adhérents, ce qui fait quand même un club relativement important, un des plus importants quand même, même sur la région, puisqu'on est le troisième club de la région.
0: Le plus important de Sarthe, sans doute.
3: Alors, le plus important de Sarthe. Allonne a aussi pas mal d'adhérents, mais ça reste le club le plus important en nombre d'adhérents.
0: Alors, c'est important de le dire, il y a plusieurs disciplines dans la natation. Natation sportive qu'on peut voir avec le fameux Léon Marchand maintenant, natation synchronisée qu'on évoquera un petit peu plus tout à l'heure, le water polo. Il n'y a pas de plongeon, hein, c'est important de le dire, parce qu'il n'y a pas de plongeoir.
3: Alors, il y a un petit plongeoir, mais qui permet pas de faire vraiment du plongeon. Et dans chaque type de discipline, nous avons aussi bien des gens qui viennent pour du loisir perfectionnement que de la compétition. Donc, on a aussi bien des enfants d'âge primaire, des collégiens, des lycéens, des adultes pour la natation sportive. Donc, soit loisir perfectionnement, soit compétition pour tous. On a la même chose au water polo. Alors, le water polo commence un peu plus tard. Oui. On est plutôt à l'âge collégien, à partir de 13 ans, on peut commencer à faire du water polo en ayant déjà une pratique de natation qui soit correcte. Et puis natation artistique, ou ce qu'on appelait avant natation synchronisée, ben, la même chose, des enfants assez jeunes, d'âge primaire, collégiens, collégiennes, lycéens, lycéennes, adultes, loisirs ou compétition de la même façon. Et puis on a une quatrième section un peu plus confidentielle mais qui est importante aussi, c'est nager forme santé. Donc toutes les personnes qui vont avoir une reprise d'activité ou une problématique de santé, donc on a une coach spécialisée dans ce domaine là avec deux possibilités, 2 soirs par semaine pour se nager forme santé, pour se remettre en forme, ou bien quand on sort de maladie, d'hospitalisation, pour reprendre un type d'activité. Et on sait que la natation est un sport qui est avec de larges bénéfices pour de larges bénéfices pour les personnes dans le cadre de soins.
0: Oui, et de façon même globale, hein, d'ailleurs, il y a certains muscles qui peuvent faire mal à partir de d'un certain âge, qui ne sont pas beaucoup sollicités avec la natation. Ça a beaucoup de bienfaits finalement sur beaucoup de personnes.
3: Oui, à tout âge.
0: Ouais.
3: On a des gens qui peuvent
0: être grossesse, par exemple, aussi.
3: Grossesse, effectivement, on a des personnes qui sont voire très âgées, hein, qui ont plus de 80 ans, qui continuent à faire la natation. Et on sait que voilà, la natation permet avec l'eau d'avoir toujours les muscles qui peuvent s'entretenir sans être abîmés, comme malheureusement il y a d'autres sports qui, en courant, on sait que effectivement certains articulations en prennent un petit peu comme ça.
0: Éric Crispin, restez avec nous. On va parler de compétition dans un instant. Comment ça s'est passé cette année également? On parle natation avec le Club des nageurs du Mans et son président, donc Éric Crispin, qui nous fait l'amitié d'être avec nous. On revient après conduire. Voici le nouveau titre de Louane.
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1: 100% sport avec Louane à l'instant dans les oreilles, et de la natation au programme ce soir de cette émission. Éric Crispin, le club des nageurs du Mans, le premier club de natation de notre département. Éric qui nous fait l'amitié d'être avec nous. Parlons un petit peu de compétition avec plusieurs membres de votre équipe, plusieurs Sartois, plusieurs Manceaux qui vont faire notamment les championnats de France. Il y a différents types de championnats de France, mais les Sartois seront là, seront présents.
2: On a effectivement des jeunes qui sont qualifiés sur des championnats de France, sur des championnats interrégionaux. Donc des jeunes à partir de Benjamin, on a des jeunes qui sont sur des interrégions, des juniors, seniors sur des championnats de France, des championnats de France élite, puisqu'il y a différents niveaux de championnats de France, et sur les adultes aussi, ce qu'on appelle les maîtres. Alors on est vétéran en natation à partir de 25 ans, donc
3: c'est assez, triste,
2: c'est assez jeune, mais du coup il y a quand même des ouvertures, et également des gens qui sont qualifiés aux championnats de France, donc dits masters. Pour les adultes. Donc plutôt des pas mal de qualifications cette année, plus que les années précédentes. Également dans les qualifications au championnat de France, des finales A, des finales B, donc de bons résultats. Au waterpolo, nous avons eu également de meilleurs résultats, des résultats qui progressent. On finit en milieu de tableau, ouais. Alors que l'année précédente, on était plutôt en fin de tableau, ce qui était moins bien. On a des jeunes qui montent en puissance, donc ce qui est aussi intéressant. Pour la piscine de 50 mètres, effectivement, ça peut être un handicap. Ouais. C'est un handicap. Alors, on pense que sur le Mans, il manque une piscine. Les piscines sont assez pleines un peu partout, et pas aussi bien par les clubs que par la ville. Effectivement, il y a de la demande, et ce serait bien qu'il y ait une autre piscine. On sait qu'un bassin de 50 mètres, c'est plutôt sur la Comcom que ça se joue, ouais. Ce qui est assez logique. Le prix et le poids de ce type d'équipement est important.
1: Ça coûte cher, c'est une certitude.
2: Et c'est vrai qu'un bassin de 50 mètres, pour faire ensuite envisager de la compétition, ça demande un environnement qui soit scolaire, médical, de coaching, d'accompagnement.
1: Ouais. Vous y croyez à un moment donné, là il y a eu les élections, est-ce que vous pensez que ça peut arriver lors de ce mandat-là?
2: Alors, je serais un peu surpris que ça arrive sur ce mandat-là. Il faut qu'il y ait une entente avec les différentes communes. C'est ça qui est peut-être le plus compliqué. Une entente financière, une entente de lieu, une entente d'organisation. Donc, on insiste pour que le bassin de 50 mètres, s'il se met en place, c'est parce qu'il y a une possibilité d'envisager des sections sportives, aussi bien de collège, de lycée, voire l'université. Qu'on puisse avoir un staff médical, qu'on puisse faire de l'entraînement, de la préparation physique qui soit à proximité, qu'on puisse avoir nutritionniste. Voilà, ça demande
1: c'est un équipement, chose quand même.
2: Voilà, important pour avoir un bassin de 50 mètres et qui puisse donner des résultats importants au niveau français. Mais il manque de toute façon, que ce soit 50 mètres ou pas, au moins une piscine au Mans.
1: Bon, le message est passé. Il y aura en tout cas dans une piscine, ça c'est une certitude, un gala qui se passe ce week-end. On vous en parle dans un instant. Merci Éric Crispin.
2: Merci à vous.

0: parole. Alors vous allez me dire, oui, il y a plein d'associations, mais c'est pas normal. Ça veut dire que, à la base, le gouvernement, les communes ne font pas leur boulot. Et surtout, c'est quand même un problème d'individus, de société. C'est la prise en considération de la souffrance, quelle qu'elle soit et d'où qu'elle vienne.
1: 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C'est du sang. 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
3: On va s'intéresser dans les prochaines minutes au camion, parce que le championnat de France camion a démarré avec notre Sartois Thomas Robineau, qu'on a le plaisir de retrouver également au 24 heures camion. Thomas Robineau, comment s'est passée la première manche? Vous allez tout savoir après Marine.

0: Escro, c'était Marine. Allez, on continue de parler de sport et on va s'intéresser au championnat de France camion qui se déroule sur plusieurs étapes, dont les 24 heures camion au mois de septembre sur le Bugatti. Parmi les engagés, on retrouve un Sartois, Thomas Robineau, qui rêve de victoire et cela fait quelques années que ça lui échappe. Alors cet hiver, une nouvelle fois, rien n'a été laissé au hasard.
1: On a fait une grosse révision sur les véhicules pour avoir le maximum de fiabilité. C'est primordial. Et puis on a un petit peu travaillé sur les performances. On a modifié un petit peu le châssis, ce qui est plutôt, pour l'instant, c'est plutôt prometteur. Donc, plutôt content de notre hiver et de ce qu'on a fait sur le véhicule.
0: En termes de résultats, ça donne quoi? Il y a eu un week-end de course seulement et Thomas termine avec 25 points de retard sur le tenant du titre, Théo Calvé.
1: Pour nous, c'était un bon début. C'était un nouveau circuit, du coup. C'était à Dijon. Donc, ça s'est plutôt bien passé. Donc, on a pris nos marques. On avait plutôt des bonnes performances, un bon ressenti sur la piste. On a fait des bons résultats et c'était c'est prometteur pour la suite de la saison.
0: La suite, ça enchaîne. C'est dès ce week-end au Castellet.
1: À Dieppe, c'est un circuit qu'on apprécie. On est généralement assez performant là-bas, donc on va essayer de performer. L'objectif, c'est d'essayer de marquer

0: le plus de points possible, de pas commettre de grosses erreurs, toujours rester en liste pour le podium du championnat, mais aussi essayer de reprendre un peu des points sur le premier pour essayer de grappiller. On est actuellement là au deuxième au championnat. On a pris quelques points de retard, voilà, il y a rien d'alarmant, mais faut pas qu'on prenne trop de retard non plus parce que voilà, le championnat passe vite.
1: Nogaro, Magny-Cours, Albi seront également au programme et puis bien sûr le mythique circuit Bugatti, 26-27 septembre prochain, via l'événement Les 24 heures camions. La billetterie d'ailleurs est ouverte pour aller encourager Thomas Robineau, les autres Sartois et tous les pilotes du championnat de France de camions. Oh, c'est pas mal, ça, c'est Julien Clerc. Et ça vous accompagne également cette fin de journée. 18h40 dans un instant. On s'intéresse à la saga de l'été sur France 2. Julien, c'est à toi.

0: Julie voulait aller danser, c'était Julien Clerc. Vous restez avec nous et vous allez peut-être obtenir deux places pour aller aux essais des 24 heures du Mans le jeudi, voir l'Hyperpole. Elle est pas belle la vie? Bah si, elle est belle, surtout quand on retrouve Patrice Gascoin avec les coulisses télé. Patrice, c'est un petit événement hein, quand même ce soir. C'est le retour d'une saga de l'été, France 2 qui lance ce soir donc sa saga qui est intitulée L'Or Bleu.
1: Dans les années 80, vous avez vibré devant les sagas de l'été comme le Château des Oliviers, Dolmen. Dès ce soir, laissez-vous emporter par la nouvelle saga de France 2, L'Or Bleu.
2: On a pu identifier la victime.
3: Il s'agit bien de votre maman.
4: Papa, tu m'as toujours dit qu'elle était partie pour un autre.
2: Je l'ai pas tué.
4: Tout le monde a quelque chose à se reprocher.
1: Ils sont tous là, les ingrédients d'une bonne saga dans L'Or Bleu qui débute ce soir sur France 2. Des histoires de famille, un secret enfoui depuis près d'un siècle, une question environnementale et au milieu de tout cela, une héroïne, Flore, une garde forestière luttant pour une gestion responsable de l'eau de son village face à la sécheresse. Une jeune femme qui découvre que sa mère a été assassinée 35 ans plus tôt. Cette Flore est incarnée par la comédienne Barbara Probst, à qui j'ai demandé ce que cela faisait d'être ainsi choisie pour être la tête d'affiche de L'Or Bleu, Barbara Probst.
5: Je me sens très, très chanceuse que France Télévisions et puis Aline Panel, évidemment, notre productrice, me fasse confiance sur un rôle comme ça, parce que c'est pas rien d'être le visage d'une série et puis de faire revenir la saga.
1: Pour rentrer un peu dans les coulisses de votre travail, de votre jeu, s'il y avait un détail qui vous a permis de rentrer dans ce personnage de Flore que vous avez peut-être vous-même amené par exemple?
5: Déjà, malgré moi, c'était un désir de la production, de notre productrice Aline Panel, qui voulait qu'il y ait vraiment un vrai lien physique de filiation entre le personnage de ma mère, joué par Déborah Cray, et moi, et donc c'est la chevelure. Là, évidemment, on est à la radio, moi j'ai en ce moment un petit carré roux, et notre productrice voulait retrouver un petit peu une essence à la Manon des Sources, une chevelure blonde, flamboyante, qui vole au vent, un côté un peu sauvage, comme ça. Donc déjà cette chevelure-là, donc j'ai eu des très belles extensions qui est tout un travail. Moi j'ai découvert ce pan de la coiffure que je ne connaissais pas. Donc on a travaillé avec une experte en la matière qui s'appelle Isabelle Lucet, qui est vraiment sculptrice quoi, du cheveu, incroyable. Donc cette chevelure qui m'a accompagnée pendant 4 mois et demi, et c'était pas rien. Donc ça vraiment déjà j'habitais avec Flore, je la ramenais à la maison.
1: Ça vous a pas donné envie de garder vos cheveux longs finalement?
5: C'est quand même du travail, les extensions. Mais non, je suis très heureuse pour l'instant avec mon petit carré.
1: Avec Barbara Probst, vous en savez plus sur la chevelure de l'héroïne de la saga L'Or Bleu qui débute ce soir sur France 2. Quant à moi, je ne vous révélerai aucun secret capillaire demain, mais de nouvelles coulisses télé.
0: Et ce sera avec plaisir. Merci infiniment, Patrice Gascoin. Allez, je vous l'ai promis, je vous les offre maintenant les deux entrées pour aller aux essais du jeudi des 24 heures du Mans. Il y a 3 heures d'essais libres au cours de l'après-midi. Il y aura l'Hyperpool, c'est à partir de 20h jusqu'à 22h. D'abord la catégorie LMP2 et GT3, et puis ensuite l'Hyperpool pour les hypercars. Et ça se terminera avec les essais nocturnes entre 23h et minuit. Il y a aussi le concert des Libertines. Bref, il y a de quoi s'amuser, de passer un bon moment, le musée des 24 heures du Mans, toutes les courses annexes également avec les essais. Normalement, vous n'allez pas vous ennuyer sur cette journée du jeudi. Si vous avez envie d'y aller, il suffit de répondre à une question au 02 43 29 10 10. La grande marshal cette année s'appelle Sarah Bovy. Elle est de quelle nationalité, Sarah Bovy? Est-ce qu'elle est suisse ou est-ce qu'elle est belge? Belge ou suisse, Sarah Bovy? La question que je vous pose est peut-être pour vous. 2 entrées pour les 24 heures du Mans pour les essais du jeudi. Bonne chance à toutes et tous. Vous avez 3 minutes pour chercher la bonne réponse. Juste le temps d'écouter Lewis Capaldi. Excellente soirée avec nous sur Ici Mène. We'll be right back.

0: Wish You The Best, c'était Lewis Capaldi à Sylvie Dulude qui vient nous rejoindre dans quelques instants. Juste le temps pour moi de vous conseiller vivement d'écouter le Décibel d'hier avec Lynn, la chanteuse qui est venue raconter à Émilie Mazoyer notamment comment en l'espace de quelques minutes pendant un concert, eh ben elle a plus eu de voix, voilà, tout simplement. Elle a dû s'arrêter pendant plusieurs semaines, c'est assez incroyable son histoire à Lynn, celle qui chante notamment Je pense à vous. Rendez-vous sur ici.fr pour découvrir tout ça. Et puis également, ce soir, si vous avez envie de vous replonger dans les années 80, à partir de 20h, Mario, le mythique chanteur du groupe Image, qui sera avec nous. On va fêter les 40 ans des Démons de Minuit. Ça fait 40 ans qu'on dit qui ça. Sylvie Dulude, vous restez avec nous, on revient dans une petite minute.
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2: Elle est là, elle a donc attendu. Sylvie, bonsoir.
3: Bonsoir.
2: Comment ça va bien?
3: Ben, ça va parce qu'il y a le soleil, alors c'est bien.
2: Mais vous avez de la chance, vous, dans le sud de Sarthe. Là, Yolande, tout à l'heure, Clermont-Créon, a me dit qu'il y a du soleil. Au Lude, il y a du soleil. Nous, au Mans, on n'a rien, quoi. On a des nuages.
3: Ah,
2: oui. Ouais, non, mais c'est pas grave, hein. Sylvie, c'est pas de votre faute, hein. Rassurez-vous.
3: J'en profite pour vous, hein.
2: Oui, bah, c'est gentil. Et vous pensez à nous aussi, voilà. Nous, on est dans la grisaille, mais c'est pas grave, c'est pas grave. Il va faire meilleur, hein, à partir de demain, partout, hein, sur l'ensemble du département. Et j'espère qu'il fera beau aussi sur la semaine des 24 heures du Mans. Normalement, il fait jamais, c'est jamais dingue quand même, hein, la semaine des 24 heures. Il y a toujours un petit peu de pluie. Mais bon, cette année, on a demandé le beau temps. Ce sera avec nous.
3: Ouais.
2: Le jeudi des 24 heures du Mans. D'ailleurs, j'ai pas donné la date, hein, ce sera très exactement le 11. Jeudi 11, j'imagine que vous n'avez pas forcément grand-chose de prévu, Sylvie. Peut-être aller donc aux 24 heures, aux essais. 3 heures d'essais libres, l'hyperpôle pour définir la grille de départ, le spectacle également des Libertines, il y a les essais nocturnes. Normalement, vous allez passer un très bon moment. Pour ça, il faut répondre à une seule question, Sylvie. La grande marshal cette année s'appelle Sarah Bovier, ne fera pas les 24 heures du Mans. Elle est de quelle nationalité ? Suisse ou belge ?
3: Elle est belge.
2: Ben oui, exactement, Sarah Bovie, la belge qui ne fera pas les 24 heures avec Iron Dames, malheureusement. Bon, Sylvie, vous allez profiter avec qui ?
3: Avec mon mari, parce qu'on n'a jamais vu.
2: C'est vrai ?
3: Donc, oui, non, on n'est jamais allé.
2: Jamais du tout des 24 heures du Mans ?
3: Non, jamais. Donc, lui comme moi, on va pouvoir en profiter.
2: Ça fait longtemps que vous êtes en Sarthe ?
3: Oui, mais on n'a jamais eu l'occasion. Voilà.
2: Non, mais d'accord, mais très bien. Mais vous avez, mais ce sera l'occasion d'eux. Vous nous direz ce que vous en avez pensé, d'accord ?
3: Ben, bien sûr.
2: Ben oui. Ben, vous revenez quand vous souhaitez. D'ailleurs, Issimène qui sera là, hein, pour l'occasion. Bon, Sylvie, je vous souhaite une excellente soirée.
3: Merci.
2: Plein de belles choses au Lude, hein, le château, mais pas que. Il y a plein de choses à découvrir au Lude. À bientôt. Merci d'avoir été avec nous. Une très belle soirée. Les 24 heures du Mans d'autres places, et notamment pour le week-end. Ça, c'est aussi très intéressant parce que c'est complet. 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Restez bien à l'écoute. Elle était venue aux 24 heures il y a quelques temps. Voici Zazie avec Larsen.

0: 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Demain dans 100% sport, on va faire le bilan, un autre bilan cette fois-ci du club de rugby du Mans, le RCM qui évolue en fédéral 3, la 5e division. Ça s'est pas trop mal passé, l'entraîneur Yann Boulaya qui nous annoncera d'ailleurs son départ. Rendez-vous demain 18h.
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0: Je vous souhaite une excellente soirée. Merci d'être avec nous. Il est 19h. Les années 80 pour rythmer votre soirée. Avant ça, on fait un point sur l'actualité.
2: Patrick Bruel, de plus en plus sous pression, visé par plusieurs plaintes pour viol et violences sexuelles, des collectifs appellent au boycott de sa tournée, des maires demandent l'annulation de ses concerts à Paris, à Marseille, à Brest et à Nancy. Le maire Mathieu Klein s'oppose à la venue du chanteur. Ses accusations ne sont pas compatibles avec une tournée, dit-il sur Facebook. Position que partage le vice-président à la métropole du Grand Nancy, en charge de la culture, Hossine Chabira.
3: Ce qui importe aujourd'hui, c'est que la société de production Patrick Bruel entende l'ensemble des associations et d'abord des victimes, même si il y a cette présomption d'innocence. Je crois que aujourd'hui, nous ne sommes plus dans une sérénité qui permettrait la poursuite d'une tournée. J'estime qu'aujourd'hui, les conditions ne sont pas remplies pour accueillir un concert à Nancy, par exemple, comme c'est le cas avec le concert qui est prévu à l'automne. Même si la métropole n'a pas de responsabilité en ce qui concerne cette organisation, on en appelle à la responsabilité de l'équipe organisatrice et de la société de production de Patrick Bruel pour annuler effectivement ce concert.
2: Ces maires et ces collectivités qui mettent la pression sur Patrick Bruel, article à lire sur ici.fr. Les syndicats d'enseignants viennent de faire les comptes. Il y aura à la rentrée prochaine 3740 classes en moins partout en France. C'est le chiffre du SNUIPP, le principal syndicat dans les écoles primaires. Fermeture de classes qui s'accélère donc par rapport aux chiffres précédents. L'Aurélie Carive.
4: Oui, le Nord est le département le plus touché avec 254 classes en moins à la rentrée. Arrive ensuite le Rhône, 175 fermetures et la Seine-Saint-Denis, 151. Seule la Corse du Sud, la Guadeloupe, la Martinique, la Guyane ne perdent pas de classes selon ce décompte. Des chiffres qui peuvent encore évoluer à la marge d'ici l'été. Le ministère de l'Éducation nationale invoque la démographie. À la rentrée, les écoles maternelles et élémentaires compteront 120 000 élèves de moins. Le SNUIPP, lui, y voit une occasion manquée de donner davantage de moyens à une école à bout de souffle. Plus de remplaçants, plus d'enseignants spécialisés. Aurélie Gagné, secrétaire générale du syndicat, s'attend au contraire à une dégradation des conditions d'enseignement.
5: Nous allons forcément avoir des classes plus chargées et nous allons également avoir des classes qui vont passer du simple à un double niveau ou du double à triple niveau par exemple. Ça c'est une réalité. Donc là aussi ça va impacter les conditions d'apprentissage et puis aussi les conditions de travail des personnels.
4: Selon le SNUIPP, ce sont plus de 10 800 classes qui ont été supprimées sous le second quinquennat d'Emmanuel Macron.
2: Les précisions de l'Aurélie Carive. Le scandale des violences dans le périscolaire n'épargne personne en France. Tout est parti de Paris. 16 personnes sont en garde à vue depuis ce matin, toutes rattachées à l'école Saint-Dominique du 7e arrondissement de Paris. Certains des gardés à vue étaient déjà suspendus de leur activité. Plusieurs enquêtes sont ouvertes pour des faits de viol, de violence et d'agression sexuelle sur des enfants. Coup de filet ce matin donc sous la direction de la Brigade de protection des mineurs de Paris. À Roland-Garros, le tournoi de tennis n'a pas encore commencé. Qu'on se renvoie la balle. Tension entre les joueurs et les organisateurs. Les concurrents protestent contre la répartition des gains. Pas assez équitable selon eux. Alors les joueurs se mobilisent vendredi à l'occasion de la traditionnelle conférence de presse d'avant-tournoi. Ils limiteront leurs paroles aux médias à 15 minutes, pas une de plus, nous Redine Zidane.
6: Le conflit remonte à un peu plus d'un an avec une lettre des 20 meilleures joueuses et joueurs mondiaux aux 4 tournois du Grand Chelem. Parmi les principales revendications, une meilleure répartition en leur faveur des profits réalisés, autour de 15% actuellement, contre par exemple 50% des revenus générés par la NBA, la Ligue nord-américaine de basket. Et pourtant, les dotations augmentent, près de 3 millions d'euros pour le vainqueur masculin à Roland-Garros, c'est presque 60% de plus en 10 ans, mais pas assez pour les joueurs qui assument la charge de leur déplacement et de leur encadrement, la numéro 1 mondiale, Aryna Sabalenka.
7: Quand vous voyez les chiffres et les montants que les joueurs reçoivent, il me semble que c'est nous qui faisons le spectacle. Sans nous, il n'y aurait pas de tournoi et ce ne serait pas le même divertissement. Je pense donc qu'on mérite de toucher un pourcentage plus élevé. Et ça pourrait aller jusqu'au boycott, oui. J'ai l'impression que ce serait la seule façon de défendre nos droits.
6: Une solution qui ne fait pas forcément l'unanimité au sein des joueurs qui rencontreront les organisateurs de Roland-Garros après-demain. Le tournoi qui explique que les gains servent aussi à améliorer les infrastructures et donc l'accueil des sportifs, mais aussi à soutenir le développement des clubs et de la pratique amateur.
2: Là, il est question de sport en ligne. La Coupe du Monde d'e-sport, le plus grand tournoi de jeux vidéo au monde, aura lieu en France cet été. C'est une première prévue en Arabie Saoudite. L'événement est délocalisé à Paris au vu de la situation au Moyen-Orient. Nous sommes très heureux d'accueillir le monde, se réjouit le président Emmanuel Macron.
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0: C'est une fin de journée normalement assez agréable. C'est ce que nous dit en tout cas Météo France, avec une nuit claire, quelques endroits où ce sera un peu plus nuageux et un mercure entre 9 et 11 degrés. Demain, le soleil qui va briller du matin au soir. On va retrouver des températures un peu plus de saison. On se rapproche de l'été et ça va se ressentir à partir de demain jusqu'à 26 degrés. Ce sera pour Le Mans, 24 degrés pour Sablé et La Flèche.
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8: Bonsoir à tous. Dans les années 80, on passait des appels en extérieur dans des cabines téléphoniques. On déposait des messages dans des boîtes à lettres. Eh oui, pas de SMS, pas de mail, pas de WhatsApp, mais beaucoup de tubes. Devenu culte, preuve encore ce soir. Ça commence comme ça.

0: Le jour s'est levé, c'était téléphone.
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0: Un titre qui ne figure sur aucun album de téléphone, c'est un petit peu leur chant du cygne, eh oui. Une chanson de Jean-Louis Aubert, tout jeune papa à l'époque, qui parle de la fragilité de la vie, mais qui ne plaît pas à Bertignac, qui, comme Corinne et Richard, pense que la répartition des droits des chansons n'est pas bien répartie. Bref, l'ambiance est dans les choux. La chanson est en tube, mais le groupe se séparera quelques mois plus tard. Bon, allez, on va remettre des vitamines dans la radio, d'accord? Les Pointer Sisters arrivent avec I'm So Excited.
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0: Merci Boom. Petite info, si vous êtes un ultra fan du groupe Niagara, sachez que ce tube sorti en 85 a été enregistré dans un studio à Saint-Nom-la-Bretèche dans les Yvelines, le studio Bérédite. Vous pouvez faire un petit pèlerinage, mais bon, vous tomberez plutôt sur des clubs de golf hein, dans la région. C'est moins dansant. Vous écoutez 100% années 80 et pour la suite, ce sera Mandela Day du groupe Simple Minds qui arrive juste après ça.
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0: Mène, c'est 100% années 80 jusqu'à 20h. Et tout de suite, quelques infos près de chez vous.
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2: À l'heure où notre vie est régie par les écrans, pourquoi pas s'en passer pendant une dizaine de jours? Cette initiative, portée par la Maison des habitants d'Arnage, dure jusqu'au 28 mai. Cela regroupe différents acteurs, des écoles, crèches, médiathèques et accueils de loisirs. Et dans les animations proposées, on trouve par exemple un petit déjeuner pour se donner des astuces afin de se décoller des écrans. Le programme est très riche, alors pour le connaître dans son intégralité, rapprochez-vous de la Maison des habitants d'Arnage. Vous avez peut-être l'habitude de rouler en vous accompagnant d'un GPS sur votre téléphone. Eh bien, l'utilisation de votre smartphone au volant est évidemment interdite. En revanche, depuis le 1er mai, le GPS sur votre smartphone est autorisé. Il y a quand même plusieurs règles à respecter. Le téléphone ne doit pas être dans votre main, ni sur vos genoux, mais bel et bien fixé au tableau de bord. Et on reste sur la route pour cette dernière info, ou plutôt sur les pistes cyclables. Pour les amateurs de vélo ou trottinette électrique, je vous rappelle que la vitesse maximale autorisée est de 25 km/h, notamment pour les appareils à assistance électrique. En cas d'excès de vitesse, vous risquez une amende de 35€, 135€ pour les très gros excès.
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0: Être une femme, Michel Sardou.
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0: Et il a créé à l'époque une polémique avec cette chanson. Les féministes l'ont, comme il l'a dit, hein, flagellé, crucifié. Mais il rajoute, elles n'ont pas compris le texte, car ce texte

0: Chris Isaac, c'était Blue Hotel. Une balade inspirée d'un drame personnel, le suicide d'un ami ayant laissé derrière lui la liste de toutes les femmes qu'il a aimées. Ce fut un succès pour Chris Isaac. Bientôt 20h, l'heure de retrouver Émilie Mazoyer, son invité ce soir, Mario du groupe Image, pour fêter les 40 ans des Démons de minuit. Mais ce sera après Gérard Blanc qui arrive dans un instant, une autre histoire.
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2: Sur votre radio ici, c'est Décibel, toute l'actualité musicale avec ce soir l'anniversaire de Qui ça ? Mario Ramsamy du groupe Image qui fête avec vous en direct dans Décibel les 40 ans de l'hymne incontournable de vos meilleurs teufs, soirées et autres karaokés. Les démons de minuit ont 40 ans, on en parle ce soir dans Décibel.
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2: Salut à toutes, salut à tous et bienvenue dans Décibel. Merci de nous avoir choisis pour passer votre mercredi soir. Dans l'actualité musicale du jour, il y aura l'anniversaire de Cher, le coup de cœur découverte, un garçon qui s'appelle No More et que vous allez adorer. Un blind test autour des chansons qui parlent de la vie. Oui, le thème est large, mais les chansons sont belles. 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Alexandra vous attend au standard, le numéro 0810 055 056. 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Et bonsoir Mario.
4: Bonsoir.
2: Bienvenue dans Décibel, cher Mario. Votre voix, oui, nous accompagne depuis 40 ans maintenant. Et le premier tube d'Image, Les démons de minuit. Alors pour les 40 ans, j'ai vu qu'était sorti un premier remix officiel. Bon, moi je préfère l'original. Parce que
4: moi aussi.
2: Vous aussi, hein, ouais. Mais quand même, pour info, sachez que, voilà, en 40 ans, il y a eu plein de remixes, de reprises, on se baladera tout à l'heure. Là, pour la première fois, c'est officiel. Et l'artiste électro qui s'en est occupé s'appelle Asgard.

0: première fois qu'il y a officiellement les qui ça.
1: Ouais, parce que je pense que c'est quelque chose qui appartient au public, cette chanson.
0: Oui.
1: Ça ne m'appartient plus. Et puis les qui ça, il a suffi que j'insuffle un qui ça, les démons diminuent.
0: Ouais.
1: Et ça fait un peu le tour de.
0: Ah oui.
1: Là, ça fait le tour du monde.
0: Et
1: parce qu'on fait, on faisait des festivals beaucoup à l'époque. Et
0: vous avez créé un monstre. Vous avez dit une fois qui ça.
1: Oui, et nous, ça fait le tour du monde. Ça fait le tour du monde.
0: Et oui, parce que même dans la version de Julien Doré, il dit qui ça.
1: Oui. Oui.
0: On en parlera tout à l'heure de la version de Julien Doré. Mais là, puisque nous célébrons l'anniversaire de cette chanson qui est au-delà du tube, même sur le communiqué de presse, il est écrit hymne générationnel. Et je ne suis pas d'accord, parce que ça voudrait dire qu'il n'y a que les gens des années 80 qui se sont appropriés. Moi, j'ai une fille de 12 ans, elle connaît par cœur les démons de minuit. Donc c'est multigénérationnel, Mario.
1: Ben, quand on fait la tournée Star 80, on voit que le public se rajeunit vachement. Oui. Et il y a un rajeunissement même, comme la chanson Born to be Alive, qui est un grand classique.
0: Ah, Patrick Hernandez.
1: Ouais, j'ai trouvé que on a amené une forme de... Ça devait être remboursé par la sécurité sociale, je pense.
0: Je suis bien d'accord avec vous.
1: Parce que là, ce public-là, ils sont nostalgiques de cette chanson, de manière que c'était ce moment-là de leur vie qui était pour eux un des moments les plus merveilleux. C'est les plus beaux souvenirs. C'est économiquement ça allait bien. C'est tout. Ils étaient heureux dans les années 80. Et d'ailleurs, c'est pour cela qu'un peu aujourd'hui, je suis un peu malheureux parce que j'entends plus ce genre de titre arriver sur le marché.
0: Ah bah alors oui, mais alors vous savez qu'ici, là, vous êtes au bon endroit. Hein.
1: Déjà, absolument.
0: Il y a une heure de titre années 80 tous les soirs entre 19h et 20h. Et puis très régulièrement dans la journée, bien sûr, on est attaché à ces chansons-là, nous.
1: Parce que c'est ici.
0: C'est ici. Et pas ailleurs, Mario. Alors pour les 40 ans des démons de minuit, moi j'avais envie justement de savoir dans quel état d'esprit vous étiez il y a 40 ans au moment où cette chanson sort. Alors vous savez pas encore que ça va être un tube et que vous allez être numéro 1 du top 50 pendant 13 semaines consécutives, c'est énorme, vous le savez pas. Dans quel état d'esprit vous étiez à ce moment-là, vous Mario?
1: J'étais dans un état d'esprit pas très positif.
0: Ah ouais?
1: Parce que je suis issu du monde du jazz. Et lorsque je me suis retrouvé avec Jean-Louis, avec Christophe Desprez, avec tous les auteurs, les intervenants dans cette chanson.
0: Ouais. Image.
1: Je me suis dit, mais qu'est-ce que je suis en train de chanter quand j'étais dans la cabine? Je me suis dit, mais ça ne me correspond pas. Je sens pas. Mais il y a monsieur Richard Seff, celui qui a écrit la version française de cette chanson. Il a dit, t'inquiète, regarde-moi, ça va marcher. Parce que les démons des minuit, il n'y en a qu'un. Parce que on a mis un an à construire cette chanson. Parce que nous, ce qu'on voulait entendre en France, c'est d'entendre une chanson qui fait danser les Français dans les discothèques. On avait visé ça parce que il y avait trop d'Italiens à l'époque.
0: Italo disco à fond.
1: Et life is life.
0: La la la la la. Il fallait pas leur laisser tout le marché.
1: Et je me suis dit, il y avait Jean-Jacques Goldman, il y avait Francis Cabrel, ça passait dans les boîtes de nuit, mais ça faisait, c'était pas un truc étudié pour danser, pour faire danser.
0: Ouais.
1: On a fait ça. Après, il y a eu début de soirée qui est arrivé derrière nous avec tan tan tan tan tan tan tan tan tan, un remake,
0: un peu
1: du gimmick des démons des minuit.
0: C'est pas faux.
1: C'était pas bête. Moi, j'ai trouvé. Et tu tapes. Et d'ailleurs, c'est comme ça qu'on s'appelle quand on est dans les coulisses de
0: Star 80. Tu tapes.
1: Et je trouvais qu'il y avait moi. C'était à cette époque-là, il y avait un élan de rire, un élan d'envie de faire des choses pour le public, pour les gens, pour les faire danser. Et moi, mon état d'esprit, lorsque j'ai vu que j'étais spanté, parce que un mois plus tard, même pas, 15 jours plus tard, on était numéro 1.
0: Ouais.
1: Et numéro 1, première semaine, deuxième semaine, troisième semaine. À un moment, on a pris le virus, Jean-Louis et moi, on a pris le virus de s'arrêter dans une cabine téléphonique, d'appeler la maison de disques et de leur dire, est-ce que nous serons encore numéro 1 demain au top 50?
0: Et ils répondaient oui à chaque fois.
1: Ouais, ça, et c'était pendant 13 semaines comme ça, sans arrêt.
0: C'est fou. Mais alors, ce qui est intéressant, c'est que comme vous, donc, étiez chanteur de jazz, vous nous l'avez dit,
1: oui.
0: Donc pas forcément destiné à faire carrière dans la variété qui fait danser, le fait que la chanson ait du succès, ça vous a fait plaisir? Ou alors vous vous êtes dit, mais mince, là je suis foutu, je vais être obligé de la chanter toute ma vie?
1: Non, pas du tout. Je me suis dit, le jazz ne fait pas vivre son homme.
0: Ah, ça c'est pas faux non plus. Ouais.
1: Et j'ai vu que cette chanson, elle avait... C'est le public, c'est les gens qui a fait vivre cette chanson à mes yeux.
0: Ah, ils l'ont choisi.
1: Parce que la première fois que je suis monté sur scène à Saint-Hériex, la Perche, je n'oublierai jamais ça. C'était mon premier gala. Il y avait femme public. Tu connais toute la musique. À cette époque-là, je faisais une première partie. Il y avait Chas Guigaro aussi.
0: Ouais.
1: Avec, c'est pas grave, j'ai Alzheimer qui commence à m'attraper.
0: Mais non,
1: 40 ans plus tard.
0: Pas Alzheimer, c'est parce que c'est l'heure de l'apéro.
1: Et
0: donc, premier gala.
1: Le premier gala, j'ai vu 3000 personnes en train de chanter cette chanson à ma place. Limite, je ne devais même pas chanter. Limite, je posais le micro et c'était eux qui faisaient le show.
0: Ça doit faire une impression incroyable, ça.
1: J'étais frissonnant, j'étais à l'aise, je sais pas, j'étais, ça faisait un effet de joie, en même temps de tristesse, puisque j'enterrais ma vie de jazzman, et en même temps, je me suis dit, bon, de toute façon, tu as une chance, tu t'imagines la chance que t'as, tu sors de l'île Maurice, dans un petit ghetto où tu vivais, est-ce que tu aurais pensé qu'un jour, t'aurais fait un titre comme ça qui fait danser? On a pratiquement un single dans chaque foyer française.
0: Ah mais c'est sûr, tout le monde
1: c'est incroyable.
0: Ah mais oui.
1: Incroyable.
0: Bravo.
1: Merci. Image.
0: 40
1: Merci.
0: Ans des démons de minuit, on va fêter ça en chantant qui ça. Évidemment, on la réécoute cette chanson.
1: Et puis c'est aussi ça, jusqu'au bout de la nuit.
0: La note, c'est notre Maria Carré à nous. Mais hein. Ben oui. Allez, on écoute les démons de minuit et puis après Mario, faut qu'on parle du clip. Parce que le clip.
1: Oui.
0: Le clip des démons de minuit, mes enfants. Ah bah c'était mon film préféré à l'époque. Allez, à tout de suite.

0: Allez, je le tente. Jusqu'au bout de la nuit.
1: Jusqu'au bout de la nuit.
0: Eh, pas mal.
1: Ouais. Belle voix, belle voix.
0: Vous écoutez ici et on célèbre ce soir les 40 ans de cet immense tube de Image, Les Démons de Minuit. Oui, 40 ans déjà. Et si vous êtes en train de réviser parce que vous allez rencontrer cet été votre correspondant anglais, pas de problème, on a la version in English.

0: Love Emotion, ça parle pas du tout de la même chose en
1: non,
0: anglais.
1: Non, c'est pas du tout la même chose. Et je le dis un peu aujourd'hui parce que je dois mettre le point sur le i.
0: Allez-y.
1: Alors, cette chanson, on m'a demandé d'écrire une version anglaise, mais vite fait. On était à table avec Stéphane Desprez, le frère du compositeur, avec le guitariste. Et on a commencé à... Parce que je parle l'anglais couramment, donc on m'a demandé d'écrire le texte. Mais je ne savais pas que c'était une ruse.
0: Une ruse.
1: Une ruse pour faire plus de droits.
0: D'accord. Ah oui, donc vous pensiez rendre service et en fait c'était pour ressortir la chanson en version anglaise sans tellement...
1: Non, c'est la version française devient une adaptation de la version originale. Et c'était les astuces de l'époque et puis c'était assez bizarre.
0: Donc avec cette version anglaise, la version française rapportait plus de droits. C'est ça?
1: Non, c'est la version anglaise qui est déposée à la SACEM en tant que version originale. Et la version française devient la version de la version...
0: Ok, originale anglaise.
1: Voilà, voilà.
0: Ah oh, bah dites donc. Et ouais. Alors vous, ça vous fait moins de sous ou ça va?
1: Non, ça va très très bien.
0: Ah bon, tant mieux.
1: Ça va très très bien, mais c'est l'idée de ne pas donner l'appartenance même de... Parce que la version anglaise n'est pas passée en radio.
0: Non.
1: Enfin, vous voyez ce que je veux dire, c'est la version française qui est passée en radio.
0: Ok, la version anglaise, elle servait juste de, voilà, ouais, on va dire de mettre étalon pour ensuite parler de l'adaptation française.
1: Voilà.
0: Ok.
1: Et pour avoir plus de droits surtout, parce que plus de droits au niveau de nous.
0: Ouais.
1: Parce qu'il y a des malins qui ont voulu essayer, ils ont essayé, si vous voulez, on a essayé de faire une répartition juste
0: ouais.
1: entre 5 personnes. Et cette répartition-là, je trouve ça. On était un groupe. Dans un groupe, c'est 50-50, tout le monde.
0: Ouais.
1: Et, mais
0: si on est 5, c'est 20-20-20-20. Ouais.
1: Donc, à part égal. Mais là, c'était pas très égal.
0: Aïe. Eh, mais ça.
1: Ouais, je trouve ça injuste. Injuste pour celui qui a écrit, comme Richard Seff. Injuste pour lui surtout.
0: D'accord.
1: Parce que je voulais le dire un jour parce que ça m'a fait drôle. J'aime la justesse dans la vie. J'aime pas le mensonge. J'aime qu'on soit juste avec. Parce que c'est de l'art. Et cet art-là, les gens vont aimer cette chanson. Les gens vont l'écouter, vont l'entendre. Ils vont le prendre tel quel. Pour moi, une chanson, c'est de l'amour que tu donnes aux gens.
0: Mm-hmm.
1: Et donner de l'amour avec un truc. Une base pas très très
0: équitable,
1: ouais. Je trouve ça inéquitable.
0: Et avec le temps, est-ce que justement cette injustice ou ce manque d'équité, vous avez réussi à en parler avec lui et essayer de réparer ça?
1: Non, je sais pas. Non, j'essaie de faire comprendre que il faut être beaucoup plus juste dans la vie, c'est tout.
0: Ouais.
1: C'est de remettre les choses dans l'ordre. Même si dans l'action ça ne se fera pas, mais de mettre les choses dans l'ordre, c'est Richard Seff qui a écrit le texte.
0: Il a écrit le texte des Démons de minuit. Eh bien, voilà. Ça a été.
1: Parce
0: dit.
1: Que le producteur, lui, l'a dit. Vous êtes un groupe de Toulouse et vous chantez en anglais. C'est pas normal. Donc j'ai un ami qui s'appelle Richard Seff et je vais lui donner votre version. Il va écrire un texte. Et il a écrit les Démons de minuit.
0: Ok.
1: Tout le monde a sauté de joie parce que c'était vraiment un thème comme les démons des minuit, c'est explosif. C'est explosif dans ce que ça donne comme image
0: ah oui,
1: aux gens.
0: Évidemment.
1: Même si on s'appelait image, c'est l'image quoi. C'est ça donne quelque chose dans les oreilles, dans le cœur, ça laisse imaginer chaque personne dans une situation bien précise dans cette chanson. C'est vague, tout en étant précis. Je trouve que cet auteur est extraordinaire.
0: Bah bravo à lui. Et puis ces mots sont chantés 40 ans plus tard.
1: Oui.
0: Alors puisqu'on parle d'image, il y a l'image associée aux Démons de minuit, c'est le clip. Un clip complètement complètement frappadingue, tournée dans l'église Saint-Pierre-des-Chartreux à Toulouse, vraie église. Alors vous, Mario, donc le chanteur, vous êtes derrière le bar et vous filez au prêtre un truc à boire, une espèce de breuvage bleu qui fait que le prêtre va transformer l'église en boîte de nuit, va danser un slow langoureux avec une dame en barésie, le tout devant les petits vieux qui sont à la messe. Enfin, elle est incroyable cette idée de clip. À côté, Like a Prayer de Madonna, c'est les bisounours, les enfants. Sachez-le, les démons de minuit, c'est la folie à l'église, quoi.
1: Ouais, mais c'est un peu le thème.
0: Oui.
1: Les démons de minuit dans l'église, et ça se passe dans l'église, parce que en plus on a le père Di Falco.
0: Oui.
1: A dénoncé ce clip qui voulait l'interdire à un certain moment donné.
0: Bah, le père Di Falco, il a peut-être d'autres choses à dénoncer avant de parler de votre clip, non? Qu'est-ce que vous en pensez?
1: Oui,
0: avec le recul, il avait d'autres choses, d'autres dossiers brûlants. Mais d'accord. Et ça n'a jamais été interdit, ça n'a pas marché, ça.
1: Non, ça n'a pas marché, au contraire. On descendait, on était deuxième. Et du coup, ça a relancé la vente du disque.
0: redevenu premier.
1: Vous voyez. Et le clip, je trouve que bon, je trouve ça vachement bien, parce que je suis pas.
0: Mais c'est très audacieux, moi je trouve, c'est chouette.
1: Ben, on en avait envie.
0: Ça change des clips de l'époque où on voit le chanteur en train de faire un playback avec des filles qui dansent derrière. Là, il se passe vraiment des choses dans le clip des Démons de minuit.
1: Comme à l'époque, le mot buzz n'était pas là. On avait envie de faire le buzz à l'époque, de se faire un peu chahuter.
0: Ouais.
1: Parce que nous avons l'esprit un peu catholique dans la tête.
0: Toujours.
1: Et le fait de dégratigner un peu cette dogme qui est le catholicisme dans l'église, je trouve ça fantastique, l'idée.
0: Alors, si vous ne l'avez pas vu à l'époque, ce clip,
1: il faut le voir.
0: Vous pouvez aller le voir. En plus, il est en version bien restaurée sur YouTube. Alors, il n'y a pas que les démons de minuit. Hein, là, vous sortez d'une grande tournée depuis le mois de mars. Vous jouez absolument partout. La dernière date, c'était au début du mois de mai à Chartres, au Colisée. Et quand vous êtes sur scène, évidemment, vous chantez Maîtresse.
1: Oui, Maîtresse ou ma maîtresse.
0: Ne touche pas à Maîtresse. Bonheur, cette chanson. Mario Ramsamy du groupe Image, invité ce soir de Décibel pour les 40 ans des Démons de minuit. Mais du coup, on révise toutes les

0: temps, on avait moins mal au dos, on était plus jeunes et on dansait en écoutant Images. Mario, hey, quand même, sur les démons de minuit, oui, il y a cette note incroyable, mais là même, en vous écoutant chanter Maîtresse, quand même, sacrée voix. Là, vous faites 110 concerts par an, vous faites gaffe à votre voix.
1: Ben, je pense que je dois avoir je me suis musclé.
0: Ouais. Muscler les cordes vocales.
1: Ouais, les cordes vocales. Et il se trouve que le fait de chanter tous les jours, ça rentre, les cordes vocales se rentrent dans une sorte de rengaine. Et cette rengaine-là, j'en ai pas marre. Attention, parce que c'est pas parce que je dis le mot rengaine que oui. J'en ai marre. J'en ai pas marre du tout. Parce que c'est la chanson qui a fait que j'ai pu vivre. Et que aujourd'hui, je suis papa à 70 ans.
2: Félicitations, Mario.
1: Au 31 octobre cette année, je vais faire 70.
0: Ouais.
1: Et c'est comme Émile, avec Plus près des étoiles, Capitaine abandonné.
0: Gold, ouais.
1: J'ai trouvé qu'il n'a pas vieilli. Ses cordes vocales n'ont pas pris un pet.
0: Ouais.
1: Tout ça parce qu'on est sur scène tout le temps.
2: C'est ça.
0: Et un concert tous les 3 jours, plus de 300 concerts.
1: Je ne fume pas, je ne bois pas.
0: Ah oui.
1: Pas d'alcool, pas de fumette.
0: Ah bah ça aide évidemment. 110 concerts par an hein, pour,
1: ouais.
0: pour Images. Donc pour vous, Mario Ramsamy, pour célébrer les 40 ans des démons de minuit, je vais vous faire un petit blind test des meilleures ou des pires reprises de cette chanson signature. À tout de suite.
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0: L'anniversaire de Cher, le coup de cœur découverte du jour, No More et un blind test autour des chansons qui parlent de la vie. C'est ce qui vous attend dans la suite de Décibels. Pour vous inscrire au blind test, il est encore temps d'appeler Alexandra au standard d'ici. 0810 055 056 0810 055 056. Moi, je retrouve mon invité Mario Ramsamy, le chanteur du groupe Image, qui vient fêter en direct dans Décibels les 40 ans des démons de minuit. Alors vous avez parlé tout à l'heure des droits d'auteur, de l'équité, tout ça n'existait pas vraiment au moment du premier tube d'Image, dirons-nous.
1: Ouais.
0: Voilà, il y a 40 ans. Est-ce que, alors si on met ça à part, on en a parlé aussi, je me souviens, avec Axel Bauer, il y a plein d'artistes qui, dans les années 80, ont fait leur premier tube et se sont rendus compte que voilà, c'était un petit peu compliqué, qu'il fallait bien lire les papiers avant de les signer. Mis à part, est-ce que vous êtes, vous, Mario, nostalgique des années 80, ou est-ce que vous êtes heureux dans notre époque?
1: Je suis heureux parce que je le répète encore une fois.
0: Un bébé.
1: J'ai eu un bébé.
0: Ben oui, félicitations.
1: Mais pas la vie. La vie elle-même est super difficile.
0: Ouais.
1: La vie elle-même est quand je vois beaucoup de tristesse, beaucoup plus que dans les années 80 aujourd'hui. Je vois beaucoup. Autant que la technologie a avancé et je vois qu'on recule dans la tête, dans la mentalité, dans le côté humain, le don de soi. Le don de soi est devenu très hypocrite, très, très, très personnel. Et c'est ce qui me manquait. Il y avait l'esprit de solidarité, même si on se faisait des coups bas par moment, mais il y avait cet état d'esprit de vouloir regarder l'autre avec une forme de compassion. On avait là ce cœur-là. D'ailleurs, Jean-Jacques Goldman, il a fait les Restos du cœur à l'époque.
0: Oui, c'est vrai, avec Coluche.
1: Et j'ai trouvé ça très, très fort parce que Jean-Jacques Goldman, Coluche et tous ces gens qui, qui, qui ont de l'humanité dans leur cœur, on fait un, moi, pour moi, c'est un don à l'humanité, les Restos du Cœur.
0: C'est beau que vous parliez des Restos du Cœur, puisque justement, les Enfoirés, la troupe des Enfoirés, a chanté à plusieurs reprises dans les spectacles des Restos du Cœur, Les Démons de Minuit. Par exemple, là, on est en 2004, le spectacle s'appelle Les Enfoirés dans l'espace, et on va entendre notamment la voix d'Hélène Ségara.

0: C'était dans un medley de chansons toulousaines. Vous êtes toujours attaché à Toulouse, Mario ?
1: J'habite pas trop loin. J'habite à 100 km de Toulouse. J'habite à Agen. Je me suis désolidarisé un peu de Toulouse parce que ça devenait un peu. Comme je vous parlais de ça, ça devenait un peu. Ça s'est déshumanisé un peu. La place du Capitole, on ne peut plus aller avec la voiture. On a mis des barrières de partout. On a clôturé. On a mis des murs. Et ces murs-là a fait que aujourd'hui, tu achètes à Toulouse un certain bien. Et avec le temps, ça se dévalorise puisqu'il y a une expansion de la ville qui est mal calculée, mal réfléchie.
0: Ouais, ça vous plaît pas.
1: Ça me plaît pas, mais je reste dans ma mentalité, dans ma tête, je reste dans mon cœur toulousain, parce que mon studio, il est juste en dessous, le fan club du Stade Toulousain, à Toulouse.
0: Ah, excellent.
1: Juste en dessous, j'ai fait mon studio et je suis obligé, je m'oblige toujours de garder ce contact toulousain avec Jean-Pierre Madère qui je voudrais un jour.
0: Macumba.
1: Ah ouais, qu'est-ce que j'adore.
0: C'est super, Jean-Pierre.
1: J'adore cet homme.
0: Ouais, et lui à Toulouse aussi.
1: Oui. Voilà.
0: Belles histoires toulousaines. Alors, les reprises des démons de minuit. Je sais pas si vous les connaissez toutes. On va voir.

0: s'appelle Didier Super. Didier Super, moi je l'adore. Il a sorti un premier album fabuleux il y a quelques années qui s'appelait « Vaut mieux en rire que s'en foutre ».
1: Oui.
0: avec des chansons comme « Petit caniche, peluche pour vieux » que je vous recommande chaudement. Et donc il a fait cette reprise des Démons de minuit. Bon, la prochaine, je suis sûre que vous la connaissez.

0: pas mal, hein.
1: C'est extraordinaire. Mais ça prouve que c'est une chanson qui a le cœur de vouloir faire danser, faire chanter les gens. C'est très, je dirais...
0: Fédérateur.
1: Fédérateur, voilà.
0: Ouais. Et puis bon, il y a cette version-là, évidemment, qu'on ne peut pas passer sous silence.
1: Non.
0: Parce que quelle version dingue.

0: ça, qui ça ? C'est la version de Julien Doré.
1: Oui, j'ai reçu un coup de fil de lui un matin.
0: Ouais.
1: Il y a 2 ans de ça, son album est sorti.
0: Imposteur, ouais.
1: Ouais, imposteur. Et salut, c'est Julien Doré. Ça t'ennuierait pas de venir faire un gag à tout le monde ? Il voulait faire le buzz. Et je suis monté à Paris. Et il m'a emmené dans un sublime hôtel. Et il m'a dit, écoute, tu vas faire semblant que tu n'aimes pas qui ça. Et après, zoom arrière. C'est ça que j'aime avec les jeunes de maintenant. Ils ont l'idée, ils ont l'intention, ils ont cette inventivité de partir de quelque chose qui existe très fort déjà et d'emmener un plus par rapport à ça. Et Julien Doré est très bon pour ça.
0: Et en plus, il est en train de nous écouter, il vient de m'envoyer un message. Alors, c'est un vocal. Il m'a dit, allez, il faut passer ça à Mario. Alors, c'est parti. Je mets mon téléphone devant mon micro, pardon, pour la qualité du son.
2: Salut Mario, écoute, tu es avec mon amie Émilie et je voulais te faire un petit coucou. Voilà, une petite pensée, c'est Julien Doré. Te remercie encore une fois pour toute la bienveillance et ce joli moment partagé ensemble. Voilà, quand on s'est vu et qu'on a fait notre petite blague où on a fait croire que tu n'aimais pas du tout ma version des Démons de minuit. C'était un moment génial et puis notre discussion aussi après. Voilà, ça, c'est des moments dont je me souviens. Donc voilà. Je voulais te faire ce petit coucou, t'embrasser, et puis te dire à bientôt, j'espère. Je t'embrasse.

0: dans si je voulais que il y a quelqu'un, un membre de ma famille qui je voudrais que mon fils ressemble à cette forme de caractère d'artiste, parce que j'adore ce qu'il est.
1: Waouh, mais c'est beau. Merci beaucoup d'être venu nous voir, Mario. Félicitations pour les 40 ans des Démons de minuit. On se reverra pour fêter les 50 ans, sans doute. Et puis, alors, vu que de toute façon, vous faites un concert tous les 3 jours en moyenne, on va pas tarder à se recroiser sur scène.
0: Hein, non, on va pas tarder.
1: Bon, génial. On va passer un bel été. La bise au tout petit qui vient d'arriver.
0: Merci beaucoup.
1: Merci d'être venu nous voir.
0: Thibaut, elle s'appelle.
1: Oh, bisous. Bisous, c'est une petite fille.
0: Bisous, Makibo.
1: Oh, elle nous écoute, mais elle a quel âge?
0: 7 mois.
1: 7 mois, oui. Donc on peut dire des gros mots, ça ne lui fera pas. Elle sera pas traumatisée. Fantastique. Merci beaucoup, Mario. À très bientôt.
0: Et des bisous à toi, Julien.
1: Merci. 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
1: Et un petit peu de rock'n'roll maintenant. Joan Jett and the Black Hearts. I love rock'n'roll. Et des bonnes nouvelles de l'actu musicale à suivre. Merci d'avoir choisi Décibel.

Waouh, qu'est-ce que ça fait du bien d'écouter Joan Jett and the Black Hearts, I love rock and roll. La bonne nouvelle, c'est que Joan Jett est en tournée. Une seule date en France. Je sais, vous allez râler, mais pour une fois, c'est pas à Paris. La seule date en France, non, c'est dans un festival que j'adore. Le Rétro C'est Trop. Je sais pas si vous avez déjà entendu parler de ce festival. Rétro C'est Trop, c'est à Tilleulois, dans les Hauts-de-France. Et c'est un festival qui fête ses 10 ans cette année. Et c'est vrai que là où il y a plein de festivals un peu nostalgiques, années 90 ou années 80, on en parlait à l'instant, évidemment, avec Mario de Image, eh ben, le Rétro C'est Trop a adopté une esthétique qui est différente, mais qui, alors, moi, me plaît beaucoup puisque c'est du rock, rien que du rock. Il y a 15 000 festivaliers qui viennent chaque année applaudir des groupes donc qui ont marqué, on va dire, les fans de rock depuis les années 60. Donc, il peut y avoir Tears for Fears, mais aussi Deep Purple, les Stray Cats,

0: Côté français, Louis Bertignac, il y a eu Alice Cooper, évidemment, dieu du hard rock américain. Il y a eu Trust, les Sex Pistols, bon, enfin ce qu'il en reste, mais enfin quand même, ils sont venus. ZZ Top aussi est déjà passé, les Zombies, enfin voilà, c'est vraiment trop beau. L'édition des 10 ans de Rétro, c'est trop, bah, c'est tout bientôt, hein, du 26 au 28 juin. On ira donc faire un tour en Picardie pour écouter Joan Jett et l'applaudir, elle que nous venons d'entendre. Également les B-52s, ça fait plaisir. Europe, oui, oui, je le fais bien, hein. Europe, et Matmata, et là la boucle est bouclée puisque l'album de Matmata est à gagner maintenant au Blind Test.
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0: Un album qui s'appelle Lambardé, album de reprise, 20 titres, 20 reprises donc, des choses qu'on attendait de la part de Matmata, comme The Cure ou Dao, et puis Renaud, Abba, Johnny Hallyday, ils reprennent des chansons incroyables, dans plein de langues, en français, en anglais, en breton, là encore on attendait ça de Matmata, mais vous allez les entendre chanter en espagnol, en portugais, en italien, etc. Plein de langues européennes, en suisse allemand, s'il vous plaît. Ils reprennent une chanson, oui, du premier groupe de Stéphane Echer, ils chantent en suisse allemand, enfin, c'est incroyable, vraiment cet album de Matmata est dingue, Lambardé, moi j'aime beaucoup et donc je suis ravie de l'offrir à Gilles et à Souleymane. Bonsoir messieurs.
2: Oui, bonsoir Émilie.
0: Bonsoir.
3: Bonsoir Émilie.
2: Bonsoir Souleymane.
0: Comment ça va?
3: Bonsoir
0: Gilles.
2: Ça va très bien, je te remercie Émilie.
0: Ouais, j'entends, t'as une bonne voix, t'as une bonne voix du week-end alors
2: oui,
0: qu'on est
2: va,
0: que
2: oui,
0: mercredi. C'est pas très sérieux.
2: Pas Caroline.
0: Gilles, je te présente, ou je sais pas si vous connaissez déjà, Souleymane, donc qui vient jouer avec nous aussi. Souleymane, comment ça va?
3: Ça va, ça va. Moi, par contre, je suis crevé.
0: Ah, bah, on est mercredi en même temps, hein. C'est le bilan d'étape de la semaine. C'est là où on se dit, est-ce que j'ai bien fait ou pas? Allez, oui, je continue. Bon, Souleymane, désolé pour le coup de fatigue, mais là, normalement, la joie va revenir et l'énergie.
3: Avec un bon coup de rock.
0: Bah, voilà, et un bon blind test. Ce sont donc des chansons qui parlent de la vie et le cadeau que vous gagnez tous les deux, puisque dans le blind test de Décibel, il n'y a pas de perdant, c'est comme à la fête foraine. Vous remportez chacun donc un exemplaire de l'album de Matmata, ok?
3: Ça marche, merci.
0: C'est gagné, bah, avec plaisir. Comme ça, maintenant que vous avez gagné, vous pouvez jouer tranquillement, sans pression, mais avec évidemment beaucoup d'attention. Ce sont donc des chansons qui parlent de la vie et on recherche leurs interprètes, ok?
2: D'accord. Okay.
0: Alors, Gilles et Souleymane, n'oubliez pas ce petit point de règlement très important. Il faudra
2: dire son prénom.
0: Oui, il faut dire son prénom avant de donner la réponse. Merci. Sérieux. Je le répète tous les jours, vous devez en avoir marre. Pardon, pardon.
2: Ah non, absolument pas, non.
0: Ah là là, Gilles et Souleymane.
2: Sinon, pas là.
0: Ah, merci, trop sympa.
2: Oui, voilà, on ne serait pas là, on va vous écouter, Émilie.
0: C'est vrai, ça. Merci les gars d'être là, ça fait plaisir. Allez, première chanson qui parle de la vie, dites-moi, qui chante ça?
2: Daniel Balavoine.
0: Oui.
2: Eliane Folie qui l'a.
0: Eliane Folie la reprise, c'est vrai.

0: belle cette chanson, la vie ne m'apprend rien, Daniel Balavoine. Et c'est vrai que j'aimais bien la reprise de Liane Folie. Elle avait assuré, quand même.
1: Oui.
0: Voilà. Petit avis personnel non sollicité, vous en faites ce que vous voulez. Souleyman, après Balavoine, on continue la vie d'un autre point de vue.
2: Souleyman et L5.
0: Oui.
2: Les démons de lumière, reprise par Julien Doré.
0: Reprise aussi par Julien Doré, c'est vrai. Toutes les femmes de ta vie, il a bon goût, Juju. Hein. Un point pour Souleyman, un point pour Gilles. Vous êtes parfait, vous avez fabriqué un petit moment de suspense où le public se demande, mais alors, mais qui va gagner ce blind test? Je vous le rappelle, tout le monde. Et c'est tous les soirs que tout le monde gagne au blind test, donc vraiment, n'hésitez pas à vous inscrire. Mettez-le en numéro rapide, là, dans votre répertoire de téléphone. 0810 055 056. Tous les soirs, à 20h, vous appelez pour jouer, vous êtes sûr de gagner. Oh, on dirait vraiment que je suis en train de vous vendre des tapis. Hein. C'est terrible. Et il se lessive, madame. Oui, il passe à la machine à laver. Pas besoin d'aller au pressing. C'est un tapis fabuleux. Allez, j'arrête. Gilles et Souleyman, on va faire une dernière chanson de la vie. Attention, là, c'est la vie intense. C'est la vie vintage. Oui, bravo.
2: Souleyman, ouais, Edith Piaf, la vie en rose.
0: Et vous savez quoi? J'aimerais bien que Julien Doré la reprenne, celle-là. Je suis sûre qu'il ferait une super version. Il ferait comme ça. Ça me fait quelque chose. Un peu avec son petit accent du sud, là, ce serait trop beau. Non. J'ai fait un peu Cabrel, là. Cabrel qui a fumé des clopes, c'est trop bizarre, cet accent. Non, mais voilà, on va lui proposer à Julien Doré de refaire La vie en rose. En tout cas, Gilles et Souleyman, vous avez été magnifiques et vous avez tout trouvé. Bravo, messieurs.
2: Merci beaucoup, Émilie. Merci. Merci, Émilie. Bonjour.
0: Oui, évidemment.
2: À Caroline.
0: Eh ben, bisous, Caroline.
2: Dans l'Indre-et-Loire, qui habite à Rivière.
0: Très bien, Caroline, Rivière, Indre-et-Loire, gros bisous, Souleyman, Gilles, bisous aussi. Et tant qu'on y est, une bise à Clacla. Mais oui, Clara Luciani a écrit une chanson géniale sur la vie, sur sa vie, sur cette vie. Elle ne revient pas, tout ce qui lui arrive, et elle le raconte en chanson sur son troisième album, Mon sang, Clara Luciani, et dans Décibels, il est 20h47 les amis, bonne soirée.

0: Luciani, cette vie, c'était sur son album Mon sang qui était sorti à la fin de l'année 2024. Elle a donc passé une bonne partie de l'année 2025 sur la route. 2026 est peut-être le moment de préparer la suite ou alors de partir en vacances. Hein. Elle l'a bien mérité aussi. Bref, on envoie par les ondes nos meilleures pensées à Clara Luciani.
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0: Allez, il est l'heure du coup de cœur du jour. Et c'est un garçon qui vient d'une bande dont on parle beaucoup. Lui, il s'appelle No More. Vous ne le connaissez pas encore, peut-être. Mais dites-vous que les artistes qui gravitent autour de lui s'appellent Joseph Kamel, Daisy ou encore Pierre Garnier. Vous avez compris de quelle bande je parle. C'est la bande de Caen dans le Calvados. Alors, No More, de son vrai nom Nicolas, c'est un jeune artiste franco-portugais basé donc en Normandie. En fait, il a débarqué à Caen il y a une dizaine d'années pour entrer aux Beaux-Arts. Voilà. Il a d'abord fait de la photo et puis il a donc rencontré l'équipe du label Duchesse. Et c'est là-bas qu'il va rencontrer tout plein d'artistes de la scène normande et que ça va quand même pas mal l'inspirer. Il vient de sortir un album qui s'appelle Le meilleur de mes potes. J'ai bien aimé ce titre. J'ai trop trouvé que voilà, on s'y retrouvait. Et dessus, il y a la chanson titre, Le meilleur de mes potes, à découvrir donc notre coup de cœur du jour, No More. Ça s'écrit N-A-U-M-A-U-R.

0: raison.
1: Notre découverte du jour, No More, le meilleur de mes potes.
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1: Oh là là, c'est un anniversaire très important aujourd'hui. Vous allez me dire, la chanson anniversaire est importante tous les soirs. Vous avez raison, mais aujourd'hui, on a envie de souhaiter un très très joyeux anniversaire à une chanteuse qui s'appelle Cher. Elle a 80 ans aujourd'hui, Cher. C'est incroyable parce que entre le sport, la bonne génétique et une petite aide chirurgicale, effectivement, on ne sait plus du tout quel âge elle a. Et bien voilà, je vous l'annonce, elle a 80 ans aujourd'hui. Cher, et c'est, j'adore cette statistique, la seule chanteuse solo à avoir classé au moins une chanson dans le top des ventes sur 7 décennies consécutives. Ouais, depuis les années 60, il ne se passe pas une décennie sans que Cher soit numéro 1 des ventes. Donc voilà, c'est la seule à avoir réussi à faire ça. Cher, donc, il y a 80 ans aujourd'hui, je l'adore tellement. Alors, en tant que chanteuse, mais aussi en tant qu'actrice. Sachez que c'est une excellente actrice. Et me dit-on, mais ça, moi, j'ai pas grandi aux États-Unis, donc j'ai pas pu le vérifier. Excellente animatrice de télévision aussi. Quand on lui donne voilà un prime animé à la télé, elle fait ça comme une chef. Non, moi, j'ai un souvenir d'adolescence de Cher. C'est qu'en 1982, quand Disneyland Paris a ouvert, qu'on appelait à l'époque Euro Disney, et ben c'est elle qui est venue chanter à la cérémonie d'ouverture et elle a chanté cette chanson-là.

Ouais, Cher. En 1992, cérémonie d'inauguration de Euro Disney. Et en fait, The Choup Choup Song chanté par Cher, c'était la bande originale d'un film génial qui s'appelait Les Deux Sirènes. Et Cher jouait dedans. C'était un film qui se passait dans les années 60. Et c'est Winona Ryder qui jouait la fille de Cher. Donc voilà, super film de meuf, on va pas se mentir. Mais très très chouette, Les Deux Sirènes avec Cher. Et film incontournable des années 90. Allez, nous, on va aller plutôt dans les années 60 pour célébrer l'anniversaire de Cher et ses 80 ans. On l'écoute avec son Cher Sonny. I got you, babe.

0: 1965, la sortie de I Got You Babe, Sony et Cher. Elle avait 19 ans, Cher, bébé. Et ben aujourd'hui, elle fête ses 80 ans et on lui envoie tout l'amour du monde. Quelle belle artiste. À vous aussi, on vous envoie plein d'amour. Mais oui, vous êtes un beau public. Merci d'avoir écouté Décibel. Toutes et tous, on vous embrasse. Et aussi l'équipe de l'émission. Ce soir, aux commandes, il y avait Iris Guitoni, Basile Combe, Elodie Biancamaria, Alexandra Sackberg et Franck Moilier. À demain, on parlera de l'Amérique et de la route 66 en chanson avec mon invité Laurie Kenton.
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0: Bon, mais ne partez pas, la musique continue sur votre radio ici. Il est 21h.

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0: Le titre Respire de Mickey 3D est souvent cité comme un précurseur des chansons écologiques. Mais comment est-il né ?
1: Les secrets de vos chansons préférées, Johan Guérin.
0: Le chanteur Michael Furnon a écrit Respire comme une critique douce amère de la surconsommation, de la pollution et de la transmission d'un monde malade aux générations futures. Le ton naïf, presque enfantin du texte, a touché le public car il rendait un sujet complexe accessible. La chanson est un immense succès qui surprend même le groupe.

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0: Ses compositions, la chanson française rencontre les musiques électroniques et les délires pop.
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0: Oscar Les Vacances et MPL avec Les Puceaux. Extrait de l'album Ceci n'est pas mon corps.
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0: Un coup de cœur, Isidre Mardèche.
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0: Saviez-vous que le titre formidable de Stromae est né dans la rue ?
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0: Formidable. En 2013, Stromae se balade à Bruxelles quand un sans-abri l'interpelle brutalement. Hey, tu te crois beau ?
2: Tu t'es regardé ? Tu te crois beau ?
0: Cette phrase ne va plus le quitter. Secoué par ce face-à-face entre son succès et la détresse de cet homme, l'artiste décide d'en faire une chanson. Il crée alors ce personnage d'homme brisé, ivre de chagrin, qui hurle sa solitude au passage.
2: 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Tu étais formidable, j'étais formidable.
0: Le génie de l'histoire, le clip. Stromae filme la scène en caméra cachée, à un arrêt de tram. Il joue si bien l'ivresse que la Belgique entière s'affole, croyant que la star a touché le fond. Une rencontre brutale, devenue un vrai chef-d'œuvre. 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
2: 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Claude Nougaro, Nouga York. La chanson préférée de Didier Barbelivien.
3: Ah, celui-là, c'est le prince de Toulouse. Celui-là, je dirai jamais assez à quel point c'est un auteur extraordinaire. Ça, c'est la chanson du retour. Sa maison de disques ne mettait plus un copec sur un talent pareil. Alors qu'est-ce qu'il a fait ? Il a tout vendu et il est parti faire un petit tour vers New York. Là-bas, il a rencontré un arrangeur et compositeur qui s'appelle Philippe Sess. Et voilà ce que ça a donné.
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0: chanteuse originaire de Valence est révélée par la Star Academy 2024. Maya avec Tout ira bien.
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0: Tout ira bien.
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3: Aujourd'hui, direction Nîmes pour une soirée pas comme les autres. Je me la joue Michel Jonas. J'ai testé The Reef Jazz Club.
4: 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Je descends dans la boîte de jazz.
3: Et sur le Jean Jaurès, un lieu où le jazz, le swing et la bonne humeur se dansent autant qu'ils s'écoutent. Dès l'entrée, les lettres du riff s'affichent sur le sol en mosaïque. Le bar longe la salle, la lumière se fait plus douce et au fond, un filet lumineux vous aspire vers la piste. Loan donne déjà un coup. Ça tape du pied, ça compte, on reprend. Et surtout, personne ne se décourage. Tout âge confondu, des sourires, des envies communes de découvrir l'univers du boogie-woogie, du West Coast Swing et du Linky Up. Bon, soyons clairs, on ne devient pas Fred Astaire en une heure.
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3: Mais Florent Yamas, multiple champion du monde et de France, vous met tout de suite à l'aise. Ses conseils sont en or. C'est l'autre professeur, le créateur du lieu. Et le jeudi, place à la jam session. Les musiciens sortent leurs instruments, piano, batterie, ils sont déjà là. Et c'est parti pour le bœuf, endiablé. Petite anecdote, Florent m'explique que dans les années 30, on faisait patienter le public entre deux morceaux avec des sketchs d'humoristes. C'est ainsi qu'est né le stand-up. Ambiance décontractée, on peut s'installer dans la cour pour papoter, boire un verre, grignoter un plateau gourmand. Une soirée qui met le cœur en swing et le sourire aux lèvres. Le Reef Jazz Club, c'est 36 avenue Jean Jaurès. À Nîmes, pas besoin d'équipement spécial, hein. Vous venez juste pour vous amuser. Retrouvez-les sur Facebook et Insta avec des vidéos incroyables. Et si vous aimez, venez prendre l'apéro swing un dimanche aux alentours de 17h. Bon, moi un peu parti, un peu naze, je ressors de la boîte de jazz prendre le rythme de ma vie. Donc, j'ai testé, j'approuve et je dis...
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5: On ne fait pas un personnage sans que la personnalité ait validé son modelage.
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5: Bonjour, donc je m'appelle Stéphane Barret, je vais avoir 62 ans, créateur d'imaginaire, ça c'est vraiment mon truc, surtout dans ma partie personnelle.
6: Soprano, les lapins crétins, Kenji Girac ou Brad Pitt, c'est lui. L'un des sculpteurs de visage du célèbre musée Grévin est Tourangeau. Parlons hyper-réalisme et expo perso avec lui.
5: Eh ben, je vous ai donné rendez-vous à mon atelier, rue des Landes, à Tours. Je suis très content de vous accueillir. Je suis originaire de Vierzon, un BTS de fabrication mécanique, donc ça n'a rien à voir avec la sculpture. Mes soirs et mes nuits à faire ma passion et aller travailler la journée. J'ai donc décidé de quitter Vierzon pour partir sur la région parisienne. C'était de faire de la sculpture, travailler pour des musées, travailler pour le théâtre. J'ai beaucoup travaillé pour Disney. Donc ça fait 30 ans et que je travaille sur commande. Et j'ai eu la chance en 2000 de pouvoir commencer à travailler pour le musée Grévin. Donc je suis indépendant. C'est mon principal client.
6: On est dedans avec le musée Grévin. Moi, je suis entourée là de personnages. J'ai Franck Dubosc, Benoît Poelvoorde, Stéphane Bern, Denis Brognard. Est-ce qu'il y a quelqu'un qui vous a donné du fil à retordre?
5: À chaque nouveau personnage, c'est un nouveau challenge. Le plus difficile quand même, c'est le regard. Donc c'est ça, l'hyperalisme, c'est un assemblage de plein de petites choses qui font que, en finale, s'il y a une chose qui n'est pas là... Il y a toujours un petit quelque chose qui va pas au niveau de la ressemblance. Le plus difficile quand même, c'est les personnages sans rendez-vous, dont les personnages qui sont décédés. J'ai fait Louis de Funès, j'ai fait Edith Piaf, j'ai fait Nelson Mandela. C'est plus compliqué puisque c'est photo de presse. Mais il y a 25 ans, quand j'ai commencé, mon premier personnage, c'était Bruce Willis. J'avais comme seule référence ces films sur VHS et les arrêts sur image. C'était des bougies pas possibles. Donc c'est vrai que mon premier personnage a été très difficile. Moi, pour ma partie, au niveau modelage d'une tête, on s'est fixé entre 5 et 8 semaines de travail. L'hyperréalisme, il faut pas travailler 8 heures de suite parce que l'œil s'habitue des fois dans des directions qui sont fausses.
6: Ces visages sont vus par des centaines de milliers de personnes à Paris. Son travail plus personnel se voit lui bientôt à jouer les tours.
5: Alors je suis resté dans l'hyperréalisme, c'est mon truc, c'est quelque chose que j'adore. Hommes, femmes, avec des coiffures surdimensionnées, des hippopotames, j'ai des crocos, masques humains et animaliers. J'ai envie aussi d'avoir une reconnaissance sur mon travail personnel.
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11: Kaikaouzout le mot cluc. Ça veut dire lunettes. Ken R. Maynat. Kem disem toustem den liba la miyash cluc. Quand j'étais petit, on me disait toujours d'enlever mes lunettes avant de faire le sport. Et un jour, Udi n'est pas tirat la miyash cluc. Je ne les ai pas enlevées. Et Balou qui aimait se yaribat en cap. Et ma cluc qui s'est sous une copate. Il y a eu un ballon qui arrivait dans ma tête. Et elle se

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1: Paris, c'est le trait d'union, disons-le, entre les cultures. C'est le cas entre l'Alsace et l'Île-de-France. La preuve avec la réussite d'un Alsacien qui va créer chez nous la brasserie Beaufinger, devenue un monument de la gastronomie à Paris. Thierry Boeuf vous y invite, c'est Bistrot de Paris.
2: Et le cocktail américain, c'est quoi?
3: C'est un coquelet grillé avec une sauce américaine, tomate, échalote, une pointe de cognac, du vin blanc. C'est un peu relevé.
4: Un décaïn!
5: Pâté, jambon, c'est du cornet, gruyère, chantal, rosti, jambon de pays.
6: Eh ben, tout ça, ça va aller dans la blanquette.
3: Bon appétit!
7: À Paris, subsistent encore quelques mammouths de la gastronomie, encerclés de toutes parts de chinoiseries et de fast-food endémiques.
8: Sandy, une pointe de sel, un coup de moulin à poivre dans l'aioli, s'il te plaît.
7: Le dernier rempart de la Bastille se nomme Beaufinger. La résistance est rude, soutenue par des tonnes de guirlandes de saucisses de Strasbourg et de plats de choucroute fumante, où jadis, les critiques Go et Millot aimaient s'attabler.
9: Henri Go, Christian Millot, vous allez nous faire les honneurs de cette table qui est certainement l'une des meilleures de Paris.
10: Elle est surtout réputée pour sa choucroute qui est merveilleuse, je dois dire.
11: Ça s'appelle Beaufinger et la brasserie Beaufinger a été à partir de 1920 le lip des années folles. Il y avait une assistance très brillante qui venait dans cette vieille brasserie alsacienne il y a une salle de peinture de Hancy et on voyait Cocteau, Chaplin, Marie-Laure de Noailles. Tout Paris venait chez Beaufinger, qui était célèbre également pour ses huîtres et son banc d'huîtres. C'est le concurrent de Lippe maintenant, vraiment.
7: Beaufinger est la plus vieille brasserie de la capitale. En 1864, Frédéric Beaufinger, originaire de Colmar, quitte son Alsace chérie pour Paris avec dans ses malles toutes les spécialités de l'Est de la France. Mais le coup de génie du jeune Alsacien consiste à servir de la bière fraîche et mousseuse, brassée à l'air et distribuée à l'aide d'une pompe. Autrement dit, les Parisiens découvrent pour la première fois la bière pression. Repas d'affaires, dîner d'anniversaire, virée entre copains, touristes en goguette, couple légitime, amant pressé, pour paraphraser André Malraux, Beaufinger, c'est comme le métro parisien à 18h. Et même un renfort inattendu vient prêter main forte à la brasserie, en la personne de l'intellectuel et philosophe Roland Barthes.
12: Les cafés à Paris, chez lui, c'était plutôt le Flore, c'était le Bonaparte,
13: oui,
12: c'était son quartier de Saint-Germain-des-Prés.
13: Oui, c'est ça. Mais le seul restaurant vraiment d'élection, en quelque sorte, qui ne soit pas lié à des opportunités de géographiques, c'est cette manie, dit-il, pour Beaufinger. Et il a beaucoup aimé Beaufinger dans ces années-là, qui était un restaurant parce qu'il y mangeait du poisson.
12: Alors ça, c'était pas du tout dans son quartier, ça.
13: Non, justement.
12: C'était un expatrié.
13: Ça voulait dire que c'était justement un choix.
7: Envie d'une soupe à l'oignon gratinée, de 6 huîtres creuses de Normandie, de gros escargots de Bourgogne, un œuf mayonnaise, un pâté en croûte, un homard flambé au whisky ou la fameuse choucroute servie depuis 160 ans. Direction la Bastille, qui a fait sa révolution à deux reprises en 1789, aux commandes des révolutionnaires du Faubourg Saint-Antoine, et en 1864, grâce à un seul homme, Frédéric Beaufinger.
1: Je ne sais pas vous, mais toute l'équipe du 7-9, ça nous a ouvert l'appétit avec cette chronique. Les bistrots de Paris, on réécoute sur francebleuparis.fr. Merci à Thierry Boeuf.
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14: 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Ah, je suis trop fier de mon jingle, j'en suis fier. Je l'assume, j'en suis fier. Comment ça va les gens sur Ici Picardie? C'est la Camini Minute, votre chronique de la joie et de la bonne humeur. Écoutez-moi, ça va, sauf que je suis encore un petit peu ému, parce que comme beaucoup de Français, j'ai vu le biopic sur la vie de Philippe Nicolic des To Be Free partir un jour. Sans retour, c'était émouvant. Il paraît que Caris, le rappeur, l'a vu et il a pleuré. C'est pas vrai. Je précise que c'est pas vrai parce que j'aime mon nez. Ok, je veux le garder. Les années 90, nous, on a connu les grandes manias, les plus belles manias. Michael Jackson mania, Club Dorothée mania, Patrick Bruel mania. Et vous, vous avez quoi? La Chikung mania. Voilà, c'est Chikungunya, c'est nul. Nous, on a connu des manias de ouf, on a connu les boys bands. Et au final, les To Be Free, qu'est-ce qu'ils faisaient? Ils faisaient un peu de la dance et de la techno. Vous connaissez cette musique? La musique avec des textes extraordinaires, dignes de Baudelaire, de Balzac et de Molière. Il y a un Américain, il est arrivé, il a dit... I like to move it. You like to move it. Ça, c'est même pas un refrain, c'est un mantra, les gars. Extraordinaire. Les Allemands, ils ont vu ça, ils ont dit, OK, nous aussi, on va s'y mettre. Eins, Weins, Polizei, drei, vier, Grenadier, fünf, sechs, Sainte-Kirk, Titenacht, Gutenacht. Je suis pas très fort en allemand, j'ai fait ce que j'ai pu. Et on sentait le niveau du texte. Il y a un mec qui avait écouté ça, il a dit, OK, d'accord, vous voulez jouer ça? Tout-ta, tout-ta, tout-ta-ta, tout-ta, tout-ta, tout-ta-ta. Lui, on pensait qu'il avait fini le game. Mais non, après, les mecs qui se sont dit, nous, on fait plus de mots, on fait juste des sons. Pi-pa-pa-palopo, pa-pa-palopo, pi-pa-pa-palopo. Même les chanteurs, ils comprenaient même plus ce qu'ils disaient. I'm a scat man. Vous allez pas me faire croire que le mec, il comprenait ce qu'il disait. Voilà, c'était ça les années 90. De la créativité, des chansons à texte. Mais bon, toutes les bonnes choses ont une fin. Les années 90, elles sont parties. Un jour, sans retour, effacées. Votre amour, sans se retourner. Excusez-moi, je suis encore ému par le téléfilm sur Philippe Nicolic.
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1: On peut encore partir à la chasse au trésor.
7: Oui.
1: On va partir à la recherche de pierres vieilles de 700 ans.
7: Exactement. Ces vieilles pierres s'appellent des bornes papales, cher ami. Direction donc Valgréas, au cœur de cette curiosité géographique. On va le dire. Un morceau de Vaucluse posé en plein milieu de la Drôme provençale, on en a déjà parlé. Ça s'appelle l'enclave des...
1: Pape.
7: Oui, bornes. Réponse.
1: Oh!
7: Ouais, j'ai un petit peu bossé. Celle qui donc délimite, eh bien, ces bornes papales, celle qui délimite l'enclave, ce sont donc ces bornes papales. Alors, à quoi ça ressemble? Imaginez un grand bloc de pierre taillé, planté verticalement dans le sol, un bon 1m20 à peu près, avec, surtout des blasons, en fait, c'est ça qui est beau. Blasons sculptés, des armoiries, des seigneurs locaux, celle du comte à Venessin aussi, forcément, avec deux clés entrecroisées, symbole donc du pouvoir pontifical.
1: Ce sont donc de vraies frontières gravées dans la pierre, on peut
7: exactement
1: dire ça.
7: Ces bornes, elles datent du 14e et 15e siècle. Elles ont été installées lors de plusieurs campagnes de bornage en 1324, 1414, 1457. Ben, c'était simple en fait, hein, tout simplement. Elles étaient là pour dire ici commence la terre des papes en pleine Drôme provençale. Petit rappel historique quand même, quand les papes s'installent à Avignon au début du 14e, ils cherchent en fait à sécuriser et à agrandir leur possession. Il y a un pape qui s'appelle Jean XXII qui achète Valgréas en fait et puis d'autres villages autour. Mais le royaume de France bloque toute extension parce que bien sûr les papes ils voulaient aller encore plus loin. Mais boum, non, la France bloque tout ça et résultat, on a donc une sorte d'enclave figée donc dans les frontières. Et donc, pour matérialiser tout ça, on plante donc des bornes solides, visibles et surtout, c'est indiscutable. Quoi.
1: Alors, évidemment, la question, c'est de savoir si on peut encore les voir aujourd'hui, ces bornes.
7: C'est ça, c'était au 14e siècle quand même. On en a encore 22, en fait, autour de Valgréas, en place. Vous en avez déjà une devant l'office de tourisme. C'est la plus facile pour la voir. Ils l'ont mise là pour qu'on puisse voir à quoi ça ressemble. Mais ensuite, il faudra quand même un peu de perspicacité pour les trouver. On nous dit à l'office de tourisme que c'est un peu compliqué. C'est un peu difficile parce qu'elles sont un peu cachées, en fait, dans des chemins, dans des vignes, dans des champs, des bosquets. Heureusement, l'office de tourisme a bossé dessus de Valgréas, qui propose aujourd'hui donc un plan, en fait, d'un circuit pédestre de randonnée, franchement hyper simple, accessible, qui permet justement d'en découvrir plusieurs à pied, autour de 2-3 heures à peu près en famille. Ça peut faire une belle idée de sortie. On marche dans les paysages de la Drôme provençale tout en étant dans le Vaucluse. C'est ça aussi qui est fun. Et ces pierres sont là pour nous rappeler donc cette chasse au trésor grandeur nature autour de l'histoire donc de l'enclave des papes.
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1: Ambiance nature aujourd'hui. 55 000 jardiniers, amateurs ou professionnels suivent depuis plus de 15 ans Franck Natier, un Mayennais de Saint-Plé. Il réalise des vidéos autour de la permaculture sur sa chaîne YouTube La Forêt Nourricière. Mais quelles sont ces vidéos qui touchent tant de personnes ?
2: Des fois, je vais visiter des jardins extraordinaires. Souvent, je vais montrer des tests d'association que je vais faire entre les plantes.
3: Et on voit ici, c'est les figues sont en association avec la caseille. C'est un hybride entre le groseillier à macro et le cassis.
2: Je vais parler de variétés assez rares et exceptionnelles, très résistantes aux maladies et qui se débrouillent bien seules.
3: On va voir la figue poire. C'est une figue énorme. Elle est géante. Elle pèse jusqu'à 300 grammes. Regardez un petit peu la taille de ces figues.
1: Et ce qui plaît, c'est la façon de jardiner de Franck sous forme de culture multi-étagée.
2: Donc c'est le fait de pouvoir cultiver différentes plantes alimentaires ou médicinales sur plusieurs strates de hauteur. C'est d'agencer tout ce beau monde pour que ça produise un maximum de fruits et de légumes en essayant d'en faire le moins possible.
1: Effectivement, c'est pas mal ça. Mais est-ce qu'on a une belle production derrière ?
2: Sur un petit jardin qu'on cultive comme ça, on peut atteindre à certains endroits du jardin 25 kilos de fruits et de légumes par mètre carré.
1: Là, on a de quoi nourrir la famille pour un bon moment. C'est bio, c'est naturel et c'est ça qui séduit vraiment les gens.
2: Les gens veulent revenir vers une alimentation plus saine. Et je pense que cette approche du jardin forêt, de la permaculture, répond à un besoin. Quoi.
1: Franck Natier met tout son cœur à partager des expériences originales, voire même introuvables ailleurs. Mais l'une des vidéos qui a le plus marché, c'est tuer le liseron et les plantes envahissantes écologiquement. Bon, pour le coup, ça l'a un petit peu déconcerté.
2: Bah, les gens, je les invite plutôt à planter l'abondance, à faire un monde meilleur, plutôt qu'à exterminer des plantes dans le jardin.
1: Même les chardons, parce que là, bon... Non ? Bon, d'accord. En tout cas, Franck Natier cultive un message principal à travers sa fameuse chaîne YouTube La Forêt Nourricière, c'est celui-ci.
2: Bah, de prendre soin de nous, de la terre, des générations futures, entre la rivière de la conscience, de l'écologie et la rivière de la destruction de l'environnement et du futur de nos enfants, quoi.
1: Pour garder ce joli rire. Merci à Franck Natier, je le rappelle, Mayennais de Saint-Plé. La Forêt Nourricière, c'est une chaîne YouTube avec une publication par mois.
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4: Christian Roque, musicien.
5: Les Limousins sont formidables. Stéphane Pigateau.
4: Depuis tout petit, je voulais faire de la musique. C'était une passion, j'écoutais la musique, ça me travaillait. J'étais très amoureux de la musique dès le départ, depuis tout petit. À 7 ans, j'ai commencé à prendre des cours de solfège. J'ai commencé par la clarinette dans une fanfare. Et donc, j'ai pris des cours de solfège avec un prof d'accordéon. Et je voulais pas faire d'accordéon, mais bon, j'ai craqué quand même et je suis devenu accordéoniste.
6: Vous intégrez du coup très jeune, hein, finalement, un groupe avec notamment d'autres accordéonistes de renom. On peut citer Jean Ségurel. Comment ça se passe, ça, quand si jeune, à 15 ans, on intègre ce genre de groupe ?
4: 12, 13 ans, 14 ans, je jouais comme ça pour les petits papis, mamie dans les EHPAD. Et il y a quelqu'un qui m'avait repéré. Et il s'avère que c'était un musicien de Robert Monédière. Et je suis rentré, donc j'avais 15 ans à peu près. J'ai donc travaillé avec Robert Monédière et Ségurel qui venait aussi jouer avec nous.
6: Et alors, comme à l'époque, il y a un moment, faut partir à l'armée. Donc vous allez faire votre armée.
4: Et à la sortie de l'armée, j'ai refait un an de plus avec l'orchestre d'Alain Kleiner. Et ensuite, je suis rentré dans un orchestre à Toulouse qui s'appelait Sentimental Trompette.
6: C'est un des gros orchestres de l'époque.
4: Oui, tout à fait.
6: Et vous commencez là une carrière nationale.
4: C'est ça. C'est-à-dire qu'au départ, avec cet orchestre, on faisait toutes les grosses soirées de prestige. Et un jour, on a été remarqué par Daniel Guichard qui a enregistré deux albums. Et il nous a proposé de partir en tournée avec lui pour la promotion de ses albums, qui était à l'époque le Gitan, et voilà. Et on a accompagné Annie Cordy, on a accompagné Hervé Villard, Herbert Léonard.
6: À cette époque-là, vous habitez Paris, si on peut le dire, parce que vous tournez beaucoup. Comment arrive ce moment où vous allez intégrer la garde républicaine? Parce que ça aussi, c'est pas commun, de sortir de cette carrière pour intégrer la garde républicaine. En deux mots, comment ça arrive, ça?
4: Comme on dit chez nous, j'étais en pleine bourre, quoi. Comme on dit, ça tournait plein pot, quoi. On était souvent en studio, on faisait des télés avec Guy Lux, quand Manuela, mon épouse, attendait notre fils, ben, il a fallu trouver une solution pour vivre un peu et vivre à peu près normalement, quoi. J'ai passé le concours pour la garde républicaine et je suis rentré donc comme trompettiste à la garde républicaine, oui, effectivement, pour l'accueil des chefs d'État et les concerts avec le président, voilà.
6: Et quand vous regardez dans le rétroviseur comme ça sur cette vie qu'on vient de parcourir assez rapidement,
4: oui,
6: c'est quoi votre plus grande fierté dans tout ça?
4: Ma plus grande fierté, c'est d'avoir pu faire passer le goût de la musique à des élèves. J'étais prof de trompette et d'accordéon et j'ai des élèves maintenant, j'en ai un qui est prof à Toulouse. Je suis fier d'avoir donné envie à des enfants de faire de la musique. J'ai 66 ans, j'ai eu la chance de vivre de ma passion et ça, c'est pas rien.
6: Il arrive le moment où on pense s'arrêter peut-être?
4: Moi, mon pays, c'est la Corrèze. Je voulais revenir en Corrèze et travailler en Corrèze. Donc j'ai monté mon orchestre, ce qui a très bien fonctionné pendant 20 ans. Parallèlement, j'ai monté un chœur d'hommes, voilà, hein, qui continue à tourner. Ça s'appelle le chœur de loup de l'Ubersac, avec lequel on tourne pas mal et on va se voir.
6: Là, vous qui vouliez rester un petit peu tranquille en Corrèze, avec ce cœur-là, vous faites le tour de France et finalement, c'est reparti pour un tour. Quoi.
4: C'est reparti pour un tour, effectivement.
6: Et pour paraphraser la chanson de Dalida, alors le plus tard possible, là on est d'accord, Christian, vous mourrez sur scène?
4: Sur scène, peut-être pas, mais dans la musique, oui. C'est quand même très fatigant de faire de la scène. Quand on part en tournée et tout, c'est quand on part sur plusieurs jours, ou même des fois plusieurs semaines, c'est quand même dur. Ça, je ferai plus. Voilà, donc, mais je serai toujours dans la musique, c'est sûr.
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7: Tout ce qui a trait au caractère des humaines et des humains, j'adore. Je trouve que la langue occitane se délecte à qualifier les comportements humains. Roumé, je savais que tout le monde connaît Kéomo. C'est un bon exemple. Hein. Tu pourrais faire un sourire plutôt que de roumé. Roumé. Comme ce mot l'indique dans sa construction, ça grogne, ça fait trembler les murs. Quelqu'un qui roume, c'est un râleur d'excellence. T'as voulu faire les courses? On y est. Et plus le moment des roumas, mon grand. Ce n'est plus le moment de râler, ok? Plutôt que de roumer, on finit vite et on rentre. Roumer, ok? Vous connaissez, bon. Et si je dis marouner, marouna, c'est la même chose. Dans le mot, le R roulé nous montre une personne qui râle aussi, qui bougonne. Il marronne comme un burga au kevonvou, non. Il râle comme un frelon qui vrombit. Roumer, marouner, faites vos courses, mesdames et messieurs. Allez, adieu.
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1: Le carnaval de Nice, la fête du citron, la fête du mimosa aussi. Tiens, moi j'aimerais bien qu'on en parle avec le monsieur qui est à côté de moi. Salut Thomas Brice.
2: Salut, bonjour à tous.
1: Je suis sûr que t'as la fête du mimosa là dans tes mille raisons d'aimer la Côte d'Azur.
3: C'est une certitude.
1: Allez, ouvre-moi tout ça.
2: Raison 654, la fête du mimosa. Ah. Alors ce sont des petits soleils au cœur de l'hiver. Le mimosa est une fleur qui pousse massivement dans notre région. Chaque hiver, le massif de l'Estérel et des Tannerons se couvre d'un jaune flamboyant. Bref, c'est un véritable trésor et c'est en son honneur que la ville de Mandelieu organise chaque année la fête du mimosa.
1: Oui, parce que Mandelieu, c'est considéré comme la capitale du mimosa.
2: En effet, mais c'est plutôt récent, car le mimosa, désolé de vous décevoir, n'est pas originaire du sud de la France. Et oui, il a été importé d'Australie au 19e siècle. Alors cette fleur d'or décorait les jardins des somptueuses villas de la Riviera, mais ne supportant pas la captivité des enclos, la plante s'est enfuie pour coloniser les collines de la région. Bien aidée par le climat méditerranéen et des sols riches, le mimosa a conquis les paysages et nos esprits, car cette fleur couleur soleil est devenue un symbole de la Côte d'Azur.
1: Et c'est pour ça que Mandelieu organise la fête du mimosa.
2: Et oui, au début du XXe siècle, dis-toi que l'exportation du mimosa devient la principale activité de la commune. Des bouquets sont envoyés aux quatre coins de la France, voire de l'Europe, apportant un peu de notre soleil chez nos voisins au temps grisâtre. Et depuis 1931, Mandelieu organise chaque année une fête spectaculaire qui émerveille petits et grands. Cette tradition presque centenaire est devenue un moment phare de la ville, même si on se rappelle que malheureusement la fête a dû s'arrêter pendant une dizaine d'années à cause d'une mauvaise récolte et des incendies. C'est finalement en 1996 que Mandelieu a pu célébrer à nouveau le mimosa.
1: C'est assez récent et d'ailleurs cette fleur ne sert pas qu'à faire des bouquets ou à décorer les chars de la fête.
2: Et on peut tout faire avec du mimosa. On le retrouve dans des parfums célèbres comme Givenchy, mais on le retrouve aussi dans nos assiettes. Vous connaissez tous l'œuf mimosa.
1: Oui.
2: Bon, là, c'est un mauvais exemple parce que là, c'est vraiment un œuf mayo saupoudré avec du jaune qui évoque un œuf mimosa. Par contre, vous pouvez vraiment en faire des beignets, voire des confiseries.
1: C'est vrai.
2: Bref, c'est un plaisir pour les yeux et les papilles. Et si vous

0: Il y a une influence américaine avec The Onion, qui est un peu l'équivalent du Gorafi aux États-Unis, qui existe depuis 1989. Et ce style d'écriture du Gorafi, c'est une écriture qui est très anglo-saxonne, un petit peu référencée, et qui n'est pas un humour, on va dire, potache, où la blague doit apparaître du premier coup, doit être visible. Moi, j'aime bien travailler une blague qui demande à être relue plusieurs fois, à être appréciée, et c'est un peu un jeu de clin d'œil avec le lecteur. Et on va reprendre le titre de presse, mais on va en garder la musicalité, et on va changer une lettre, on va changer un mot, on va inverser de sujet. Il y a toujours ce côté pompeux, solennel. Il faut que le côté sérieux écrase la blague. Il ne faut pas qu'elle soit visible. La réalité a toujours été déjà plus stupide que le Gorafi. Et nous, en fait, on se contente de surligner cette stupidité. Depuis 14 ans, on a fait quelque chose comme 9000 articles du Gorafi. Donc, il faut réussir à chaque fois à surprendre les gens qui nous lisent et les gens qui nous ont découvert hier. Donc ça, c'est un gros challenge. On est une quinzaine d'auteurs au Gorafi. C'est surtout des gens qui ont une expérience en écriture, en comédie. Ils sont pour la plupart des stand-uppers. Ils écrivent des textes pour des comédiens. Donc, ils ont vraiment une connaissance de cet univers-là. On fait 2 conférences de rédaction par semaine. On va traiter entre 200 et 250 idées par conférence de rédaction, dans lesquelles on va en choisir 10%. Notre but, c'est pas de piéger les gens, de mentir aux gens. L'article satirique Gorafi, il a le même principe que le dessin de presse. C'est faire rire, réfléchir, réagir. Nous, on utilise très peu l'IA, par exemple pour les illustrations, parce qu'on s'est rendu compte que nos lecteurs avaient du mal à apprécier l'article avec une photo faite en IA. Donc nous, on a un regard très critique sur la question. Il faut faire aussi attention à la manière dont on utilise ces outils. De manière générale, on voit que les algorithmes sont manipulables à souhait. Les gens qui nous suivent sur les réseaux sociaux, des fois, notre page peuvent disparaître de leur timeline. C'est tout cet ensemble de causes et effets qui nous a contraints et même motivés à passer à une version papier, parce que le papier ne ment jamais. Vous avez la vraie presse qui souffre. Je vous encourage, continuez à acheter des journaux papier, soutenez votre presse locale, c'est important. Et paradoxalement, la presse satirique, elle a le vent en poupe.
1: Vous êtes avec nous aujourd'hui parce que vous avez des racines landaises.
0: Oui, je suis né à Bordeaux, mais mes parents vivent dans les Landes depuis la fin des années 80. Donc j'ai vécu à Aunay-sur-la-Hare, puis à Morsens, et j'ai fait mes études de lycée à Bayonne, avant de finir mes études de cinéma après à Bordeaux. Et entre-temps, j'ai fait aussi mon collège à Saint-Vincent-de-Paul. J'ai vraiment parcouru les Landes en long et en travers, et j'ai toujours écrit au collège, au lycée, je lançais des cahiers, mais professeurs ne comprenaient pas ce que je faisais. Ils étaient un peu accablés parce que je ne faisais pas mes devoirs et j'étais plus passionné par l'écriture. Quand j'étais gamin, je m'amusais à découper des articles de Sud-Ouest et à les mettre dans un petit cahier. Alors aujourd'hui, quand je regarde ces cahiers, j'ai du mal à comprendre pourquoi j'ai sélectionné tel ou tel article, mais j'avais cet amour de la presse. Aucun d'entre nous au Gorafi ne savait comment on fait un journal.
1: Vous avez fait des études de cinéma d'ailleurs.
0: Voilà, moi j'ai suivi des études de cinéma à Bayonne, à René Cassin, ensuite à Bordeaux 3, donc en art du spectacle, option cinéma et tout. Donc j'ai appris à raconter des histoires.
1: Sébastien, le fondateur du Gorafi, on a un petit défi, c'est que vous devez me donner le nom de la radio qui vous a passé le micro.
0: Ici Gascogne, j'ai des souvenirs d'enfance bercés par cette radio.
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3: Je rêvais d'avoir une maison à la campagne. Cette maison, c'est comme si j'y étais née. C'est ma maison de famille.
4: Votre maison s'appelle l'Ostao de la Mar.
5: C'est une maison un peu envoûtante.
6: Eh bien, vous voyez, des livres et 3 fenêtres qui me donnent le paysage du pays, comme si c'était 3 tableaux.
7: Ils ont vécu ici.
8: Thibaut Gaudry.
9: Alain Delon, vous l'aviez rencontré sur un tournage?
10: Non, je l'ai rencontré dans la rue. Mais on a fait un film ensemble qui était Jeff, et qui était un film qu'Alain désirait faire avec moi, donc ça a été aussi une rencontre.
7: En 1968, 2 stars du cinéma français sont réunies pour la première fois à l'affiche de Jeff, un film qui ne restera pas dans les mémoires, contrairement à la grande histoire d'amour qui est en train de naître depuis quelques semaines. Mireille Darc et Alain Delon ne se quittent plus.
11: Alain Delon enchaîne les films, dont Jeff et Madly, sur lesquels il a comme partenaire l'égérie de Georges Lautner, Mireille Darc. Ils tourneront 8 films ensemble. Nouveau coup de foudre qui scellera une histoire d'amour qui le marquera à jamais. Il dira de Mireille près de 40 ans plus tard lors de sa disparition. Elle était la femme de ma vie, ma moitié.
7: 2 ans plus tard, alors que Delon est à Marseille pour tourner Borsalino et que le couple cherche un coin de soleil et de tranquillité, l'ami et agent de l'acteur, Georges Baume, leur fait découvrir Aix-en-Provence où il habite. Ils sont sous le charme et ne tardent pas à s'installer dans un hôtel particulier du quartier Mazarin, le plus ancien de la ville.
12: Pourquoi tu t'en vas?
13: Parce qu'on est 2.
12: Je comprends pas.
13: Facile à comprendre. Un jour ou l'autre, il n'en restera plus qu'un de nous 2.
12: Faut mieux que je m'en aille avant.
13: On finira par se tirer dessus.
7: Dans l'hôtel de Boisgelin, aux belles pierres

0: Ocre, construit en 1650 et classé monument historique, ils louent le vaste rez-de-chaussée qui leur permet de profiter de l'adorable jardin avec son imposante fontaine à vasque. Ils y font même percer une porte dans l'un des murs afin de pouvoir sortir discrètement et éviter les éventuels groupies ou paparazzi. Et flâner dans les rues ou aller déjeuner aux Deux Garçons, la plus célèbre brasserie de la ville.
1: Tu sais où tu m'aimes ?
2: Sûr.
1: Même après que tu m'auras fait l'amour.
2: Ça dépend de toi.
0: Ils y mènent une vie paisible, en famille, dans cette ville qui est encore une belle endormie, qu'une polémique va réveiller un peu. Alain et Mireille aimeraient bien pouvoir se baigner au saut du lit et faire construire une piscine. Une faute de goût majeure pour les habitants du quartier et les défenseurs du patrimoine. Une polémique qui en créera une autre. Mireille Darc aime bronzer au bord de sa nouvelle piscine en tenue d'Ève, conduisant un voisin, dont la vue donne sur le jardin, à déposer une main courante pour offense aux bonnes mœurs. Une protestation qui n'empêche pas l'actrice de continuer à lézarder nue sous le soleil aixois.
1: Je voudrais encore un peu de champagne.
2: Sommelier ?
1: Parce que vous avez besoin du sommelier pour me servir. Et doucement, le champagne c'est fragile. C'est mon père qui m'a appris ça.
2: Ah oui ?
1: Tiens, vous n'avez pas besoin du sommelier pour me tenir la main ? Vous ne voulez pas coucher avec moi en plus, là, tout de suite sur la banquette ?
0: Ils passeront 5 ans dans ce lieu dont la beauté laisse interdit, comme le dit Mireille. Et aujourd'hui, il n'y a aucune plaque pour rappeler aux nombreux touristes qui se baladent sur la jolie place des Quatre Dauphins que cet hôtel particulier a abrité l'une des plus fameuses idylles.
3: C'est un mot qu'elle m'a écrit, il doit y avoir 40 ou 35 ans, ou 35 ou 40, peu importe, qui résume à lui seul tout ce qu'est Mireille. Et c'est un mot que j'ai toujours avec moi depuis ces 40 ans et qui m'aide à vivre. Mon amour, il est 3 heures du matin et je n'arrive pas à dormir. Je pense à toi qui as tellement de mal à vivre. Je t'ai donné tout. Et j'ai simplement besoin d'un peu de calme et de tendresse et d'un sourire le matin parce que la vie est là et qu'il faut remercier le ciel d'être l'un en face de l'autre et de s'aimer.
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1: Aujourd'hui, je suis au château d'Ars. Alors, il se trouve près de la Châtre. Ce château a connu de nombreux propriétaires, de nombreuses vies. Mais alors, c'était quoi avant ce château? Vous allez le savoir tout de suite.
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1: Ce château d'Ars a connu de nombreux propriétaires.
4: Oui, alors malheureusement, on ne connaît pas le premier. C'est-à-dire qu'on ne sait pas exactement qui a été le premier propriétaire qui a fait construire ce château d'Ars. Alors on espère toujours découvrir l'archive mystérieuse qui va répondre à cette question. Pour l'instant, non. On connaît quand même ensuite, à partir du 14e, 15e siècle, les autres propriétaires. C'est une famille qui s'appelait Perrin de Bourges qui ont fait construire ce château. Et on arrive à le lire sur la façade, en fait, toute l'évolution du château. C'est l'intérêt aussi de connaître un peu l'histoire de l'architecture. Donc on a une tour qui date du 15e siècle. On a un escalier qui date plutôt du 16e siècle, une façade du style Renaissance. Il a eu des propriétaires un petit peu prestigieux. On a Louis d'Ars, qui était le maître d'armes du chevalier Bayard.
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4: Et puis ce château va passer de main en main. On connaît d'autres propriétaires au 18e. Au 19e siècle, on a un propriétaire prestigieux, en tout cas pour les amis de George Sand, puisqu'il s'appelle le docteur Papé. C'est l'ami de George Sand qui va être propriétaire du château et qui va accueillir dans ses murs George Sand, un certain Frédéric Chopin, puisqu'ils sont voisins. Et puis au début du 20e siècle, la famille a vendu le château. Et c'est une autre histoire un peu étonnante. C'est la société Pont-à-Mousson qui est installée dans l'est de la France qui achète le château pour en faire son lieu d'archivage. Parce que Pont-à-Mousson, eh bien, ils ont, entre les deux guerres mondiales, notamment après la Première Guerre mondiale, ils ont eu peur d'avoir leurs archives pillées. Ils se sont dit, on va chercher un lieu plutôt en sécurité au centre de la France. Alors, patrimonial, un beau lieu. Donc, ils achètent un château. Ils vont le revendre dans les années 90. Et c'est la ville de La Châtre qui l'achète à ce moment-là, qui fait des gros, gros travaux de restauration et qui en a fait un lieu culturel. Alors, on peut le louer aujourd'hui pour des soirées privées, lors des mariages ou autres. Mais il est surtout aussi le lieu qui accueille des grandes festivités. Et principalement, celle qui est le plus connue aujourd'hui, c'est le Festival du Son Continu, qui, pendant le 14 juillet, accueille plus de 20 000 festivaliers autour de la musique traditionnelle.
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5: Les petits bonheurs, ce sont des rencontres improvisées, sans rendez-vous, sans se présenter, et avec bien sûr un micro ici à la main. Alors en voici un petit bonheur, je vous l'ai glané en Haute-Savoie, à Héry-sur-Albi, où je suis allé voir Isabelle. Je connais son prénom parce qu'Isabelle, elle est potière et qu'elle a mis des panneaux partout dans son village pour mener jusqu'à chez elle. C'est donc là que je suis et j'ai du pot. La potière m'a vu par la fenêtre et m'ouvre la porte de son atelier. Bonjour Isabelle.
6: Bonjour, on se connaît?
5: Ah non, on se connaît pas.
6: Ah d'accord.
5: Mais c'est marqué partout dans le village.
6: Oui, presque. Pas suffisamment mon goût.
5: Ah ben, en tout cas, moi, ça m'a suffi pour venir vous voir.
6: Trouvé, voilà, d'accord. Et donc, pourquoi cette chose?
5: Ça s'appelle un micro. Vous connaissez la radio ici, Pays de Savoie?
6: Oui.
5: Ben,
6: oui.
5: On y est.
6: Ah ok. Eh ben, entrez.
7: Alors, vous rentrez par les coulisses, mais...
5: Alors, il y a une grande maison, là, un peu à la périphérie du village. De l'autre côté, après, c'est des champs. Tout l'étage inférieur de la maison, c'est pour vous?
6: C'est-à-dire, j'ai un peu grignoté l'espace de la maison. Donc, j'ai quand même la boutique, l'atelier où je travaille et où je reçois mes élèves. Et ensuite, la partie outillage, voilà.
5: On peut aller dans la boutique, là? Parce que là, ici, effectivement, là, c'est la partie production. On voit bien que c'est l'outil de travail, voilà. Il y a le four. Voilà. Ouais, alors, je disais, j'avais plein de pots. Vous êtes loin de faire que de la poterie classique et que de l'utilitaire.
6: Je fais surtout du modelage, de l'artistique, effectivement, avec des personnages. Et puis, après la Covid, je me suis mise à faire un peu de...
5: Utilitaire,
6: parce que j'étais vraiment que dans de la déco.
5: Comment on fait pour vendre des pièces comme ça et pour en vivre quand on est à Héry-sur-Albi, même s'il y a une boutique, effectivement, il n'y a pas la queue et on ne vient pas vous acheter des céramiques tous les jours?
6: Déjà, j'ai la chance, ça fait 20 ans que j'exerce. J'ai une clientèle fidèle qui me retrouve là, souvent là où je vais. J'organise le marché des potiers d'Annecy qui est toujours le jour de l'Ascension. Je participe à des marchés de potiers. Je participe aussi à des salons d'art.
5: Et bon, venez quand même à Héry-sur-Albi, Isabelle, elle préfère.
6: Je préfère accueillir les gens, c'est plus intime. Puis ils voient surtout tout ce que je peux faire parce que quand je vais partir en exposition, je peux pas me promener avec tout le magasin.
5: Avec un métier comme le vôtre,

0: Après un four qui monte à 1000 degrés, vous devez être content de voir l'automne arriver, vous.
1: Ce que j'adore, c'est quand le four fonctionne et qu'il neige à l'extérieur. Ouais. Moi, je suis à 30 degrés dans la pièce.
0: Alors que fin juillet, quand il faisait 35 dehors...
1: Là, j'ai dégusté. Oui.
0: Allez, vivement la neige.
1: Presque.
0: Bon, et c'est ça qui m'amène finalement. C'est quoi le dernier petit bonheur d'Isabelle?
1: Le dernier petit bonheur que là, eh ben, venez voir, c'est ça. Je suis en train de faire des petits amoureux qui s'enlacent ou qui se donnent la main.
0: Votre bonheur, c'est votre métier.
1: Ah oui, j'ai vraiment eu un coup de foudre il y a 22 ans pour la Terre et je tournais une page et puis me suis lancée.
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3: Je suis sûr qu'il vous arrive dans la vie de ne pas être en forme et même d'être carrément chafouin, sans raison précise. Et là, ma grand-mère vous aurait dit « je sais pas ce que j'ai, mais je bâtirou et comme nombre ». Ça veut dire que je suis tellement de mauvaise humeur que je me disputerai avec mon reflet. J'ai pas toujours tout expliqué non plus, hein, c'est vrai. Hein, et puis c'est pas le jour, je vous préviens, je suis pas d'humeur. Et puis ça m'énerve et je sais pas ce que j'ai, de toute façon tout m'énerve. Ah, il y a jamais rien qui va, vous voyez ? C'est ça. Et pour illustrer mon propos, là, vous êtes dans un estaminet, tranquille, en famille, et la serveuse n'est pas des plus aimables. Ça arrive. Et avant de partir, vous entendez le patron lui dire « Tu vas faire chier les clients, force de faire un nez comme une bottine !» Ne paniquez pas, Wikizef est là pour vous aider. Le sens profond de cette phrase est évident, c'est la forme qui est troublante. Parce qu'une bottine, c'est fait pour aller sur les pieds. Et quelquefois, des précautions olfactives vous empêchent de les approcher de votre nez. Alors, comment est-ce possible ?
2: Traduction.
3: Eh bien, prenons notre serveuse, ce joli estaminet des Flandres, voyez, avec des assiettes pendues aux poutres et des fleurs de houblon qui pendoulent. Imaginez à cette serveuse son visage que si elle sourit, elle serait plus jolie. Sourire de mai, rendez-moi ma jeunesse, comme on dit. Ensuite, vous prenez une bottine à bourron, comme au temps où la mode était de mettre des Rangers de GI. Vous pliez la bottine, ça fait quoi ? Des fronces. Bah, faites pareil avec votre nez. Voyez, ça fait des fronces et vous avez un nez comme une bottine. Et on dirait que vous faites la gueule. Enfin, moi, je dis ça. Je dis rien. D'ailleurs, j'arrête.
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2: Louis Hachette, fondateur de l'un des plus grands groupes d'édition au monde. Mais saviez-vous que tout a commencé à Rethel? Louis, dès son plus jeune âge, se tourne vers la lecture. Un amour, d'ailleurs, qu'il ne quittera jamais. À peine adolescent, il quitte sa ville natale avec sa famille pour Paris, où sa mère travaille comme lingère dans un grand lycée. Et c'est à la capitale qu'il va faire ses études, notamment en droit. Mais c'est un autre domaine qui va capter son attention, l'édition. À 26 ans seulement, il fonde sa propre maison d'édition. Très vite, elle prend une ampleur considérable et en quelques années, elle devient le premier groupe d'édition en France. Et qu'est-ce qui explique un tel succès? Eh bien, c'est surtout son modèle commercial novateur. Louis Hachette comprend que pour toucher un large public, il faut adapter les livres aux besoins du public. Qu'il s'agisse de manuels scolaires, de dictionnaires ou d'ouvrages destinés aux jeunes lecteurs, son intuition est de créer des ouvrages pédagogiques, accessibles à tous à des prix raisonnables. Et le pari est réussi, car ses livres se retrouvent dans toutes les écoles et contribuent à l'émergence d'une véritable culture populaire. Loin de se cantonner à l'édition scolaire, il diversifie rapidement son catalogue en publiant des romans, des biographies, des récits de voyage ou des ouvrages scientifiques. Et c'est là toute la force de sa vision. Il parvient à offrir à la fois des livres éducatifs, mais aussi des œuvres littéraires qui font de sa maison un acteur incontournable du paysage éditorial français. Un autre point marquant du génie commercial de Louis Hachette, la distribution des livres. Il innove en installant des points de vente dans des gares, là où le public est nombreux. Des points de vente qui s'appellent aujourd'hui Relais. Louis Hachette s'éteint à 64 ans, mais son nom et son œuvre perdurent toujours à travers l'énorme empire qu'il a créé. Le 9 février 1953, Henri Philippe Aki, des éditions Hachette, publie les premiers titres d'une collection appelée « Un grand avenir, le livre de poche », un format qui séduit un public jeune car le prix est plus raisonnable. Aujourd'hui, les éditions Hachette sont parmi les plus grandes maisons d'édition au monde, mais tout a commencé à Rethel, grâce à ce jeune homme passionné par les livres et déterminé à démocratiser la culture. Louis Hachette, véritable pionnier de l'édition, c'est l'un des trésors de Champagne-Ardenne.
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5: Bah moi, je sais pas, mais il y a monsieur le maire. Dans son prénom, il y a le maire. Bah, il y a la mère. Du coup, bah moi, du coup, je pense que c'est à lui.
6: Ah, tu penses que monsieur le maire est le propriétaire de la mer?
5: Oui.
6: Et comment on appelle les habitants de la mer?
5: C'est ceux qui habitent dans les îles.
6: Et est-ce que vous savez combien elle mesure, la mer? Est-ce que vous savez